0: tendance à manger, par exemple, les fruits, les bananes, les mangues qu'on trouve, ou bien les légumes. On a tendance à les manger sans laver, sans eau de javel et avec les mains sales. Or, le vibrio colorique se trouve dans les mains. On dit la main est la partie du corps le plus sale.
1: Le nutritionniste Mbaïwala Francis lui parle des aliments vendus à même le sol pendant la saison des pluies qui constituent également la source de contamination.
2: Dans certains marchés de la ville de N'Djamena et d'autres grandes villes du pays, cette pratique est courante. Vous vous êtes certainement rendu compte qu'il y a des commerçants détaillants qui vendent des aliments à même le sol, tels que les poissons, la viande, les légumes crus ou parfois que l'on mange froid et en salade, mais aussi les fruits. Mais l'importance d'avoir des aliments sains et nutritifs n'est pas à discuter, car il est essentiel de s'assurer que les aliments sont sans danger pour le consommateur quand ils sont préparés et ou consommés et qu'ils sont acceptables pour la consommation humaine. Les mauvaises conditions de vente, de stockage, des matières premières et des produits finis exposés à la poussière, aux insectes et mouches, les mains sales, le sol, etc. Ces micro-organismes présents dans les denrées alimentaires provoquaient des modifications organoleptiques. Deux, ces micro-organismes peuvent également provoquer une altération de la qualité nutritionnelle de ces aliments. Et troisièmement, ils peuvent constituer aussi un danger pour la santé publique en raison de leur pouvoir pathogène pour l'homme. Les risques liés à cette pratique, la consommation de ces aliments expose la population à plusieurs maladies. Et les risques sont à deux niveaux. Il y a les risques à court terme, mais aussi les risques à long terme. Les risques à court terme, la consommation de ces aliments contaminés par les microbes conduit à diverses affections. Par exemple, les vomissements, les diarrhées, la dysenterie, choléra, typhoïde, l'hépatite, gastro-entérite, parasitose. Ça, c'est les risques à court terme liés à la consommation des aliments contaminés par les microbes ou bien par les micro-organismes d'une manière générale.
1: En cas de décès d'une personne victime de choléra, l'ingénieur de génie sanitaire, Madame Naïssem Benomel-Françoise, revient sur les mesures à prendre pour éviter d'être contaminé par toxi-infection entérique.
0: Les mesures prises en cas de décès. Quand on sait qu'une personne est décédée du choléra, il faut immédiatement avertir les agents de santé et éviter tout contact avec le corps. Car si on touche seulement le corps, on est contaminé. Donc il faut avertir les agents de santé, éviter les attroupements et éviter aussi de transporter le corps à la morgue. Éviter aussi de nettoyer le corps. Il faut que les agents de santé eux-mêmes viennent et ils vont respecter les mesures d'enterrement par rapport à la prévention contre le choléra. C'est tout ce qu'on peut faire. Le corps décédé de choléra, on ne touche pas. Il faut les agents de santé pour inhumer ce corps en bonne et due forme. Des matériels de protection, ils disposent et ils sont bien formés dans les mesures de l'enterrement du corps par rapport au choléra.
1: Selon Dr Mnyadjingar Yangar, les vaccins anticholériques par voie orale sont un moyen complémentaire de lutte, mais ne doivent pas remplacer les mesures d'hygiène.
3: Il est très très indispensable d'abord d'adopter les règles d'hygiène. Et quelles sont ces règles d'hygiène? Il y a un acte simple qu'on trouve que peut-être que c'est pas important, mais très important, qui est le lavage répété des mains avec du savon. Autant qu'on se suit les mains, il faut se laver les mains avec du savon, surtout avant, après le repas. Parce que dans notre tradition, il y a ceux qui mangent d'abord avant de laver les mains, et ça c'est très dangereux. Parce que ne pas se laver les mains et manger, c'est que on a avalé déjà les bactéries. Donc, il faut également ne pas consommer des glaces artisanales. Le Secogda est en train de nous aider dans ce sens en faisant le contrôle des denrées. Ce n'est pas Forti seulement qu'il le fait. C'est pour nous aider dans ce sens. C'est des mesures de prévention également qui sont en train de faire. Si des coins qui n'ont pas d'eau potable et qui consomment par exemple l'eau des puits ou d'autres sources, ils peuvent faire également bouillir de l'eau et l'utiliser. Parce que c'est pas utiliser l'eau minérale n'est pas à la portée de tout le monde. Donc si on prend de l'eau d'une pluie, il faut nécessairement vraiment la bouillir avant de la prendre. Ça, c'est des préventions qu'il faut le faire. On peut aussi faire la vaccination. Et la vaccination anti-cholérique protège en grande partie contre la maladie. Mais pas dans tous les cas également. Mais que la vaccination peut également protéger.
1: Docteur Mbaye Aouri Barak Bokar s'est appesanti sur l'éducation pour la santé en matière d'hygiène personnelle, notamment en ce qui concerne le lavage des mains avec du savon après l'utilisation des toilettes et avant la préparation de nourriture.
4: Nous avons dit en introduction que c'est une maladie des mains sales. C'est une maladie des pays à bas niveau d'hygiène. Donc, cette maladie peut facilement être évitée et permettre à la population de faire des économies rien qu'en adoptant des comportements hygiéniques responsables. Le premier élément à prendre en compte, c'est le lavage des mains. Pour les mamans qui m'écoutent, vous qui m'écoutez les mamans, nos sœurs qui faites la cuisine, ou vous qui vendez au bord des routes, avant de faire la cuisine, prenez le soin de laver correctement vos mains, pas seulement avec de l'eau, mais avec de l'eau et du savon. Avant de manger, prenons le soin de laver nos mains avec du savon. Quand on sort des WC, quand on va faire des besoins au WC, dès qu'on sort des WC, il faut immédiatement se laver les mains avec du savon. Voilà. Et dans notre milieu, je fais une parenthèse, cette habitude, je vois certaines cultures où les gens ne lavent pas les mains avant de manger. Les gens se lavent les mains après avoir mangé. Et je vais raconter une petite histoire. Quand j'étais en terminale, on était allé visiter un ami qui était en deuil et on nous a servi à manger et on nous demandait directement de manger sans trop nous donner de l'eau pour se laver les mains. Et mes amis me regardaient parce que j'étais leur leader. J'ai dit, mais faisons comme eux, c'est leur culture, donc faites comme eux, il ne faut pas vous montrer plus. Alors que c'est les enfants des grands messieurs, c'est des enfants. Vous voyez, j'ai aussi un de mes aînés, c'est un médecin. Je suis allé chez lui, on mange sans trop laver les mains. Il dit, mais docteur, comment? Il dit, ah bon, il faut laisser ça. J'ai dit, non. Donc, vous voyez combien de fois, même nous les intellectuels, on néglige les mesures élémentaires d'hygiène. Le second élément, c'est qu'il faut boire de l'eau potable. Il faut avoir l'œil sur ce qu'on avale parce que ce microbe peut durer longtemps dans l'eau. Voilà, la salmonelle bien sûr. Nous sommes en saison de pluie et il y a les eaux usées partout, les eaux stagnantes. Il faut les traiter parce que nous voyons des fois quand les enfants mangent le repas, tombe quelque part, ils ramassent ça. On est d'accord que les microbes séjournent dans l'eau. Pendant la cuisine, quand on fait la cuisine, il faut que le repas soit bien cuit. Voilà. Et en général, c'est conseillé de manger ce repas-là à chaud. Les Ndjaménois, ou bien ceux qui m'écoutent dans les provinces, ont l'habitude de ne pas vouloir faire les latrines. Ça, c'est également un problème sérieux. Donc, je vous encourage vivement à faire des latrines. Ceux qui attendent le soir pour aller défiquer à l'air, ne faites pas du bien à notre peuple. Donc, faites un effort pour construire des latrines. Pour ceux qui ont des bailleurs, qui ont des maisons en location, essayez de mettre vos locataires à l'aise, construisez des latrines. Participez à la lutte contre la fièvre typhoïde. Quand on mange les fruits, il faut les peler. Parce que quand on prend les fruits à la hâte, on les lave, mais on ne lave pas bien, on mange. Concombre, tout ce qui est appelé, on les pèle correctement avant de manger. Quand on prend la mangue, on lave à la hâte. Non, il faut les peler. Ce qui est appelé, il faut peler. Les salades, ou tout ce qui est crudité, lavez-les bien avant de manger. Voilà. Maintenant, vous aussi, les vendeurs ambulants, c'est surtout la grande porte, les vendeurs ambulants, ceux qui vendent au bois de route, appliquez les règles d'hygiène. On regarde les gens servir des jus avec les mêmes gobelets et autres. Non, non. Mettez de l'ordre dans ce que vous faites. C'est bien de gagner l'argent, mais aussi bien de d'aider la population à préserver sa santé.
1: Les facteurs liés à l'hygiène générale individuelle et à la manipulation influent certainement sur la qualité de la matière première et celle des produits finis, a mentionné professeur en nutrition Abdelsalam Tidjani.
5: L'enquête visait justement à savoir si est-ce que tous les groupes d'aliments se retrouvent dans la rue. Vous êtes sans ignorer qu'aujourd'hui, tous les publics, les élèves, les fonctionnaires, et je dirais tout le monde, plus ou moins tout le monde, se nourrit dans la rue. Et il faudrait que ces aliments qu'on consomme dans la rue puissent répondre à la demande, pour couvrir les besoins alimentaires de l'individu. Ça veut dire qu'il faudrait avoir des aliments, de ces trois groupes d'aliments, les aliments protecteurs, les aliments constructeurs et les aliments énergétiques. Et on veut voir aussi le mode, le style, comment les gens, qu'est-ce que les gens mangent. Est-ce qu'ils mangent équilibré? Ou bien est-ce que les gens mangent n'importe quoi parce que on sera donc exposé aux maladies métaboliques et même aux toxi-infections alimentaires. Donc les types d'aliments qu'on a vu, c'est qu'il y a tous les types d'aliments dans la rue. Vous avez les céréales, vous avez les fruits, vous avez les légumes, vous avez les légumineuses et vous avez aussi les jus de fruits, disons les jus qui sont raffinés.
6: Tout ce qui est boisson.
5: Voilà, tout ce qui est boisson, à partir des produits locaux, il y en a aussi. Mais maintenant, le monde qui se dit un peu moderne, préfère aller vite utiliser donc les produits raffinés, les sucreries. Donc ça fait moins de travail que de préparer à partir des produits locaux. Donc nous avons rencontré tous ces types à N'Djamena, tout comme à Abéché. Et pour ce qui est des consommateurs, la plupart des consommateurs a répondu oui, on ne peut pas faire autrement, on doit consommer dans la rue parce que la plupart ont répondu que c'est à cause de la distance. On ne peut pas aller à la maison manger et revenir au travail pour rentrer à 15h30, donc ça serait préférable de manger dans la rue. Voilà, et puis bon, au niveau des hôpitaux, il y a eu donc quelques cas qu'on a décédés, mais cela ne veut dire pas qu'il y a absence d'intoxication alimentaire. Souvent, au niveau du pavillon des urgences, on reçoit des malades qui ont mangé quelque chose, parfois même en famille, et qui se retrouvent dans des malaises. Donc voilà à peu près le travail qui a été fait par rapport aux enquêtes.
1: Professeur en nutrition Abdelsalam Tidjani met l'accent sur l'aspect d'hygiène chez les vendeurs des aliments.
5: Par définition, les aliments vendus dans la rue ou les aliments de la rue, ce sont les aliments qui sont préparés et vendus justement dans la rue par des vendeurs fixes, semi-fixes ou des vendeurs mobiles, mais en tout cas qui est exposé à l'air libre dans la rue. Nous n'avons pas touché encore la restauration collective. Même dans les aliments de la rue, on peut parler de restauration collective. Mais les restaurants en tant que tels, ça aussi, c'est un autre aspect vraiment du travail que nous faisons. Et je pense qu'avec le temps, on va le couvrir. Mais d'autres définitions disent même que tout aliment qui est mangé hors domicile, si ce n'est pas chez vous, c'est dans la rue. Même si vous avez mangé dans un hôtel 5 étoiles, si ce n'est pas chez vous, c'est dans la rue. C'est comme ça qu'on définit. Mais la vraie définition, c'est ça. C'est les aliments qui sont vendus sur les voies publiques et qui sont exposés, bien sûr, à l'air libre et qui sont vendus donc par des vendeurs mobiles. Pas très sûr. Si on a les moyens, on doit aller très loin, même dans les ménages. Oui. Peut-être parfois c'est pire. Parce que dans les ménages, encore, il faut savoir gérer les déchets, il faut savoir laver les tasses, il faut savoir laver les mains au savon avant de manipuler, désinfecter les salades. Vous connaissez les conséquences. Peut-être on va en parler, mais dans les ménages également, il y a des problèmes. Il y a une éducation à donner à tout le monde, à tous ceux qui manipulent les aliments. Bien, à N'Djamena comme à Abéché, d'abord, nous nous réjouissons que tous les types d'aliments se trouvent dans la rue, même si on ne connaît pas en profondeur la composition. Mais déjà, en regardant, nous avons tous les types d'aliments qu'il nous faut pour les Tchadiens. Il y a les sandwichs. Ici, à N'Djamena, les gens aussi s'acharnent beaucoup sur la viande, les viandes grillées. À Abéché aussi. Les fruits et légumes également. À Abéché comme à N'Djamena. Les jus, comme je l'avais dit aussi. Nous avons constaté d'abord qu'il y a vraiment tous ces types d'aliments, c'est une bonne chose. Mais nous avons constaté des insuffisances, surtout en matière de pratiques d'hygiène par les vendeurs eux-mêmes et même les consommateurs. Ça veut dire quoi? Ça veut dire qu'on a constaté que bon, les règles élémentaires d'hygiène sont négligées. Vous voulez un produit de bonne qualité, il faudrait que vous manipuliez dans de très bonnes conditions hygiéniques. La moindre des choses, c'est de laver les mains et normalement au savon avant de manipuler. Et fréquemment, chaque fois que vous préparez, vous arrêtez pour aller aux toilettes ou pour manipuler l'argent, il faut revenir encore laver. Donc ça, ce sont des informations qui manquent pour les vendeurs qui, en fait, c'est eux qui préparent. Nous avons constaté aussi beaucoup de cas de contamination croisée. Ça veut dire que les gens opèrent dans des milieux, un environnement insalubre, oui. Souillé à côté des caniveaux, à côté des ordures. Et de là, vous savez, les mouches, les lézards, les cafards et tout ce qu'il y a comme nuisible, sont des vecteurs, s'y déposent et se déposent sur les aliments. Mais là aussi, les gens, en même temps, ils manipulent les aliments cuits et les aliments crus. Il n'y a pas séparation de lieux propres, de lieux sales, et il n'y a pas ce qu'on appelle la marche en avant. La marche en avant, ça veut dire que quand vous faites rentrer la matière première par une porte, le produit fini doit sortir par une autre porte. Ça ne peut pas revenir encore par la même porte. Et généralement, les gens qui opèrent dans la rue, c'est dans le même lieu qu'ils font les opérations de découpe et autres, par exemple des viandes, des légumes et autres. Et c'est dans le même lieu qu'ils grillent ou qu'ils fabriquent les autres aliments et manipulent en même temps l'argent et l'aliment. Ça ne marche pas. L'argent a traversé combien de personnes, combien de mains. Et si vous mettez 5 francs ou 10 francs dans un milieu de culture, vous incubez, vous mettez à l'étuve, après 48 heures, vous allez voir les germes qui vont pousser là-dedans. Donc ça veut dire que on doit quand même ordonner celui qui prépare et qui sert au consommateur. Il ne manipule pas l'argent. Ou alors, s'il doit manipuler l'argent parce qu'il est seul, il doit avoir de l'eau javelisée à côté ou du savon pour pouvoir, une fois manipulé l'argent, il doit laver les mains au savon avant de venir toucher l'aliment. Donc ça, c'est une des insuffisances, aussi bien dans l'environnement, aussi bien dans les traitements, les renouvellements de l'eau. Ça, c'est un grand problème dans les aliments de la rue. On met les assiettes dans des eaux qui sont sales.
6: La même eau
5: est utilisée toute la journée. Cette eau n'est pas renouvelée. C'est-à-dire, déjà, de façon macroscopique, vous voyez que c'est une eau vraiment qui est impropre. Sans compter maintenant les eaux qu'on utilise pour la consommation. Parfois, on laisse le canari ouvert, à l'air libre, donc n'importe quoi peut rentrer dedans. Ça, c'est vraiment des insuffisances. Et l'autre insuffisance, comme je l'avais dit, c'est sur les main-d'œuvre. Rares les vendeurs qui portent des tabliers, disons des blouses. Et ceux qui les portent des blouses, souvent ils ne lavent pas. Donc vous voyez, donc il y a trop de problèmes parce qu'à partir même de celui qui manipule, les micro-organismes peuvent contaminer l'aliment. Mais il n'y a pas que ça. Nous avons constaté aussi qu'il y a des additifs alimentaires, des ingrédients qu'on utilise. Et d'ailleurs, c'est ça qui attire la gourmandise pour les aliments de la rue. Et là aussi, il faut savoir qu'il y en a qui utilisent des produits qui sont quand même de qualité douteuse. Ou alors la combinaison même de ces ingrédients pose des problèmes. Ou alors l'eau qui est utilisée pour préparer ces ingrédients également pose des problèmes. Voilà ce qu'on a pu constater comme insuffisance. Mais il y en a quelques rares qui ont pris conscience quand même que donner l'aliment à un consommateur, c'est une responsabilité.
1: Mesdames et messieurs, vous êtes bel et bien sur les ondes de la Radiodiffusion Nationale Tchadienne et vous suivez votre magazine Santé pour tous de la Radiodiffusion Nationale Tchadienne. Docteur Nicole Fouda, officier senior plan national choléra, a dit que l'atelier de validation pour l'identification des zones prioritaires pour les interventions multisectorielles dans le secteur de la lutte contre le choléra au Tchad permet d'identifier les zones où le risque et la vulnérabilité face au choléra sont les plus importants afin de mieux orienter les interventions et les ressources.
7: Féliciter le Tchad qui s'est depuis cette semaine engagé pour la lutte et le contrôle du choléra au long terme. Merci au ministère de la Santé publique pour ce leadership et à l'ensemble des équipes sur le terrain qui ont contribué à ce travail. L'approche PAMI, c'est un outil qui permet tout simplement de cibler les zones où on peut ensemble, de façon multisectorielle, l'implémentation des activités de contrôle du choléra au long terme. Il faut dire qu'en Afrique, on a déjà plus de 23 pays qui se sont engagés sur cette route. Et nous sommes tout simplement ravis que le Tchad puisse rejoindre le train. Il faut dire qu'en Afrique, la charge du choléra est très lourde. La plupart des décès, plus de 80%, sont enregistrés en Afrique. Et le choléra, c'est tout simplement un problème de santé publique qu'on voit beaucoup plus dans des zones où il y a un problème d'approvisionnement en eau potable, un problème d'assainissement, mais également des facteurs de vulnérabilité tels que parfois l'insécurité ou des conflits qui génèrent des déplacements de la population et des vulnérabilités accrues. Alors nous sommes très ravis que le Tchad, à travers son leadership fort, s'engage vers cette route pour lutter contre le choléra. Mesdames et messieurs, permettez-moi de vous rappeler ici que les partenaires, à travers cette coalition, qui est donc la Task Force mondiale de lutte contre le choléra, qui est une coalition de plus de 55 partenaires et d'États membres, sont là pour accompagner le Tchad tout au long de ce processus. L'accompagnement disponible, ce sera à travers des ressources humaines, un appui technique, mais également un soutien à tous les ateliers qui seront organisés dans le cadre de cette activité. Il faut dire que pour élaborer un plan national de lutte contre le choléra, c'est tout un processus qui prend des mois et qui commence formellement à travers l'identification de ces zones donc, qui sont prioritaires pour les interventions multisectorielles. C'est donc l'occasion pour moi de rappeler également que le développement et l'implémentation d'un plan national choléra se veut multisectoriel et de leadership très élevé, parce que plus le leadership est élevé, plus c'est facile de mobiliser toutes les sectorielles. Donc on l'a vu dans plusieurs pays où le président de la République ou le premier ministre est lui-même le champion choléra, et cela facilite donc le démarrage du processus et l'implémentation.
1: Le senior technique officier représentant du Centre africain du contrôle et de prévention des maladies, Dr. Carole Boimbo, a réaffirmé la disponibilité de son organisation à poursuivre son appui technique au Tchad, conformément aux priorités nationales et en collaboration avec l'ensemble des partenaires, tout en contribuant au renforcement de la collaboration transfrontalière et de la coordination entre les États membres pour une meilleure sécurité sanitaire en Afrique centrale.
7: L'épidémie de 2025 a enregistré plus de 2900 cas, ainsi que la résurgence observée en 2026 nous rappelle que le choléra demeure une menace importante, pas seulement au Tchad, mais pour la sous-région. Cette situation exige des interventions anticipées, ciblées et coordonnées. L'identification des zones prioritaires pour les interventions multisectorielles constitue donc une étape essentielle. Les PAMI tels qu'ils sont abrégés ne sont pas un simple exercice de cartographie. Nous notons qu'elles représentent un véritable outil d'aide à la décision pour mieux orienter nos interventions et les ressources vers les populations les plus exposées et qu'on jugera les plus vulnérables après analyse. Les travaux techniques engagés depuis le 10 août ont permis d'examiner les données collectées par elles dans les 23 provinces par une équipe dédiée et dévouée, d'harmoniser les critères de priorisation et d'élaborer une première cartographie qui sera présentée ce jour. Nos échanges devront permettre d'aboutir à une liste consensuelle et opérationnelle des PAMI, ainsi qu'à l'identification des interventions prioritaires qui seront faites dans le cadre du plan national du contrôle de choléra. La forte mobilisation des différents secteurs représentés dans cette salle constitue l'une des premières forces, des principales et premières forces de cette année. En effet, la lutte contre le choléra exige une action coordonnée dans les domaines de la santé, de l'eau, de l'hygiène, de l'assainissement, de la surveillance, de l'engagement communautaire dans tous les domaines qui peuvent nous rendre une réponse efficace et une préparation efficace. Le choléra ne s'arrête pas aux frontières. Pour nous, le Bureau régional d'Africa CDC pour l'Afrique centrale, ce processus révèle donc également une importance sous-régionale. Il doit contribuer à renforcer la préparation et la coordination transfrontalière telle que nous avons écouté tout au long des deux journées préparatoires, tout en permettant aux autres États membres de tirer parti de l'expérience du Tchad. À travers son bureau régional pour l'Afrique centrale, Africa CDC réaffirme sa disponibilité à poursuivre son appui au Tchad conformément aux priorités nationales et en collaboration avec l'ensemble des partenaires, tout en contribuant au renforcement de la collaboration transfrontalière et de la coordination entre les États membres pour une meilleure sécurité sanitaire en Afrique centrale.
1: Au nom de la représentation de l'Organisation mondiale de la santé au Tchad, Dr Chantal Kabiri a indiqué que la validation des zones prioritaires pour des interventions multisectorielles marque une étape décisive dans l'élaboration et la mise en œuvre de la feuille de route nationale pour le contrôle durable du choléra au Tchad, tout en renforçant durablement la résilience des communautés.
6: Pour l'OMS, cette initiative illustre parfaitement l'importance d'une prise de décision fondée sur des données probantes et sur une compréhension approfondie des réalités locales. Cet exercice de ce jour constitue une étape cruciale pour le développement d'une approche plus stratégique, plus ciblée et plus durable de lutte contre le choléra, en favorisant bien sûr la synergie des efforts et le recentrement des investissements sur des interventions les plus pertinentes de lutte contre le choléra dans les zones prioritaires qui auront été identifiées par cet exercice. Mesdames et messieurs, la validation des zones prioritaires pour les interventions multisectorielles, c'est une étape décisive dans l'élaboration et la mise en œuvre de la feuille de route nationale qui sera développée ultérieurement, basée justement sur ces données probantes et qui permettra de renforcer durablement la résilience de nos communautés. À cet égard, l'Organisation mondiale de la santé tient à réaffirmer son engagement constant aux côtés du gouvernement du Tchad et son entière disponibilité à accompagner les prochaines étapes de cette dynamique, en étroite collaboration bien sûr avec Africa CDC, le GTFCC et l'ensemble des partenaires nationaux et internationaux. Nous poursuivrons notre appui technique et stratégique pour renforcer la surveillance épidémiologique, les systèmes d'alerte précoce les capacités de préparation et de réponse rapide et bien sûr la coordination multisectorielle. Et enfin, le plaidoyer en faveur de la mobilisation des ressources nécessaires à la mise en œuvre du futur plan national. Ensemble, nous avons l'opportunité de transformer les résultats de cet exercice en impact durable pour la santé et le bien-être des populations et de progresser résolument vers un avenir sans choléra.
1: La direction de la communication du ministère de la Santé publique et de la Prévention a organisé une séance de sensibilisation sur les mesures préventives à l'intention des membres des églises et missions évangéliques au Tchad. Le secrétaire général de l'Entente des églises et missions évangéliques au Tchad, Tao Waelek Elizim, appelle les responsables des églises à jouer pleinement leur rôle dans la diffusion des bonnes pratiques d'hygiène et dans la prévention du choléra au sein de la population.
8: En tant que leader chrétien, nous avons la responsabilité de veiller non seulement sur les spirituels de nos membres, de nos communautés, mais sur le social pour le bien-être de l'homme de façon intégrale. C'est pour cette raison-là que, comme les leaders à des différents niveaux sont présents et la communication est passée, je suis convaincu qu'ils vont donc répercuter cela au niveau de la base. C'est vraiment une impression de satisfaction et de reconnaissance. Nous aimerions bien vous encourager encore davantage le ministère de la Santé publique à faire davantage, à intensifier une telle communication pour vraiment que des vies soient préservées. S'il y a un message à lancer aux fidèles, c'est justement de les encourager à prendre au sérieux parce que la Bible elle-même nous encourage vraiment à la propreté. Nous devrions comprendre que ça, c'est l'avant-goût de la sanctification. Si nous ne pouvons pas autour de nous s'aimer vraiment une vie saine, nous risquerons d'être des victimes, mais en même temps aussi des facteurs de contamination et nous mettrons beaucoup de notre en péril. Et donc notre sensibilisation consiste à interpeller les gens, à encourager les gens vraiment à se mettre dans le bain et à pouvoir préserver vraiment leur environnement. Les mesures d'hygiène qui sont prévues, le lavage des mains, à faire cuire normalement la nourriture, à faire aussi attention à la crudité, etc. Ce sont des sensibilisations pareilles que nous pouvons lancer.
1: Depuis l'annonce des premiers cas de choléra dans la ville de N'Djamena, Dr Rosie Chou, incident manager adjoint, explique les avancées dans la lutte contre cette épidémie.
9: Depuis l'apparition des premiers cas de choléra dans la ville de N'Djamena, depuis la confirmation de cette épidémie en date du 24-2026 par son Excellence Monsieur le Ministre de la Santé publique et de la Prévention. Et depuis lors, maintenant à travers les systèmes de gestion de l'incident léger choléra, nous avons immédiatement renforcé les dispositifs de riposte afin de pouvoir casser les chaînes de transmission et de réduire au maximum la morbidité ainsi que la mortalité liée à cette maladie. Et aujourd'hui, nous pouvons dire que des avancées importantes ont été enregistrées en N'Djamena. Et même si nous devons maintenir une vigilance maximale, dans un premier temps, la surveillance épidémiologique a été considérablement renforcée. Et dans un second temps, nous avons renforcé la prise en charge rapide et gratuite des malades à travers nos centres et unités de traitement du choléra. Pour vous rappeler, on a créé un centre de traitement de choléra au niveau de l'hôpital La Refondation et on a une unité de prise en charge de choléra au niveau de l'hôpital de Farsha et une aussi dans les 10e arrondissement à l'hôpital Gozotour et une aussi au niveau dans les 7e, précisément au niveau de l'hôpital de l'Union et aussi au niveau des 9e au niveau de l'hôpital de Tukura. Et on a une unité de prise en charge au niveau du CHU Mère Enfant, du CHU de l'Amitié Tchatchine. Maintenant, il faut rappeler troisièmement, des interventions de prévention et de contrôle de l'infection ainsi que des WASH, à savoir eau, hygiène, assainissement, ont été menées autour des foyers touchés, à savoir la désinfection, l'amélioration de l'accès à l'eau potable, la chloration, promotion du lavage des mains, assainissement et sensibilisation des ménages. Nous avons également intensifié la communication qui est pilier essentiel et de passage, nous remercions vraiment les hommes des médias, vous nous avez accompagnés de manière significative donc dans ces volets. La communication sur les risques, la mobilisation communautaire avec l'implication des autorités administratives, communales, leaders traditionnels et religieuses, des associations des jeunes et des femmes et des relais communautaires. Maintenant, une avancée majeure est le déploiement de la vaccination orale contre le choléra à N'Djamena et bientôt aussi dans la province de Lac, qui est la deuxième province touchés après la province de N'Djamena. Cette vaccination vient compléter les autres mesures de riposte que je viens de citer sur haut, il faut rappeler que le vaccin ne remplace pas l'hygiène. Le vaccin ne remplace pas l'eau potable et l'assainissement. Toutes ces interventions doivent être menées simultanément. Nous avons d'abord un système de gestion de l'incident qui permet de coordonner quotidiennement les différents acteurs de la riposte. Nous avons mis en place des équipes d'intervention rapides capables d'être déployées à temps réel. Nous renforçons également la surveillance dans les formations sanitaires, dans les communautés et au niveau des points d'entrée. Je voudrais profiter de cette occasion

0: et tropicale à la faculté des sciences de la santé humaine de l'université de N'Djamena, par ailleurs chef de service médecine interne et des maladies infectieuses au CHU La Renaissance de N'Djamena, nous parle du rôle que doit jouer la communauté dans une zone épidémique.
1: La communauté joue un rôle très important dans la lutte contre l'épidémie de choléra. D'abord, dans un premier temps, en appliquant les mesures de prévention simples qu'on a déjà dit, à savoir l'hygiène des mains, de l'eau, des aliments et de l'environnement. Après ces mesures qui sera expliquées, il faut accepter, c'est-à-dire adhérer à l'existence de l'épidémie. C'est réel. Après avoir respecté toutes ces mesures de prévention qui est très efficace, accepter de se faire vacciner, ça c'est aider à lutter contre la maladie, mais également et surtout éviter, c'est-à-dire des rencontres inutiles telles que le baptême, les sacrés, où on regroupe un grand nombre. Éviter de manipuler tout cas de décès, subitement quelqu'un qui meurt de diarrhée ou de vomissement, ou quelqu'un qui meurt comme ça sans toutefois connaître ses causes, éviter de le manipuler, alerter rapidement les autorités compétentes locales qui vont procéder à un enterrement digne et sécurisé en collaboration avec la famille, tout en respectant les mœurs et les coutumes. Une fois appliqué tout ça, tout autour, sensibiliser les gens tout autour pour qu'ils puissent appliquer les mesures de prévention qui sont des mesures simples, applicables chaque fois. Les chefs religieux et les chefs coutumiers doivent s'impliquer dans la lutte contre la maladie en organisant régulièrement des séances de sensibilisation, les mesures d'hygiène qu'on a dit, d'hygiène des mains. On répète d'hygiène des mains, hygiène des aliments, hygiène de l'environnement et de l'eau. Les gens qui vendent les légumes et autres doivent appliquer ces mesures avant même d'aller vendre ces aliments à la population.
0: Mesdames et messieurs, vous êtes bel et bien sur les ondes de la radiodiffusion nationale tchadienne et vous suivez votre magazine Santé pour tous. Pour lutter contre cette épidémie de choléra, le gouvernement de la République du Tchad, à travers le ministère de la Santé publique et de la Prévention, a reçu un lot de vaccins anticholériques. C'est grâce à l'appui du groupe international de coordination pour l'approvisionnement en vaccins. Le Tchad a pu mobiliser pour la seule année 2026 plus de 2 millions de doses de vaccins contre le choléra. La représentante de l'Organisation mondiale de la santé au Tchad, Dr Blanche Ayam, a au nom des partenaires techniques et financiers salué le leadership, la réactivité des autorités tchadiennes depuis la confirmation des premiers cas.
2: Nous sommes ravis de nous retrouver à cette importante cérémonie de réception des vaccins contre le choléra destinée à protéger les populations des provinces de N'Djamena et du lac, où circule actuellement le choléra. Nous voudrions avant toute chose saluer le lead depuis la confirmation des premiers cas. Les autorités nationales, avec l'appui de leurs partenaires, déploient d'importants efforts pour interrompre la transmission de la maladie, assurer que la prise en charge des personnes touchées et protéger les populations. Le choléra est une maladie grave, mais elle est évitable en respectant les mesures d'hygiène simples comme la consommation d'eau potable, d'aliments préparés, se laver les mains avec du savon avant de manipuler les aliments et de les manger, et aussi après la défécation, ainsi que préparer et conserver les aliments dans des conditions d'hygiène adéquates. Nous disposons de moyens efficaces pour le combattre et d'agir rapidement, collectivement et de manière la plus coordonnée possible. La cérémonie qui nous réunit aujourd'hui traduit précisément cette volonté commune. Le vaccin oral contre le choléra, que nous réceptionnons toujours, a été mobilisé en urgence par l'intermédiaire du groupe mondial de coordination pour l'approvisionnement en vaccins, que nous appelons ICG. Ces vaccins permettront de déployer rapidement une campagne ciblant les personnes âgées d'un an et plus dans les districts qui sont concernés par l'épidémie N'Djamena et le lac et commencer ainsi la vaccination le plus rapidement possible. Cette mobilisation n'aurait pas été possible sans l'engagement conjoint de nombreux acteurs. Je voudrais à cet égard remercier chaleureusement l'Alliance du vaccin pour son appui financier et sa contribution à la mobilisation rapide des doses de vaccins, l'UNICEF pour son rôle essentiel dans l'approvisionnement, la logistique, la chaîne du froid et la mobilisation communautaire, ainsi que l'ensemble des agences du système des Nations Unies, des organisations non gouvernementales, des partenaires bilatéraux qui accompagnent le Tchad dans la réponse à cette épidémie.
0: Docteur Blanche Ayan a réitéré la mobilisation des partenaires techniques et financiers aux côtés du ministère de la Santé publique et de la Prévention, appelant à une action rapide, collective et coordonnée pour interrompre la transmission de la maladie et protéger durablement

0: les communautés.
1: L'Organisation mondiale de la santé a apporté un appui technique à l'élaboration rapide de la requête qui a été soumise, ainsi qu'au processus qui a conduit à son approbation dans les meilleurs délais. Tout ce processus a été coordonné par la direction de la vaccination et je voudrais chaleureusement remercier ici le docteur. La réception de ces vaccins constitue une étape majeure, mais elle n'est pas une fin en soi. Elle marque le début d'une phase décisive, celle de leur déploiement rapide, sûr et équitable auprès des populations les plus affectées. Notre responsabilité collective est de faire de sorte que chaque dose disponible parvienne à une personne qui en a besoin, y compris dans les quartiers, les communautés les plus reculées et les plus difficiles d'accès. Le succès de cette campagne reposera sur la mobilisation de tous, les autorités administratives et sanitaires, les responsables locaux, les chefs traditionnels, les religieux, les agents de santé, les relais communautaires, les médias que vous êtes, les organisations de la société civile et bien entendu les familles de N'Djamena et nous-mêmes. Leur confiance, leur adhésion et leur participation sont déterminantes. J'en profite pour inviter toutes les populations concernées à se faire vacciner et à encourager leurs proches à en faire autant. Au-delà de la réponse à l'urgence actuelle, cette épidémie nous rappelle l'impérieuse nécessité d'investir durablement dans l'accès à l'eau potable, l'assainissement, l'hygiène, la préparation aux urgences sanitaires et le renforcement de la surveillance épidémiologique. C'est en agissant simultanément sur ces différents leviers que nous parviendrons à réduire durablement le risque de nouvelles épidémies de choléra au Tchad.
0: Le ministre en charge de la Santé publique et de la Prévention, Dr Abdelmadjid Abdrahim, a salué cet appui et a rassuré de l'attention spéciale accordée par le président de la République du Tchad, Maréchal Mahamat Idriss Déby Itno, à interrompre rapidement la propagation de la maladie.
2: La lutte contre le choléra est une lutte collective. Je voudrais saluer cette mobilisation exemplaire, sans précédent, de tout le monde, de l'engagement communautaire, y compris les chefferies traditionnelles et religieuses. Comme la représentante de l'OMS vient de le dire, nous ne pouvons gagner cette lutte ensemble. C'est dans cette dynamique que nous évoluons pour contrecarrer cette maladie. Je voudrais à cet effet saluer l'ICG, l'Alliance mondiale, qui nous a livré ce vaccin. Environ 2 millions de 20 000 doses. Avec un montant estimé à 6 788 000 francs. Plus le coût opérationnel 515. Quand même, c'est des efforts extrêmement importants à saluer. Vous savez, l'épicentre était Karam. Et comme la mobilité de la population a fait que les gens, la maladie s'est déplacée ici. Avec votre appui, l'engagement de tout le monde, que je salue au passage, nous avons pu atténuer. En ce moment, la courbe est d'allure descendante. Mais nous ne baissons pas la garde. Les mêmes mesures préventives, la même dynamique doit être gardée jusqu'à la fin de l'épidémie. Il y a un basculement vers le lac. Dieu merci, les partenaires ont répondu promptement, accompagné, soutenu fortement par l'ONS, l'UNICEF et tous les acteurs de la santé. Ce sont des partenaires exactement, ont contribué, mais ils vont continuer toujours. Et c'est le lieu de remercier le président de la République qui a bien voulu instruire l'armée à soutenir le système de santé, comme ils l'ont fait dans la zone d'Abéché. Maintenant, l'armée est là, à notre disposition pour nous accompagner avec toute la logistique possible, assurer la sécurité comme d'habitude pour mener cette lutte sans merci contre cette épidémie. Je voudrais très honnêtement vous remercier et vous dire que nous allons très rapidement circonscrire l'épidémie si nous continuons dans cette logique d'avance.
0: Le choléra est une maladie infectieuse diarrhéique à caractère épidémique d'origine bactérienne transmise par voie digestive. Les sels diarrhéiques libérés en grande quantité sont responsables de la propagation des bacilles dans l'environnement et de la transmission orofécale. Les principaux facteurs favorisant la transmission de l'infection sont le niveau socio-économique et les conditions de vie des populations. Les fortes concentrations de populations associées à une hygiène défectueuse jouent un rôle important dans l'apparition et le développement d'une épidémie de choléra. Le choléra est une maladie qui peut se propager rapidement, mais il est possible de la prévenir grâce à des gestes simples. Boire de l'eau potable, se laver régulièrement les mains avec de l'eau et du savon, consommer des aliments bien cuits et maintenir un environnement propre sont des mesures essentielles pour se protéger. En cas de diarrhée aiguë et de vomissement, il est important de se rendre immédiatement dans le centre de santé le plus proche afin de recevoir une prise en charge rapide. La prévention est l'affaire de tous, mesdames et messieurs, en adoptant de bonnes pratiques d'hygiène et en sensibilisant notre entourage. Nous pouvons limiter la propagation du choléra et sauver des vies. Mesdames et messieurs, c'est sur cette note que nous mettons terme à votre magazine Santé pour tous de la Radio-Diffusion Nationale consacrée aujourd'hui à la prévention contre l'épidémie de choléra. Observons les mesures d'hygiène et continuons à sensibiliser la population sur le respect d'hygiène. Et à la réalisation, Alifa Mohamed Seyid, à la coordination, Abdoulaye Touche, au micro pour la présentation de ce magazine, je suis Najine Mabi Kaldorn. Mesdames et messieurs, merci de nous avoir suivis et à très bientôt sur les ondes de la Radio Diffusion Nationale Tchadienne.
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0: Merci à tous. Vous êtes dans notre espace d'exposition et vous nous écoutez sur les ondes de nos radios partenaires. Bienvenue dans cette émission spéciale des informations et cohésion sociale à N'Djamena. Comment démêler le vrai du faux? C'est tout de suite. Comprendre comment fonctionne la désinformation et surtout pour nous donner des outils simples mais concrets afin de ne plus tomber dans le piège de la désinformation. Pour en parler, nous avons des invités de qualité, des journalistes spécialistes qui vérifient l'info chaque jour et un enseignant en éducation aux médias et à l'information. Un débat constructif avec vous, cher public présent ici. Bienvenue à cette émission. Parce qu'ici à N'Djamena, démêler le vrai du faux, c'est aussi un acte citoyen pour préserver notre cohésion sociale. Nous commençons avec vous, Monsieur Mahamat Saleh Benjere. Vous êtes formateur en éducation aux médias et à l'information. Et vous êtes sur le terrain avec des jeunes depuis quelque temps déjà. Quelle est votre lecture de la lutte contre la désinformation?
1: Le problème repose beaucoup plus sur la compréhension du désordre informationnel, puisque là, les jeunes ne comprennent pas les trois types de désordre informationnel, à savoir la malinformation, la désinformation et la mésinformation.
0: Tout à fait.
1: Et beaucoup plus, les jeunes font toujours tendance à une opinion plus qu'une information. Donc il faudrait qu'on essaye de balayer déjà qu'est-ce qu'une information, qu'est-ce qu'une opinion, et à partir de là, moi, je crois que les jeunes peuvent déjà démêler le vrai du faux.
0: Dites-nous, quels sont les principaux canaux de désinformation, par exemple, à N'Djamena?
1: Déjà, il faut reconnaître que les jeunes de nos jours sont beaucoup plus sur les réseaux sociaux. Et donc, qui dit maintenant les réseaux sociaux, on a WhatsApp, on a Facebook, on a aussi TikTok. En ce qui concerne le pays, le Tchad, moi, je crois que les canaux qui favorisent beaucoup plus la désinformation, c'est beaucoup plus le TikTok, mais aussi les pages WhatsApp. Puisque déjà avec WhatsApp, je crois qu'un citoyen lambda n'a pas besoin de se tracasser pour créer son compte WhatsApp, donc c'est plus pratique. C'est ce qui amène maintenant les jeunes, voire même les grandes personnes, à créer leur compte WhatsApp, et à travers maintenant les groupes WhatsApp, on essaie vraiment de partager la désinformation. On essaie vraiment d'amener les amis à partager également les fausses informations.
0: D'accord, nous allons rester toujours avec vous pendant que vous avez le micro. Est-ce que vous avez un exemple de désinformation qui a menacé la cohésion sociale entre les communautés?
1: À l'issue de l'événement du 20 octobre, je crois qu'il y a une image sortie de son contexte qui a été publiée. Je crois que l'image a été récupérée au niveau du Nigeria lors d'un conflit qui oppose la communauté Hausa avec d'autres communautés. Et les gens ont pris l'image pour publier en soi disant que l'image a été prise ici à N'Djamena. Cela a frustré beaucoup du monde et a poussé même les jeunes à se révolter lors de cette manifestation. C'est ce qui a fait que nous avions au moins essayé de revenir sur l'image pour fact-checker et faire comprendre au public que voilà, l'image n'a pas été prise ici au Tchad. C'est une image sortie de son contexte.
0: Merci. Et puis nous parlons du fact-checking qui est l'une aussi des techniques pour, n'est-ce pas, lutter contre la désinformation. Nous avons ici autour de ce plateau deux fact-checkers de renom, M. Dangourbe Yves et M. Telgaba Olempa. En tant que journaliste fact-checker, vous êtes en première ligne, vous le savez. C'est quoi le fact-checking?
2: C'est la vérification des faits. Nous faisons directement allusion à ce qu'on appelle des informations. Chaque jour, nous avons des informations qui pullulent sur des multiples canaux. Et donc là, ces informations, quelquefois, ne sont pas fiables. Pour un journaliste, je pense que la vérification des faits est substantielle, car toute information est d'abord vérifiable. Car à l'ère du numérique, nous avons chaque jour des fausses informations qui sont vraiment partagées, quelquefois par mes connaissances, par nos lecteurs, par nos téléspectateurs. Et là, en tant que fact-checker, il est notre rôle de rendre l'information fiable, authentique pour nos téléspectateurs et nos lecteurs.
0: Tout à fait. Est-ce que vous partagez ce que votre collègue fact-checker vient de dire? Vous pouvez compléter?
3: Chaque jour, nous faisons face à la désinformation. Comme le frère l'a dit, les réseaux sociaux sont vraiment les outils, les canaux qui publient très facilement les fausses informations. Du coup, le travail de fact-checking consiste à vérifier si ces informations sont vraiment vraies ou fausses.
0: En ce qui concerne, par exemple, les outils de fact-checking, M. Yves, vous pouvez nous en parler?
2: Voilà. En tant que fact-checker, nous avons plusieurs outils qui nous permettent maintenant de détecter si ces informations sont fausses ou bien sont vraies. Et ces outils sont multiples. Moi, personnellement, j'ai l'habitude d'utiliser l'image inversée sur Google. C'est un truc facile. Chacun peut essayer si vous avez la connexion. Il suffit de prendre les photos ou bien les images que vous avez des doutes. Il faut envoyer l'image sur Google inversée. Et là, le moteur de recherche va faire le tour. On va vous orienter directement par des données d'où l'image sort, la date, l'heure, tout et tout. Et là, c'est pour les images. Ça permet facilement de détecter la provenance et les sources même des images et aussi pour détecter si ces images ont été peut-être manipulées ou bien peut-être générées par l'intelligence artificielle, tout et tout. Et nous avons aussi Yandex. Yandex, c'est un outil aussi facilement à utiliser. Les journalistes l'utilisent chaque jour. L'utilisation aussi, c'est beaucoup plus envoyer l'image, même si c'est des vidéos. Il faut juste faire la capture. Tu envoies là-bas, on te donne la source et la provenance. Donc maintenant, avant de partager des vidéos ou bien des photos, il faut d'abord essayer ces outils. Facilement, en moins de 10 minutes, on nous oriente directement sur ce provenance et tout et tout. Et que si nous avons des doutes, automatiquement, prenons notre temps. Car le fact-checking, c'est un travail sérieux et c'est un travail qui prend le temps. Donc, il faut le vérifier et revérifier encore. Même si quand on n'est pas journaliste, il faut le vérifier avant de le partager. Nous avons plusieurs outils comme ça. Je pense que mon collègue est là. Peut-être qu'il va le compléter avec quelques outils qu'il utilise. Et je pourrais revenir encore avec quelques détails.
0: D'accord, merci. Ça veut dire que le fact-checking, ce n'est pas seulement réservé aux médias ou aux journalistes.
2: Tout le monde peut fact-checker.
0: Vous êtes d'accord, monsieur Togaba?
3: Pratiquement d'accord avec mon collègue Yves. Le fact-checking, même en dehors des outils, c'est d'abord ces réflexes que nous avons.
0: Un réflexe citoyen, donc.
3: Oui, un réflexe citoyen. Je vois telle information, mais je n'ai pas d'abord besoin d'un outil pour chercher à me poser la question d'où vient cette information. Est-ce que la page qui partage a vraiment de la crédibilité? L'exemple simple que je venais de prendre au début, ce que j'avais fait à l'instant, je pouvais directement peut-être en tant que community manager, parce que j'ai l'accès de la page qui travaille dans l'information, pouvait directement le partager le matin là. Mais ce que j'avais fait, c'était de chercher à rentrer dans l'historique même de la page pour voir depuis tel moment, la page-là, quels sont les genres de contenus qu'elle propose. Mais en réalité, j'ai trouvé que c'était une page qui était uniquement faite pour embrouiller la population et créer des désordres. Parce que la personne, même dans la suite de la publication, disait que les gens traversaient déjà vers le Cameroun en passant état-major de l'autre côté pour traverser. Et quand j'ai lu certaines de ces publications, j'ai compris que non, cette page est uniquement faite pour créer des désinformations et conduire la population dans une panique au fait. Donc, au-delà de ce qu'il vous dit, c'est pas seulement les journalistes qui doivent chercher à vérifier les informations. Si nous recevons, par exemple, sur nos plateformes WhatsApp et autres, un communiqué, même si on avait un cachet d'État, la plupart de nos institutions ont chacune une page Facebook. Et je crois que les institutions tchadiennes utilisent plus Facebook pour communiquer. La chose la plus simple, c'est peut-être de quitter de notre application WhatsApp, si on a reçu dans un gros WhatsApp, entre guillemets, famille, de repartir peut-être à la source, voir est-ce que le communiqué a été signé peut-être par le secrétariat général du gouvernement. Pourquoi ne pas repartir directement sur la page du secrétariat général et vérifier si réellement ce communiqué existe là-bas? C'est là que tu peux, même sans étant un journaliste, tu peux dire réellement que cette information est vraie ou fausse avant de commencer à la partager.
0: Monsieur Mamassali, dites-vous, quels sont les réflexes que vous, en tant qu'enseignant, vous partagez avec vos étudiants pour vérifier, par exemple, une information sur WhatsApp ou bien sur Facebook?
1: Nous, on se focalise beaucoup plus sur l'esprit critique. Et qui dit maintenant esprit critique, en fait, en éducation média à l'information, on essaye d'accompagner les jeunes vis-à-vis de la création de contenus sur les réseaux sociaux. Et là, on a déjà le principe de schéma qui nous permet de recevoir un message sur les réseaux sociaux. Déjà, on se pose la question d'où vient l'information et à travers maintenant cette question, je crois, nous allons se focaliser beaucoup plus sur est-ce que y a-t-il déjà une source par rapport à cette information? Si oui, est-ce que la source est fiable? Sinon, est-ce que l'information est créée dans l'intention de nuire? Sinon, on peut la partager. Dans le cas échéant, on peut la laisser. Et c'est ce qui nous amène vers le filtre de Socrate qui disait, face à une information, il faudrait qu'on retienne au moins trois parties. Et donc, on cherche à savoir la vérité, la bienveillance et l'utilité. Et à travers maintenant l'exemple de Socrate, est-ce que l'information est vraie? C'est une question posée. Est-ce que derrière maintenant l'information, est-ce qu'il y a une bienveillance? Du moment où il y a une bienveillance, on sait très bien que l'information peut faire peur ou ça peut peut-être être manipulé. Dans le cas où l'information n'est pas manipulée, on cherche maintenant l'utilité de cette information. Est-ce que l'information est utile? Aujourd'hui, je peux recevoir une information qui ne sera pas peut-être utile pour moi, mais ça sera peut-être utile pour une autre personne. Dans ce cas, j'essaie de voir. Et là, je dois d'abord critiquer l'information. Est-ce que du moment où je partage avec une autre personne, est-ce que ça pourra vraiment l'aider? Dans le cas où ça ne peut pas vraiment l'aider, ça ne sert à rien de partager cette information. Raison pour laquelle on dit déjà en l'éducation aux médias et à l'information, c'est un ensemble de compétences qui pourront permettre à un individu de développer déjà cette capacité à critiquer les informations, d'accéder à l'information, de réfléchir aussi sur ces informations, mais aussi plus de consommer cette information avec beaucoup plus de la responsabilité et beaucoup plus avec un esprit éclairé.
0: Merci. Monsieur Yves, vous en tant que journaliste, fact-checker, est-ce que vous avez des bonnes pratiques à partager avec le public ici présent? Je vois des jeunes journalistes et aussi pour les auditrices et les auditeurs qui nous suivent.
2: Voilà, en tant que journaliste fact-checker ici, notre rôle c'est de vérifier chaque information avant la publication. Ça peut prendre 2 heures, ça peut prendre une journée, mais l'idéal c'est de produire la vraie information.
0: Monsieur Tolgaba, dites-nous comment vous vous réagissez face aux menaces de la désinformation, par exemple au sein de votre média. Vous qui êtes community manager, décrivez-nous un peu votre processus social.
3: Dans cette plateforme, nous avons des confrères qui sont aussi là, qui peuvent eux peut-être tomber sur ces trucs que nous disons, les veilles sur les réseaux sociaux, prendre quelque chose pour envoyer peut-être soit le lien, pour envoyer dire, de publier aussi chez nous. Ce que moi je fais personnellement, c'est ce que j'ai dit au début là, ça consiste à aller moi-même chercher la chose pour vérifier si c'est vrai.
0: Comment démêler le vrai du faux? Nous donnons le micro au public pour nous dire, est-ce que vous avez déjà été victime de désinformation ou lorsqu'on parle de désinformation, c'est quoi votre lecture?
4: En ce qui concerne l'éducation aux médias et à l'information, c'est un phénomène qui est vraiment encore nouveau ici au Tchad. Et c'est que nous, étant déjà dans le métier, comme éducation aux médias et à l'information, nous demandons beaucoup plus l'appui des journalistes qui sont là présents et des autorités compétentes d'appuyer cette initiative afin que nous touchions beaucoup plus les jeunes pour éveiller l'esprit. Dans ce contexte, on parle beaucoup de l'esprit critique. Et quand il est question de l'esprit critique, on parle de la sagesse aussi qui est là. Donc nous demandons à ce que nous renforçons beaucoup plus cette capacité dans ce sens afin de renverser la tendance. Parce que la désinformation fait mal aujourd'hui au Tchad, surtout sur nos réseaux sociaux. Aujourd'hui, on utilise le réseau social dans un autre contexte. Et aujourd'hui, on pense que le réseau social, c'est un espace juste de distraction où qui même veut venir déposer quoi qu'il fasse là et puis voilà, pour embrouiller les gens. Donc nous demandons aux journalistes aussi qui sont là de vraiment mettre le paquet dans ce sens. Et le témoignage que j'allais donner peut-être, c'est en ce qui concerne l'avis tel que sur INSET. INSET, il y a les avis que les gens prennent, c'est une institution de l'État, mais il y a les gens qui se cachent derrière un profil donné et ils publient les avis. Parce que déjà là, au Tchad, on a déjà un nombre de jeunes qui sont déjà en chômage et chacun est attentif sur les réseaux sociaux qui se cherchent là. Donc dès qu'on tombe sur ce genre de publication, tout le monde débarque là. Et vers la fin, on voit que ce sont des arnaqueurs et puis tout ça.
5: Moi, c'est Nadir Marcel. Je suis enseignant en anglais et coordinateur de l'amicale de confiance des entrepreneurs sans frontières, ACEF Tchad. Par rapport au thème, moi, je vois que c'est un thème pertinent et nous sommes toujours en quête de savoir et de connaissances parce que c'est thématique qui a besoin véritablement d'être éduquée à cela. Et nous savons très bien que si on n'est pas vraiment éduqué dans ce sens-là, il serait un peu difficile de comprendre quelquefois même certaines définitions, la désinformation, la mésinformation, la malinformation. Toutes ces petites choses ont besoin véritablement d'une éducation à la base, en fait. Donc, ma question, c'est beaucoup plus aux panélistes, journalistes, éducateurs et vous-même en tant que modératrice. Je sais que vous êtes experts et spécialistes dans ce domaine. Et dans un pays comme le Tchad, 1 284 000 km², où l'accès même à une éducation de qualité pose de problème. Quelquefois, quand vous partez un peu au Tchad profond, quelquefois, il y a certaines personnes qui ont accès à quelques informations, mais du tout, ils ne sont pas vraiment ancrés sur la racine ou bien l'origine de cette information. Face à cela, parce que là-bas, il n'y a pas de médias, quelquefois, qui sont sur place. Donc, c'est des informations qu'ils reçoivent et ils partagent. Donc, face à cela, qu'est-ce qu'il faut faire? C'est bien de faire des sensibilisations autres, mais est-ce qu'il n'y a pas d'autres alternatives également pour que le citoyen lambda, quelle qu'en soit sa distance, quelle qu'en soit sa langue, quel qu'en soit son accès à l'éducation ou bien son niveau, puisse avoir vraiment à une information de qualité avec une source fiable, comme vous venez d'évoquer.
0: Oui, nous allons revenir vers vous tout à l'heure. Vous avez tout à fait raison. L'éducation aux médias et à l'information, en fait, c'est la meilleure technique de lutte contre la désinformation. Et ça ne s'apprend pas normalement dans des formations. Normalement, ça devrait commencer dans nos familles respectives. Ça permet déjà à bas âge de développer et d'avoir un esprit critique et de ne pas avaler tout ce que l'on reçoit comme information. Encore que c'est pas toutes les informations que nous recevons qui sont vraies et c'est pas toutes les informations que nous recevons que nous devons consommer. Parce que tout à l'heure, l'un de nos experts qui a parlé de la malinformation, des informations et de la mésinformation. Et cela ne favorise pas la cohésion sociale. Vous, par exemple, dans vos activités respectives, est-ce que vous avez déjà eu à initier des émissions, par exemple, en langue? Vous avez eu déjà à fact-checker ou alors c'est en perspective?
2: Pour revenir à ta question, comme Mme Isabelle l'a dit tout à l'heure, c'est d'abord l'éducation aux médias et à l'information. Il faut l'impliquer dans le programme scolaire. Dans d'autres pays, ça existe déjà. L'éducation aux médias et à l'information, c'est déjà dans le programme scolaire. Dès le secondaire, on apprend déjà aux élèves de faire la part des choses. Donc, cela permet directement d'avoir de l'esprit critique. Dès qu'il y a l'information, il faut d'abord se poser la question. L'information, ça sort d'où? Est-ce que la source est fiable? Tout et tout. Dès lors qu'il n'y a pas l'émis à l'école, je pense que ça serait difficile pour nous d'évaguer normalement à la lutte contre la désinformation. Et donc là, peut-être que nous allons faire des plaidoiries à l'État, peut-être d'insérer l'émis dans le programme scolaire et d'initier des micro-programmes dans nos radios. Donc il faut peut-être des émissions comme ça en langue locale. Ça va permettre aux auditeurs et auditrices de faire la part des choses.
0: Monsieur Mohamed Salé, c'est sûr que vous avez travaillé avec les autorités compétentes parlant de l'éducation aux médias et à l'information sur le plan éducationnel.
1: L'initiative d'intégration de l'EMI dans le cursus scolaire a été déjà amorcée. Je crois que nous avions déjà commencé avec l'UNESCO OIF en partenariat avec le ministère de la Communication, voire aussi le ministère de l'Éducation et de l'Enseignement supérieur, où il y a quelques représentativités des organisations de la société civile qui ont aussi pris part. Il y a également la HAMA, il y a également le centre Curricula qui a été aussi sollicité, et également Educ Media Tchad, où nous avons déjà travaillé sur le processus de la stratégie de lutte contre les discours de haine, mais beaucoup plus pour l'intégration de l'EMI dans le programme scolaire.
6: Avec l'arrivée des réseaux sociaux, le grand média devient une menace pour tout le monde, non seulement pour la classe donnée en ce qui concerne le journalisme ou encore les organisations de la société civile, mais nous sommes menacés de part et d'autre. Donc, je n'ai pas une question en tant que telle, mais c'est plutôt des contributions. En tant qu'actrice également de la chose, de la désinformation, nous avons récemment initié cette formation qui concerne la désinformation et l'utilisation des outils de vérification. Aujourd'hui, le Tchad, nous sommes en retard, ça il faut le reconnaître. Mais aujourd'hui, quand on entend par fact-checking ici au Tchad, on pense que c'est un nouveau mot, un challenge qu'il faut voir d'un autre œil. Alors que sous d'autres cieux, ce n'est plus le moment. Mais ce qu'il faut savoir, c'est miser sur l'éducation aux médias et à l'information. Parce que tout le monde consomme l'information. Tout le monde détient un téléphone Android, tout le monde utilise les réseaux sociaux. Et donc, il faudrait aller sur cette base-là et informer la population, de cultiver elle-même l'esprit critique pour dénicher les vraies informations aux fausses informations, pour quelles intentions ces informations sont véhiculées. Et en tout cas, je suis très heureuse de prendre part à cette émission et je vous en félicite. Bravo également au public. Charmant sinon. Je finirai par faire un plaidoyer. Le cadre qui nous a accueillis, c'est tellement beau, mais il faut dire que le cadre n'est pas accessible à tout le monde. C'était un peu difficile d'y accéder. On peut revoir ça sous un autre angle, faire par exemple dans un espace accessible où beaucoup de jeunes, où beaucoup de publics peuvent prendre part. Ça serait vraiment bien. Et déjà, nous qui sommes là, ne gardons pas l'information, essayons de relayer et partageons à ce que ceux qui ne sont pas là peuvent également bénéficier.
7: Moi, c'est Mamatar Gonissa, formateur en éducation aux médias et à l'information. Sur les réseaux sociaux, les techniques que vous avez partagées, oui, mais il y a des informations où tu fais tout pour avoir ces sources-là. C'est tellement compliqué. Parfois, là, on finit par aussi peut-être couper la tête. Pour ce genre de cas, comment vraiment on peut trouver une solution à ce genre de cas? Il y a des informations qui sont tellement fabriquées jusqu'à un niveau où l'Internet ne peut rien faire. Ces recherches inversées là, avec tous les logiciels que tu as, avec les compétences et les relations qu'il faut, il y a des informations où tu ne pourras pas avoir les sources. Et ma dernière question, on sait que déjà les fact-checking interviennent souvent trop tard, une fois que l'animal est déjà fait. Comment peut-on passer d'une lutte réactive à une véritable culture de la prévention pour que chaque citoyen devienne son propre filtre face à la désinformation qui menace notre cohésion sociale en fait?
8: Merci. Pour faire une petite transition, en fait tout à l'heure dans nos propos nous avons dit c'est pas toutes les informations que nous recevons que nous devons partager. Donc lorsque nous ne sommes pas sûrs de la véracité ou bien nous ne sommes pas sûrs des sources, c'est pas la peine de fact-checker là-dessus et c'est pas la peine de diffuser parce que avant de partager, avant de publier une information, on doit se poser la question, est-ce que cette information est utile pour moi? Est-ce que cette information est utile pour la société? Sinon, ça sert à quoi de la publier ou bien de la partager? Et on ne peut pas fact-checker une information qui n'existe pas. Donc voilà un peu. Nous avons aussi des experts fact-checkers qui sont là, donc je leur remets le micro pour répondre.
1: Le fact-checking, c'est en quelque sorte le sérum. Du moment où le mal est déjà fait, c'est en ce moment qu'on cherche à démystifier. Raison pour laquelle on s'était dit qu'il faudrait accompagner aussi le fact-checking par l'EMI, et donc l'éducation aux médias à l'information. L'EMI vient se positionner comme le vaccin. Du moment où le mal n'est pas encore arrivé, tu dois déjà prévenir. Aujourd'hui, on nous dit que voilà, il y a tel ou quand tu bois, c'est pas bien, on te prévient. Mais du moment où toi tu t'abstiens et tu pars boire, ça veut dire que c'est toi qui as cherché. Et donc, je crois que l'EMI n'a pas besoin d'être peut-être instruit, tout ça, d'être à l'école pour apprendre. C'est des choses que les gens essaient vraiment de faire passer à une société qui doit vraiment chercher à se protéger vis-à-vis des médias sursaturés par les informations. Aujourd'hui, comme les autres l'ont suggéré, du moment où il y a déjà une information, tu vas voir que tout de suite, chaque média cherche à publier. Au lieu de chercher à savoir la véracité ou ça, la fiabilité de l'information, chaque personne veut être au top, veut être le premier média à publier. C'est ce qui fait que même étant journaliste ou bien fact-checker, on tombe dans des pièges des arnaqueurs. Donc il faudrait accompagner le fact-checking par l'éducation aux médias et l'information. Et je crois que ça serait très facile. Quand on parle de fact-checking, c'est un processus. Et c'est un processus qui prend du temps. En fact-checking, on n'a pas besoin d'être précis. Même pendant un mois, pendant une année, tu es obligé de travailler sérieusement pour que l'information devienne une information fiable. Puisque c'est une science. Tu n'as pas besoin de dire que voilà, c'est tel, tel, et puis tu t'arrêtes. Non, tu dois démontrer. Donc, on a les différentes étapes de processus. Donc, il y a déjà l'information primaire, secondaire, tertiaire. Et tu es obligé de chercher à savoir tous ces paramètres. Et il faut aussi appuyer maintenant le fact-checking avec des témoignages, avec des outils. Aujourd'hui, quand tu essaies de fact-checker un article, un contenu, il faut démontrer que voilà, à travers tel outil que j'ai pu vérifier que voilà, l'information est fausse. Et c'est des choses où tu es obligé de retracer pour qu'un individu qui n'a pas cette compétence peut déjà comprendre que voilà, en matière de fact-checking, c'est comme ça qu'on essaie d'établir la véracité.
9: Vous avez quelque chose à compléter, monsieur?
10: Le danger aujourd'hui, c'est que comme nous sommes plus dans l'aspect des médias en ligne, l'objectif est double. Les gens cherchent des vues et être en première ligne de l'information. Et c'est en réalité ça le grand problème. Et comme on le dit, en temps normal, la vitesse compte peu pour une information. Ok? Nous devrons s'assurer que la chose est vraie avant d'informer. Même si on dit que ce n'est plus d'actualité, le mieux c'est de ne pas être d'actualité, mais de dire la vérité. Donc c'est un peu cet aspect-là que je voudrais souligner. C'est ce danger-là qui fait que c'est plus facile de rentrer dans des fausses informations en voulant être devant la ligne.
11: Des sources que les gens peuvent parler, mais ils refusent. Et nous savons tous que c'est des fausses informations qui circulent. Mais qu'est-ce qu'il faut faire en tant que fact-checking? Nous sommes limités quelquefois. Il n'y a pas à vérifier avec Yandex, avec une vidéo. Tu ne peux pas. Il faut aller de bouche à l'oreille, discuter pour que le gars te dise, monsieur, c'est des fausses informations. Les gars refusent de parler. Pourtant, nous tous, nous savons que c'est ça.
10: Pour
11: un fact-checker, c'est dire qu'il n'y a pas d'urgence. On peut attendre 4 ans, même 5 ans, mais l'information, ça ne manque pas. Ça va toujours sortir un jour. Voilà. Donc nous, on est patients, on attend seulement, on a des sujets comme ça. Il y en a, on continue toujours par faire des recherches. Fact-checking, c'est comme enquête. Il faut attendre, il n'y a pas d'urgence. On peut attendre à tout moment.
6: Je viens de découvrir des choses que je n'avais jamais pris connaissance et qui vont m'éclaircir et m'aider tout au long de ma vie. Je ne savais rien de ce que c'est que la désinformation et la fausse information, en fait. Et pour cela, j'aimerais apporter un témoignage, en fait. Je suis une jeune diplômée. Chaque fois que je vois un avis de recrutement, je me lance pour mettre à jour les documents requis. Alors, il y a quelques temps, j'ai vu un avis de recrutement et j'ai essayé de mettre à jour les documents et postuler. Maintenant, j'étais en attente, comme rappelle, c'est l'espérance qu'on a tous lorsqu'on essaye de postuler. Et après quelques temps également, j'ai vu une note circulaire de l'État qui dément l'avis de recrutement parce que ça ne venait pas de l'État, qu'il s'agit des personnes malveillantes qui ont utilisé le logo et tous les renseignements de l'institution de l'État pour constituer un avis de recrutement et tromper la vigilance des chercheurs d'emploi, en fait.
12: Moi, c'est Kauda Enares Tausala. La sensibilisation pour la lutte contre les fausses informations, je suis d'accord aussi. Mais il y a une chose qu'on ne comprend pas. Il y a la rencontre des jeunes qui se passe souvent dans des églises. Pourquoi ne pas toucher ces jeunes de l'église à les sensibiliser en ce qui concerne l'EMI et le fact-checking? Parce que ça, on se rend compte qu'il y a des vies, il y a toujours des naissances qui se font. On peut trouver les jeunes dans des églises pour les sensibiliser en ce qui concerne le fact-checking et l'EMI aussi.
11: Notre sœur a parlé de l'EMI à l'église. L'EMI, je pense qu'il n'y a pas de cadre idéal comme ça pour dire que l'EMI, voilà, la sensibilisation. Nous sensibilisons n'importe où. Tu peux nous inviter à ton église, on peut aller sensibiliser. Donc, il n'y a pas de cadre comme ça pour dire que voilà, ici, voilà, des coins comme ça. À moins qu'on refuse que les gars de l'EMI entrent là-bas. Le président, il est là. Je pense que au-delà même de l'église, il y a eu des activités pareil.
1: Ok, merci. Moi, je crois déjà, en ce qui concerne l'EMI dans les églises, c'est vrai. Ça, c'est quelque chose qui interpelle un peu les chefs religieux. Et donc, on va essayer de voir avec les chefs religieux, parce que c'est un endroit qui permet vraiment à un grand nombre de jeunes de venir. Donc, avec ce canal, je crois, on pourra aussi sensibiliser. Donc, nous prendrons bonne note et je crois, avec le temps, nous allons y arriver. Et pour mon mot, je plaide pour que ce genre d'initiative, il faudrait que ça soit durable. Qu'on se rencontre et qu'aujourd'hui, on finit et demain qu'il n'y a pas plus de traces. Donc il faudrait qu'on essaie vraiment d'amorcer, d'accompagner ce genre d'initiative pour que, comme la sœur l'a dit, on pourra aussi déplacer ce genre d'initiative dans les quartiers pour pouvoir au moins sensibiliser. Voilà, merci.
8: Merci beaucoup. Nous arrivons au terme de cette émission et si je devais retenir trois choses de cette émission, les voici. Premièrement, la désinformation n'est pas une fatalité. Elle a des mécanismes. Deuxièmement, les outils existent. Vérifier la source, recouper avec un autre média ou avec des personnes ressources. Prendre le temps de lire avant de partager. Trois gestes simples que notre enseignant vient de nous rappeler et nos journalistes pratiquent chaque jour au quotidien. Troisièmement, et pour finir, la cohésion sociale se construit. Elle ne tombe pas du ciel. Chaque fois que nous choisissons de ne pas relayer une information douteuse, chaque fois que nous exigeons des preuves, nous protégeons notre voisin, nous protégeons notre quartier, nous protégeons notre ville et donc notre pays. Au nom de nos experts, journalistes, fact-checkers et au nom de notre formateur en éducation aux médias et à l'information et au nom de toute l'équipe Bête-Nord, merci à vous, chers publics ici présents. Merci également à vous, chers auditeurs, auditrices des radios partenaires. Cette émission a été réalisée avec l'appui financier de l'Union européenne. Une émission de l'espace Bête-Nord. Nous vous donnons rendez-vous pour un prochain numéro très vite. Inch'Allah. D'ici là, un seul conseil. Avant de partager, arrêtez-vous, vérifiez, réfléchissez, parce que la paix en dépend.

0: Mesdames, Messieurs, bienvenue sur ce magazine consacré à la migration interne. Pour parler des conséquences socio-économiques, nous avons rencontré un économiste, un analyste politique et aussi recueilli quelques témoignages des jeunes. Au micro, je suis Yana Madiseline. À N'Djamena, la capitale du Tchad, plus jamais, l'on constate que la migration interne devient un phénomène inquiétant. De nombreux jeunes quittent leurs parents et activités champêtres, débarquant dans la capitale à la recherche d'une vie meilleure. Situation qui n'est pas sans conséquences. Écoutons les témoignages de ces jeunes à la recherche d'opportunités.
1: Bon, je vis ici à N'Djamena depuis 6 ans. Nous vivons dans une zone un peu reculée. Ces déplacements sont beaucoup plus pour mener notre vie à un niveau un peu élevé dans le domaine des études. C'est ça la cause de ces déplacements ici. Je peux dire chômeur en temps terre, débrouillard aussi. Donc chaque chose a son temps. Quand on n'a pas encore une vie stable, on doit se chercher de gauche à droite à exister.

0: Donc, c'est pourquoi. Et on peut aussi dire satisfait d'une part concernant aussi les activités menées. Aussi, donc, la rémunération concerne aussi le niveau de travail. Donc, c'est ça. Des fois, la société nous ramène des arguments non fondés que non, elle est en faillite ou ceux qui ont des contrats avec elle ne leur répondent pas vite. En fait, concernant le paiement, il n'y a pas une satisfaction totale, on peut le dire. On fait avec.
1: J'ai vu ici en Djamena depuis il y a de cela 3 ans. Je suis un étudiant en deuxième année à l'université Emikoussi en sciences infirmières. Avant, j'étais à Bangor. Le fait de rester sur place, ça ne donne pas. Surtout pour un jeune, tu ne dois pas rester sur place pour plusieurs raisons. Pour les études supérieures, si tes parents n'ont pas de moyens, donc toi-même, tu peux, n'est-ce pas, tu peux venir ailleurs, tu peux chercher le petit boulot pour, n'est-ce pas, poursuivre tes études. Mais si tu restes dans ta localité sur place, je crois que parfois il n'y a pas des activités. Et là, c'est un peu compliqué. Tu ne peux pas t'en sortir. Donc, le meilleur choix, c'est de quitter ta localité et puis venir dans une capitale comme Djamena. Tu peux avoir un petit boulot. En travaillant, tu peux poursuivre tes études là, normalement. Là, il n'y aura pas de difficultés. Ici, en Djamena, il y a assez d'activités. Bon, ici, il n'y a pas de travaux champêtres, mais il y a quand même des chantiers et autres. Pendant les vacances, je travaille et c'est comme ça que je progresse. Il n'y a pas une mauvaise activité. Il faut se donner au travail. Quand on est jeune, on ne doit pas rester sur place. Ton boulot, c'est ton boulot. Je suis très heureux de ce que je fais comme travail. Et ça me donne le courage. Et ça me donne la force. C'est une bonne chose pour moi, quoi. Je peux me prendre en charge, en fait. Le travail est une source du bonheur. Le peu que je trouve là, ça me permet de faire mes petits besoins. Mais si je restais sans rien faire là, je peux pas m'en sortir, quoi. Je suis obligé de faire ce travail et en travaillant, je me libère.
2: Après les témoignages de ces jeunes en quête d'opportunités, nous nous sommes entretenus avec les spécialistes sur les conséquences socio-économiques de la migration interne. Docteur Yamingué Bétimbaye, analyste politique.
3: Dans le contexte tchadien, la migration interne est liée essentiellement à la recherche d'opportunités, parce que ce qu'on observe, c'est une migration qui est aussi caractérisée par la dimension économique. Donc c'est davantage une migration économique interne et qui se fait du milieu rural vers le milieu urbain essentiellement. Si on écarte une nouvelle dimension qui est en train de monter, qui est cette migration vers les sites d'exploitation minière. Essentiellement, c'est une migration qui est liée à la recherche d'opportunités, parce qu'il y a plus d'opportunités finalement dans les milieux urbains que dans les milieux ruraux, où les sources de production sont de plus en plus affectées. Par exemple, on voit des personnes, beaucoup plus des jeunes, qui quittent des milieux ruraux où la terre devient de plus en plus infertile, où les conditions physiques du milieu sont affectées par le changement climatique et donc il y a un dérèglement pluviométrique qui ne garantit plus des rendements agricoles ou des rendements pastoraux élevés. Mais à côté de ces facteurs liés aux productions en général, il y a aussi des conflits familiaux, des conflits sociaux qu'on observe parfois dans certains milieux ruraux. Et ce sont des conflits qui sont quelquefois interclaniques avec un poids plus élevé de certaines familles ou de certains clans sur des autres. Et à cause de ces conflits, certaines personnes sont obligées de quitter leur milieu classique de vie pour aller à la recherche des conditions de vie, mais aussi d'autres sites pour vivre. Il y a un facteur qu'on ne voit pas souvent, c'est la rigidité des pouvoirs locaux. Certains pouvoirs locaux sont très rigides. Au fur et à mesure, on se retrouve aussi en face d'une jeune génération qui n'accepte plus de supporter le poids de cette rigidité des pouvoirs locaux. Cela peut s'illustrer par exemple par le fait que dans certains villages, les terres se raréfient et donc ce sont soit les chefs, les membres des familles des chefs, ou bien ceux qui ont un peu plus de revenus, qui passent par les chefs de terre et qui ont accès aux terres qui sont encore productives. Et le reste des parcelles pratiquement non productives sont affectées aux autres. Lorsqu'il y a des contestations, ces contestations sont souvent sévèrement réprimées. Donc cette rigidité des pouvoirs traditionnels, en partie, contribue aussi à alimenter cette migration interne.
2: Bien, quel est l'impact de la migration interne sur les villes?
3: Ce qu'on observe, ce qui est souvent relevé, c'est la question de l'insécurité. Parce que, tort ou à raison, on considère que ce sont ceux qui viennent des milieux ruraux, qui ont très peu de moyens, très peu de ressources, qui vivent dans une certaine précarité et qui vivent à la lisière des villes. Ils vivent dans les quartiers périphériques ou dans les villages environnants et qui interagissent au quotidien avec l'espace urbain. On met sur la tête de ces acteurs beaucoup de travers liés à l'insécurité. On dit qu'ils n'ont pas suffisamment à manger et donc parfois ils utilisent des moyens déloyaux pour accéder à des revenus. Parfois ils complètent leur alimentation par de l'alcool, par des stupéfiants et ça contribue à alimenter les insécurités dans l'espace urbain. Mais il n'y a pas que l'insécurité. Il y a aussi la promiscuité. Dans certains quartiers de certaines villes, on retrouve une surpopulation inquiétante. Par exemple, dans la capitale, à N'Djamena, il y a des quartiers où on peut retrouver une quarantaine ou une cinquantaine de personnes dans une petite concession avec à peine 5-6 maisons d'une pièce. Donc, il y a une promiscuité qui ouvre la voie aussi à d'autres problèmes, des problèmes de maladie, mais aussi des problèmes de malnutrition et ainsi de suite. À ces deux éléments s'ajoutent une dynamique de ruralisation. Il y a une dynamique très forte de ruralisation des espaces urbains. Certaines villes prennent finalement l'allure des gros villages et certains quartiers de certaines villes prennent l'allure des villages au vu des phénomènes qui s'y déploient. Que ce soit dans la capitale ou dans certaines grandes villes, et il suffit de passer les week-ends dans certains quartiers pour avoir l'impression d'être dans des villages. Parce que ces migrants qui arrivent des milieux ruraux transposent leurs propres pratiques culturelles pour ne pas peut-être être totalement déconnectés. Donc, par exemple, ils organisent des vastes festivals de danse, peut-être pas organisés, ou de ce qu'on peut appeler des kermesses, où l'alcool, la bière locale coule à flot, où les gens dansent toute la nuit et parfois même jusqu'au petit matin et même certains lundis matins, on les retrouve encore tout groggy dans ces espaces-là. Donc, il y a cette dynamique de ruralisation de certains espaces urbains finalement qui sont aussi observés et ces dynamiques sont liées aussi à cette migration interne.
2: Mais comment faire pour freiner ce phénomène?
3: Vous posez une très grande question. C'est vraiment la question à $1000, si on peut le dire ainsi. Je crois que la meilleure façon de corriger un travers, c'est de s'attaquer aux causes du travers. Si on considère que la migration interne ouvre la voie à des problèmes, ça crée plus de problèmes que ça n'apporte des solutions. À tous les niveaux, il faudrait peut-être scruter les facteurs qui alimentent cette migration, qui alimentent ce phénomène et s'efforcer à couper ces facteurs. On disait tout à l'heure que la pauvreté était à la base parce que certains acteurs étaient à la recherche des opportunités. Aujourd'hui, il n'est un secret pour personne que les villes sont devenues très attrayantes, à tort ou à raison. Lorsqu'on est dans le milieu rural, on pense que la ville, c'est l'Eldorado. N'Djamena est perçu dans certains villages comme des habitants de N'Djamena perçoivent l'Europe ou les États-Unis ou le Canada. Donc, on a l'impression que ce sont des espaces où il suffit d'arriver pour s'en sortir. Peut-être qu'il faudrait déconstruire ces perceptions en apportant les opportunités dans le milieu rural. Quoi qu'on dise, il y a très peu d'opportunités dans le milieu rural. Quand on sort des grandes villes, on fait face à un niveau de pauvreté parfois effrayant. Il y a même des études des instances gouvernementales qui confirment que la pauvreté au Tchad est davantage rurale qu'urbaine. Donc, c'est ramener les opportunités aussi dans le milieu rural. C'est aussi regarder de près comment certains conflits, même des conflits familiaux, sont gérés au niveau rural. Parfois, les acteurs provinciaux ou les acteurs nationaux réagissent sur le coup et après, on abandonne la population au contact de ses propres pouvoirs locaux avec parfois des travers qu'on n'imagine pas. Donc, c'est être assez regardant dans la gestion de ces conflits claniques, de ces conflits familiaux, de ces conflits sociaux finalement dans le milieu rural. Et c'est aussi veiller à ce que les pouvoirs locaux soient un peu plus corrects. Ça tombe bien que le Tchad soit en train d'amorcer un nouveau processus de décentralisation. Et cette idée de rapprocher davantage l'administration des administrés, de transférer certaines compétences qui sont jusqu'à là exercées au niveau national à des niveaux locaux, c'est quelque chose qui pourrait aider. Donc les collectivités autonomes devraient être soutenues par le pouvoir central à développer des politiques d'emploi sérieuses, à développer des initiatives d'emploi sérieuses d'abord et à être aussi très proches de ces problématiques. Je parlais des conflits, je parlais des questions de pouvoir. Et faire en sorte que ces problématiques ne contribuent pas à alimenter le phénomène de migration.
2: D'accord. Pour finir, quelles sont les propositions qui peuvent encourager les jeunes à rester dans leur village?
3: Je n'aime pas cette question parce que lorsque moi-même je suis en ville, je me vois très mal placé en train de demander à d'autres de ne pas venir en ville. Pourquoi moi je reste en ville et je ne veux pas que les autres viennent en ville? Je pense que ça aussi, c'est une question existentielle. On ne peut pas empêcher à des jeunes ruraux de se chercher en ville. La migration, elle est liée à la vie humaine. La mobilité est liée à la vie humaine. Les gens se déplacent qu'on le veuille ou non. Et donc, il faudrait aussi organiser cette migration, organiser cette mobilité, faire en sorte que les gens ne se déplacent pas pour rien. Peut-être aussi donner la possibilité à des jeunes ruraux de venir de temps en temps en ville et de repartir. C'est un peu ce que les Occidentaux font, par exemple, à travers des bourses de mobilité qui identifient certains jeunes avec certains profils et qui se déplacent. Si aujourd'hui, il y a ces initiatives au niveau des ministères comme le ministère de l'élevage ou le ministère de l'agriculture qui identifient des jeunes agriculteurs ou des jeunes éleveurs très efficaces et qu'on déplace, on amène en ville dans le cadre des voyages, d'échanges d'expériences par exemple, ça c'est quelque chose qui peut encourager des jeunes à rester sur place. Ça peut leur donner cette impression qu'il est possible de réussir au village et d'être reconnu en ville et d'être même sollicité en ville sans être totalement déconnecté du milieu rural. Donc il faudrait aller véritablement vers des postures et vers des solutions plus innovantes au lieu de rester dans le recyclage des anciennes solutions où on dit il faudrait obliger les gens à faire ceci, obliger les gens à rester chez eux. Quand ça ne va pas dans le village, les gens sont obligés de partir. À mon avis, c'est véritablement aller vers des solutions plus innovantes.
2: Le phénomène de migration interne reste préoccupant. Les enjeux économiques sont immenses, tant pour les provinces dépeuplées que la capitale surpeuplée. L'économiste Hassan Abdoulaye Kabas nous donne son avis sur la question.
4: C'est un phénomène qui nécessite beaucoup d'attention. La migration des jeunes des zones rurales vers les villes est un phénomène très complexe. Ces jeunes sont influencés par plusieurs facteurs socio-économiques, culturels et environnementaux. En premier lieu, il y a le manque d'opportunités en milieu rural. Les jeunes des campagnes sont souvent confrontés à un accès limité à l'éducation, à la formation professionnelle, aux soins de santé, et aussi aux infrastructures de base, comme l'électricité, l'eau potable ou les routes praticables, ainsi de suite. Cette situation crée un sentiment d'exclusion et pousse les jeunes à chercher une vie meilleure ailleurs. Ensuite, le chômage rural et la faible rentabilité de l'agriculture jouent un rôle majeur. L'agriculture, qui est l'activité principale en milieu rural, est souvent pratiquée de manière traditionnelle, avec peu de mécanisation et un accès limité au marché. Vous connaissez aujourd'hui dans nos campagnes, jusqu'à aujourd'hui, nous sommes à la phase de l'agriculture vivrière. Donc les jeunes aspirent à une vie moderne et à une autonomie financière. Se tournent vers les villes dans l'espoir de trouver un emploi, même informel, ou se lancer dans leur propre activité génératrice de revenus. Il faut aussi souligner l'influence des médias et les réseaux sociaux qui véhiculent une image attrayante de la vie urbaine. Les jeunes sont exposés à des modèles de réussite citadine, à des styles de vie modernes, à des opportunités perçues comme plus accessibles en ville que dans les campagnes. Cela crée une aspiration collective à quitter les villages pour rejoindre les centres urbains. Les effets du changement climatique qui sont non négligeables, et les dégradations des terres agricoles, aggrave cette situation aussi. Les sécheresses, les inondations, la baisse de la fertilité du sol rendent l'agriculture de plus en plus difficile. Tout cela combiné pousse les jeunes à abandonner les campagnes pour survivre.
2: Bien, quelles sont les difficultés liées à cette migration?
4: Les difficultés liées à cette migration sont d'abord d'ordre individuel et collectif. Ces jeunes migrants, bien qu'ils soient motivés par l'espoir d'une vie meilleure, engendrent de nombreuses difficultés, tant pour des migrants et même que pour les villes qui les accueillent. Sur le plan individuel, les jeunes migrants font face à une forte précarité. Beaucoup arrivent en ville sans qualification professionnelle, sans réseau de soutien et sans ressources financières. Ils se retrouvent souvent dans des emplois informels, instables et mal rémunérés. Pour ne pas dire simplement dans les chômages purs et simples, le manque de logement les pousse à vivre dans des quartiers informels, parfois insalubres, qu'on appelle les bidonvilles, où les conditions de vie sont très difficiles. Et sur les plans collectifs, les villes sont confrontées à une pression démographique croissante. L'arrivée massive des jeunes migrants met en rude épreuve les infrastructures urbaines. Par exemple, les écoles sont surchargées, les hôpitaux débordés, il y a un manque de logement, insécurité, pollution, etc., etc. Cela peut entraîner une détérioration de la qualité de vie pour l'ensemble des habitants. Donc, en milieu rural, cette migration a aussi des conséquences. Par exemple, en milieu rural, cette migration provoque un déséquilibre démographique. Les campagnes se vident de leur jeunesse, ce qui affaiblit la main-d'œuvre agricole et freine le développement local. Les personnes âgées restent souvent seules, sans soutien, et les activités économiques rurales déclinent. Enfin, cette migration peut engendrer des tensions sociales et identitaires, notamment entre les jeunes qui viennent des villages et la population urbaine, en raison de la compétition pour les ressources, les emplois et les services.
2: À part la difficulté, monsieur, sur le plan économique, à quoi peut-on s'attendre de ce phénomène?
4: Sur le plan économique, la migration des jeunes vers les villes peut avoir des effets ambivalents, à la fois positifs et négatifs. Du côté positif, cette migration peut stimuler l'économie urbaine. Les jeunes apportent de la main-d'œuvre, de la créativité et de l'énergie. Ils peuvent contribuer à la croissance du secteur informel, à la création de petites entreprises, si on peut appeler ça entreprise bien sûr, à l'essor de nouveaux services. Cela peut dynamiser les marchés locaux et favoriser l'innovation, surtout si les politiques d'accompagnement sont mises en place. Cependant, les effets négatifs sont également importants, qu'il ne faut pas négliger. L'arrivée massive des jeunes non qualifiés peut accentuer le chômage urbain, créer une concurrence accrue pour les emplois et augmente la pauvreté. Le secteur informel, bien qu'il absorbe une partie de cette main-d'œuvre, reste fragile et peu sécurisé. Sans politique d'insertion, cette migration peut conduire à une marginalisation économique de nombreux jeunes. En milieu rural, le départ des jeunes affaiblit la productivité agricole et freine le développement local. Cela peut entraîner une baisse des productions alimentaires, une dépendance accrue aux importations et une augmentation de la pauvreté rurale. En somme, pour que cette migration soit économiquement bénéfique, il est essentiel de mettre en place des politiques équilibrées. Par exemple, le développement des infrastructures rurales, création d'emplois au niveau locaux, formation professionnelle des jeunes, l'amélioration des conditions de vie en campagne. Nous espérons qu'avec la volonté de l'État, avec la décentralisation qui a été lancée il n'y a pas longtemps par les chefs de l'État, il y a un séminaire sur la décentralisation, et les chefs de l'État ont exprimé vraiment sa volonté politique de transférer les ressources vers les régions pour que les campagnes aussi se développent. Pour aussi renforcer les capacités d'accueil des villes, pour éviter que cette dynamique ne devienne un facteur de crise sociale et économique. Sur le plan économique, voilà les impacts.
2: Merci bien, monsieur, pour votre disponibilité.
4: C'est à moi de vous remercier une fois de plus.
2: La migration interne est un phénomène complexe et préoccupant. Les enjeux socio-économiques sont immenses, tant pour les zones rurales dépeuplées que les milieux urbains surpeuplés. La solution demande une approche à long terme de la politique gouvernementale afin de créer un avenir solide. Mesdames et messieurs, ce magazine a été réalisé grâce à la collaboration technique de Mahamat Nour Moussa Hassan et Abdoulaye Toche. À la présentation, Yanamad Céline. Merci pour votre oreille attentive.

0: La sexualité fait partie intégrante de la vie humaine. Chez les jeunes, elle se manifeste souvent comme une découverte, un besoin d'affirmation de soi, mais aussi une recherche de plaisir et d'amour. Pourtant, cette étape cruciale exige réflexion, responsabilité et surtout protection. Mesdames, Messieurs, bonsoir et bienvenue à votre rendez-vous hebdomadaire dans votre émission Tribune des Jeunes. Tribune des Jeunes qui est consacrée aujourd'hui à un sujet aussi sensible qu'essentiel. La sexualité chez les jeunes entre plaisir, responsabilité et protection. Pour en parler, je reçois sur ce plateau deux invités. Il s'agit à ma droite ici de Monsieur Sopkika Ngabu Service. Il est donc conseiller de jeunesse et d'animation. Bonjour Monsieur Sopkika. Merci d'être venu sur le plateau. Et à ma gauche, nous avons Madame Amkalsoul Farida Mamad Oumar. Elle est présidente de l'association Club Intimité des Filles, en abrégé ASIF. Bonjour Madame.
1: Bonjour Monsieur.
0: Merci d'être venu sur le plateau.
1: Tout le plaisir est pour moi.
0: La jeunesse, c'est le temps de découverte, de curiosité, du rêve, mais aussi du doute et parfois de l'ignorance. À cet âge, le corps change, les émotions s'éveillent et le désir s'impose comme une réalité nouvelle. C'est un moment crucial de la vie, mais exige aussi compréhension et accompagnement. N'est-ce pas, Monsieur Sopkika?
2: Merci. Exactement comme vous le dites, la jeunesse, de par toutes ses qualificatifs, est jeune. Toute phase existante entre la fin de l'enfance et le début de l'âge adulte.
0: D'accord.
2: Mais la jeunesse se circonscrit en fonction des zones, des pays et peut-être même des circonstances. Au Tchad, nous avons ratifié la Charte africaine de la jeunesse et dont nous parlons de jeunes, toute personne âgée de 15 à 35 ans, c'est-à-dire ouvert 15, fermé 35.
0: Okay.
2: Ça, ce sont les jeunes. Et à cet âge, certainement ici parmi nous, ici sur le plateau, je suis convaincu que nous sommes passés par cette phase. Peut-être que la jeune en face de moi est encore à cette étape, elle nous en parlera.
0: Okay.
2: Et donc, c'est également la période dans laquelle les jeunes cherchent à s'affirmer. Ils sont ambitieux, beaucoup même. Ils cherchent à découvrir, même dans les différents organes qui existent en eux, ils cherchent à découvrir qu'est-ce que ça peut donner. Et tout naturellement, le désir s'installe. Effectivement, ça a besoin des mesures d'accompagnement et de compréhension. Mais moi, je place comprendre d'abord le jeune et pouvoir l'accompagner.
0: Comprendre les jeunes et pouvoir les accompagner. On va revenir à vous, M. Sopkika. Cette fois-ci, on se tourne vers vous, madame. Parler de la sexualité reste aujourd'hui un sujet tabou dans nos sociétés, nos familles et même nos écoles. Le silence parfois pousse les jeunes à chercher des réponses ailleurs, sur l'Internet, auprès des amis ou dans des expériences précoces et risquées. À ce niveau, comment peut-on déconstruire cette mentalité afin d'amener les jeunes ou encore la jeunesse à adopter une sexualité responsable?
1: Comme le disait le conseiller, je crois que la question de la sexualité, entre-temps, était considéré comme tabou. Mais nous avons vu avec l'évolution, la technologie, l'information et tout, aujourd'hui, ce n'est pas un tabou, même si dans certaines familles, ça reste toujours des questions très sensibles que beaucoup de parents n'osent pas aborder avec leurs enfants. Mais moi, j'ai eu la chance d'avoir des enseignements sur la sexualité. On avait une éducation à la sexualité et à la vie. Donc, on a eu ce béaba-là un peu à l'école. L'environnement aussi, je crois que moi, j'ai eu une maman aussi très ouverte qui a eu à nous informer dès l'enfance que si quelqu'un essaye de toucher telle ou telle partie de votre organe, il faut m'alerter. Donc, déjà, nous, on sait que quand tu quittes du jeu avec les hommes, c'est pas bien, c'est interdit et tout. Et quand on voit que la personne part à un certain niveau, on court, on dit, on va informer à la maman et la personne a peur, il se retire. Moi, je vais encourager certains parents qui hésitent encore pour parler de la sexualité à leurs enfants que dès déjà l'âge de 6-7 ans, il faut déjà commencer à asseoir l'enfant et lui expliquer c'est pas bien de jouer avec telle partie du corps. Et si tu vois que tel tonton ou telle tantine essaye de te toucher de manière que tu n'aimes pas, tu m'informes. Et là, ça alerte déjà l'enfant sur le danger qui se cache derrière la sexualité précoce. Il faut savoir dialoguer librement avec vos enfants parce que c'est ainsi qu'ils vont s'ouvrir à vous au lieu d'aller chez un psychiatre ou bien chez un ami ou chez X pour aller se confier. C'est mieux d'établir cette base de communication avec votre enfant pour qu'il n'y ait pas de filtre ni de tabou entre vous. Merci.
0: D'accord. Aujourd'hui, il y a également ce qu'on appelle les pesanteurs sociaux et culturels qui dictent aussi leurs lois. Alors, à ce niveau, qu'est-ce qu'il faut faire concrètement?
1: Bon, ces pesanteurs, beaucoup plus les gens se fient à la culture, pour ne pas dire la tradition, et certains mélangent tradition et religion. Par exemple, dans certaines religions... Ouais. C'est strictement interdit de parler sexualité, même en présence des enfants. C'est strictement interdit. Alors que c'est pas écrit, c'est juste que par peur que l'enfant découvre la chose à bas âge, certains parents y créent des blocus dans le dialogue avec leurs enfants. Et cela, au départ, parce que si vous constatez, l'éducation d'entre-temps et l'éducation de maintenant, c'est pas pareil. Parce que la preuve en est que nos parents, eux, ça ne les dérangeait pas. Quand on dit c'est interdit, c'est interdit. Ils ne découvrent que le mariage, que leur sexualité, que pendant le mariage. Parce qu'on dit c'est après le mariage que vous devrez avoir vos premiers rapports avec votre homme. D'où l'histoire de la fille qui doit se préserver jusqu'au mariage lors de ses nuits de noces, qui était un symbole de fierté, de dignité pour certains parents qui se vantaient que voilà, ma fille, elle s'est préservée jusqu'au mariage. Mais nous avons vu qu'aujourd'hui, les choses ont vraiment pris d'autres... tournure que nous, jeunes de maintenant, ça nous dit presque rien parce que la modernisation aussi est là. Et à force de copier la culture des Occidentaux, les jeunes Africains ou Tchadiennes se sont lancés maintenant dans ce qu'on appelle une sexualité de manière très désorganisée, de manière très irresponsable, d'où on voit maintenant les conséquences qui sont là. On a plein de jeunes filles mères. Tu vas avoir une petite fille de 15-16 ans qui est déjà mère sans un foyer stable.
0: Monsieur Sopkika, tout à l'heure, Madame Farida, dans ses affirmations, a dit qu'aujourd'hui, la sexualité n'est plus un tabou dans nos sociétés. C'est aussi votre avis?
2: C'est pas vraiment mon avis parce qu'il reste en grande partie encore un tabou. Parce que les moyens par lesquels nous utilisons ici dans les milieux urbains, sinon dans les grandes villes, pour atteindre les jeunes. Parce qu'au jour d'aujourd'hui, dans le Tchad profond, ces moyens n'existent presque pas. Et donc, on n'en parle pas forcément encore de la sexualité avec les jeunes. Et pour preuve, vous avez dans certaines contrées au Tchad des espaces où des enfants filles ne peuvent se rencontrer avec des parents hommes. Et là, il n'y a pas cet échange. Et même si c'est entre maman et fille, il est difficile de parler de cela parce que ça reste tabou. Et pour dire que le fait que ça reste tabou cause beaucoup d'ennuis, c'est quoi? C'est que ça crée assez d'ennuis. Aujourd'hui, si nous allons dans les espaces d'écoute des jeunes, nous rencontrons qu'il est difficile à une jeune fille de pouvoir s'exprimer librement. C'est pourquoi, dans le corps de métier dont j'existe avec, c'est que nous créons des espaces d'écoute aux jeunes. Ici, à N'Djamena, c'est dans les 4 maisons de quartier qui existent dans les 4 arrondissements. Et dans les provinces, nous avons dans les CLAC, où il existe, n'est-ce pas, les centres d'écoute, mais aussi par le biais de l'ASTEBEB, l'Association Tchadienne pour le Bien-être Familial. Là également, ils ont des espaces d'écoute afin de parler de la sexualité et de certains des sujets tabous avec les jeunes. Mais aussi la Maison Nationale de la Femme Tchadienne, qui a également un espace ouvert à des contraceptifs et autres. Ils parlent certainement de cela avec les jeunes, surtout les jeunes filles. Mais aussi les jeunes garçons, eux, dans le goût de la manifestation des désirs naturels, eux également sont contactés et on en discute avec eux dans cet espace d'écoute. C'est pourquoi, à l'entendre de mes propos, j'ai dit qu'il faut comprendre les jeunes avant de pouvoir les accompagner. Il y a la manifestation naturelle en eux, il y a la découverte de l'espace qu'ils veulent. Cependant, il faut les écouter, les comprendre et pouvoir les accompagner de façon saine pour adopter des comportements sains.
0: Comment peut-on amener les parents? Comme vous le dites, les parents ne créent pas trop cet environnement d'échange, d'écoute, de discussion avec leurs progénitures. Alors, comment faut-il les amener à adopter ce comportement, ne serait-ce qu'amener les progénitures à adopter une sexualité responsable?
2: Quand la jeune dame commençait ses propos, elle a parlé des pesanteurs sociaux, culturels, mais aussi religieux. Et là, ce sont des espaces où on peut facilement parler avec des parents. Pour leur dire aujourd'hui, nous avons beaucoup de conséquences négatives sur le fait que nous avons gardé tabou la sexualité. Peut-être c'est une information pour certains, mais déjà pas une information pour d'autres. Il faut retenir que le Tchad est l'un des premiers pays où il y a assez de cancers de col de l'utérus, avec Octobre Rose qui vient de passer. Supposer que on a toujours l'habitude de parler de la sexualité ou de la toilette intime avec les jeunes dames, elles ne se seraient pas en train d'aller à l'hôpital lorsqu'elles sont malades. Elles seraient en train d'aller à l'hôpital pour pouvoir se prévenir. Et tout comme tout bon Tchadien, c'est difficile aujourd'hui que beaucoup de Tchadiens nous parlent de chaque année bilan santé ou de check-up. Vous voyez, c'est pas facile. Maintenant, amener les parents, comme vous le dites là, il faut parler de la sexualité aux parents, comme quoi ils doivent éduquer leurs enfants dans la sexualité saine dans des espaces de rencontre. Il ne faudrait pas qu'on se rencontre seulement pour parler de réunions, de X ou de Y. Mais qu'est-ce qu'on peut faire des enfants que nous avons sous la main? Voilà un peu des questions du genre qui peuvent faire appel à la conscience des parents.
0: D'accord. Vous avez évoqué tout à l'heure comprendre les jeunes avant de les accompagner. Nous allons revenir à vous. Le temps qu'on se tourne vers Madame Farida, présidente de l'association Club Intimité des Filles, en abrégé ASIF. Certainement, vous avez un élément déclencheur. Dites-nous, qu'est-ce qui vous a poussé d'abord à créer cette association et qu'est-ce que vous faites à travers cette association? Allant dans le sens de la sensibilisation ou bien d'éducation de la jeune fille pour la responsabilité sexuelle.
1: J'avais d'abord commencé avec APLFT dans mon établissement en tant que présidente du club de vulgarisation. Alors j'ai initié d'abord, c'était un club au départ dans notre établissement. Ensuite, on a évolué jusqu'à créer une association. Et dans cette association, nos objectifs principaux ont fait la lutte contre les violences faites à l'égard de la femme, les VBG en général, la lutte contre les excisions, les mutilation génitale, les mariages précoces, mais beaucoup plus on met aussi l'accès sur la bonne pratique de l'hygiène intime de la femme, parce qu'on a compris que beaucoup de jeunes filles n'arrivent pas à s'exprimer sur ce sujet. Certains, quand leur cycle arrive, elles désertent les cours, elles rentrent et disent qu'elles sont malades, alors que ce n'est pas une maladie, c'est un truc naturel et normal qui devrait arriver à une femme. Et pendant cette période, comment faire? J'ai dit, bon, qu'est-ce qu'il faut faire? On a essayé maintenant de réunir ces jeunes filles, on les a expliquées pendant cette période, qu'est-ce qu'il faut faire pour éviter de contracter des infections et comment faire aussi pour ne pas dégager des odeurs, comment il faut faire son hygiène, comment il faut aussi bien placer ses serviettes pour ne pas que ça t'étage, et quelles dispositions il faut prendre dans ce sens. On a initié un projet où dans chaque établissement, on a mis des points focaux. Ils sont là avec un registre et puis quelques serviettes hygiéniques.
0: De manière concrète, est-ce que les filles viennent vers vous pour écouter vos conseils, vos orientations par rapport à la sexualité?
1: Bien sûr. Avec l'ONG FOSA, base sur un projet de lutte contre les IST et les VIH-SIDA ainsi que la tuberculose, on a eu à travailler pendant 3 ans sur la sensibilisation des filles allant de 15 à 35 ans. Nous, on s'est beaucoup plus basé sur 15 à 18 ans parce que c'est cette marge-là qui est beaucoup plus mal informée sur certaines maladies qu'elles peuvent contracter même en utilisant certaines toilettes publiques sans certaines précautions et autres. Donc on a eu à faire beaucoup de campagnes de sensibilisation non seulement ici à N'Djamena mais aussi dans certaines provinces, à savoir la ville des Sar, et je crois on a eu aussi à faire une campagne aussi dans la ville de Mundu.
0: Très bien, cette fois-ci on va se tourner vers vous monsieur Soupkika. Vous avez parler à l'entame de vos propos de comprendre les jeunes avant de les accompagner. À quoi résume la compréhension de la jeunesse?
2: Il faut connaître la jeunesse dans toute sa sphère. Et c'est ce qui a constitué notre formation de base pour être animateur de jeunesse. Tout, on nous dit également qu'animer, c'est éduquer en établissant les rapports pédagogiques les plus égalitaires possibles entre les partenaires en interaction ou en situation. Sur la thématique que nous avons tout de suite, c'est que je dis qu'il faut comprendre le jeune en ce sens, que son corps naturellement manifeste un désir et il faut lui dire ce désir-là, ça amène à tel qui est mauvais. Maintenant, pour que tu n'arrives pas à cette situation, voici la bonne voie. S'il est résistant, dites-lui pourquoi est-ce que tu voudrais absolument atteindre ici. Il ira jusqu'au bout pour vous dire, alors qu'il est à la veille des examens, s'il s'occupe en train de s'amuser, il va élargir le nombre des échoués à un examen. Et donc, dites-lui le bon côté de réussir et le fait d'aller à un besoin de 2-3 minutes et atteindre ce qui est mauvais. Maintenant, le comprendre dans un autre angle, c'est que dès qu'il arrive déjà à l'adolescence, son corps manifeste une situation. Et donc, dites-lui, ce que tu fais là ne va pas durer. Je te donne un défi à relever. Quand tu arriveras à tel âge, tu trouveras que tu ne manifesteras plus ce goût. et tu te verras réussir en lui donnant des exemples palpables. C'est comme ça qu'il faut comprendre le jeûne. Mais dès qu'on vient directement, non, c'est mauvais. Il va devenir de plus en plus rebelle, entre guillemets. Il ne va même pas vous écouter. Il ne va même pas vouloir.
0: Il va toujours s'obstiner à le faire.
2: Voilà, s'obstiner à le faire. Et ça va vraiment entraîner à un désarroi et ça va chavirer avec lui, en fait.
0: D'accord. Avant de revenir à vous ici au plateau, chers invités, nous allons simplement faire place à notre sociologue pour écouter son avis à ce sujet.
3: La situation des jeunes évolue avec la société. Aujourd'hui, nous sommes dans une certaine mutation dans notre société où il y a une certaine permissivité en matière de sexualité. Il n'y a plus beaucoup de contrôle social sur les jeunes. Avant, les parents étaient le cercle, le centre de la famille, le papa, la maman, les oncles, les grands frères, les aînés sociaux, de manière générale, parce qu'ils ont des moyens, parce que c'est eux qui ont le contrôle surtout, pouvaient avoir des pressions sur les jeunes et les servir de guide pour leur comportement, pour leur rapport aux autres, les relations sociales, de manière générale. Et de plus en plus, cette capacité-là, ce pouvoir que les parents avaient, maintenant ils n'en ont plus. Les parents ont perdu du pouvoir. Avant, nous sommes dans une société où l'économie familiale était constituée de l'agriculture, de l'élevage, de la cueillette, et l'enfant travaillait dans le champ de son père. Aujourd'hui, ce n'est plus le cas. L'enfant, maintenant, il a des débouchés que les parents n'avaient pas avant. Il peut faire comme des clandos, il leur apporte de l'argent, il peut vendre des articles sur le marché, notamment le carburant, le produit de première nécessité, des revenus. Donc, ça les émancipe économiquement du poids de la famille. Et puis, ils peuvent voyager très jeunes, ils voyagent, ils vont dans un autre milieu où ils sont anonymes, on ne le connaît pas. Et donc du coup, ils se sentent en liberté, entre guillemets. Cette liberté fait qu'ils se croient permis de faire tout ce qui leur plaît, y compris à se livrer à des activités. Mais ce n'est pas ça. Il y a aussi une autre raison. C'est qu'en fait, aujourd'hui, le matérialisme a tellement pris de l'ampleur et on croit imiter l'Occident en se livrant à certaines choses. Les jeunes filles, les jeunes garçons, ils veulent du luxe, ils veulent avoir tout, une vie aisée, et ils sont obligés d'avoir ce copain qui ont des moyens qui peuvent leur fournir certaines choses. Mais vous savez, en Occident, même si les gens sont émancipés, là, les parents ont toujours un contrôle sur leurs enfants. Les enfants peuvent aller ensemble, mais ils ne vont pas aller dans des rapports sexuels. Ils vont attendre un certain âge avant de le faire. Parce qu'il y a une éducation dans ça. Ils ont compris la responsabilité, parce que ça engage de mettre une fille enceinte. Mais ici, il n'y a pas cette éducation de base là, sur la sexualité. Tant qu'il n'y a pas une base au niveau de l'école, au niveau de la société de manière globale, une éducation de l'enfant à la sexualité, eh bien, il n'arrive pas à maîtriser cela. En tout cas, il atteint sa maturité. Et je dis souvent dans mes cours à mes élèves, mes étudiants, ils leur disent, mais vous savez, il y a le stimulus. Le stimulus, c'est le désir du corps. Mais la réponse au stimulus, là, ça dépend de vous. Et c'est dépendant de vous. Si on vous met en colère, là, c'est pas votre faute. La réponse que vous avez donnée à la colère que vous avez, c'est ça qui est votre responsabilité. Et les enfants, souvent, ils n'ont pas cette capacité de pouvoir discerner ça, ce qui dépend d'eux, ce qui ne dépend pas d'eux. Et parfois, ils expliquent tout par la facilité. L'argument principal pour moi, qui fait qu'aujourd'hui, les jeunes sont très dans la permissivité sexuelle. Et puis, il y a aussi une sorte de proximité, non? Les parents qui n'arrivent plus aujourd'hui en ville, fonctionnaires, et ils n'arrivent plus à s'occuper de leurs enfants. Ils n'arrivent pas à... Comme les jeunes filles, elles ont besoin de couches. Elles ont besoin de minimum de crème. Si le parent ne peut pas fournir ça, elle va se prostituer. Nos parents avaient tellement d'éducation sexuelle centrée à la fois sur la virginité de la fille et sur la honte liée à la grossesse avant mariage. Ça, non? C'est une forme de tabou qui est créée justement pour empêcher les déshonneurs de la famille. Aujourd'hui, cette éducation n'existe plus. Moi, je pense que la protection de la jeunesse commence par l'information. Il faut informer les jeunes. Il faut aussi sanctionner. Vous imaginez un peu les auberges là, que nous avons dans nos pays, qui se multiplient partout, qui sont devenus maintenant plus lucratifs. Pourquoi nous, ici, on ne contrôle pas ceux qui vont dans les bars, ceux qui vont dans les auberges, ceux qui vont... Surtout par rapport à l'âge de la maturité. Un enfant peut être manipulé, mais quand quelqu'un qui prend conscience, oui, là, il est responsable, non, de son corps. Donc, si on a vraiment une protection de l'enfance et de mœurs dans notre pays, cela va beaucoup aider à régulariser ça.
0: Voilà, mesdames, messieurs. Après donc cet avis du sociologue, retour ici au plateau pour retrouver nos deux invités. Et là, je vais me tourner vers vous, madame Farida. Quand on parle de la prise de conscience en ce qui concerne la sexualité chez les jeunes, à quoi cela ressemble?
1: Je ne vais pas dire qu'il faut interdire la sexualité. Pour certains, c'est carrément un blasphème. Mais on tend vers la fin d'année et beaucoup de jeunes s'adonnent à des activités. Pour d'autres, c'est leur première expérience. Pour certains, c'est comme un rituel. Il faut sortir et sans prendre des dispositions nécessaires. Et ça conduit à des conséquences désastreuses. amoureuse, tant que tu n'as pas une sexualité organisée, c'est-à-dire une hygiène sexuelle, tu ne peux pas aller loin dans tes projets.
0: Aujourd'hui, vous qui êtes animateur de jeunesse, avec l'impact des réseaux sociaux où les jeunes veulent coûte que coûte ressembler aux autres, est-ce que c'est facile ou encore c'est difficile de contrecarrer cela et amener les jeunes tchadiens à adopter une sexualité responsable?
2: Contrecarrer, c'est peut-être trop dire, mais aller vers la limitation de ces comportements. Si seulement on oriente les jeunes vers l'entrepreneuriat, en leur disant que l'outil informatique ou l'outil magnétique qu'ils utilisent vers les réseaux sociaux, s'ils l'utilisaient pour avoir de l'argent, ça serait plus utile pour eux que de perdre tout ce temps en train de, permettez-moi le terme, est TikToker, que de perdre tout ce temps si seulement ils orientent vers cela, ça apporte du gain. Et à côté de cela, pour ceux qui sont ambitieux dans les études, il y a des bourses d'études qui sont sur les réseaux sociaux où ils peuvent postuler, faire leurs recherches, s'intéresser davantage à ces genres d'activités. Ça pourrait limité en grande partie. Mais c'est surtout les espaces d'écoute et les centres tels que l'université numérique. Ça également pour les ambitieux du numérique, ils vont s'intéresser à là. Avec la vulgarisation de l'intelligence artificielle, où le Tchad même a organisé une formation d'un bon nombre de jeunes. Je pense que ça déjà, c'est des dispositifs qui puissent limiter la pratique dans le mauvais sens des réseaux sociaux. Plus vers le virtuel, en créant des activités génératrices de revenus, ça serait profitant et ça va limiter, n'est-ce pas, les...
0: La sexualité n'est pas un sujet honteux, mais une réalité humaine qu'il faut comprendre et encadrer. Entre désir, responsabilité et protection, chaque jeune doit apprendre à tracer son propre chemin en toute lucidité. Mesdames, messieurs, merci à tous et à toutes d'avoir répondu présent à ce rendez-vous dans Tribune des Jeunes. Merci également à nos deux invités d'être passés ici sur le plateau. Restez de notre car, le programme continue sur la chaîne nationale. Au revoir.

0: Mesdames, Messieurs, auditeurs avertis de la Radio Tchad, bienvenue à ce magazine spécial qui porte sur le thème « Les médias tchadiens face à la notion de la présomption d'innocence ». À la présentation, Omar Mahamat Adi. La présomption d'innocence est un principe fondamental en matière de traitement et de diffusion de l'information. Ce principe est consacré par les lois fondamentales de la République du Tchad, telles que la Constitution et le Code d'éthique et de déontologie du journalisme tchadien. Pour en parler, nous avons l'honneur de recevoir aujourd'hui dans ce studio M. Ali Mahamat Mbodou, responsable du département des affaires juridiques et de la coopération de la Haute Autorité des médias et de l'audiovisuel AMA. Bonjour M. Ali et bienvenue parmi nous.
1: Bonjour.
0: Pour commencer, dites-nous c'est quoi la présomption d'innocence?
1: La notion de présomption d'innocence fait partie de ce qu'on appelle les principes fondamentaux, disons, des droits de l'homme, de manière générale. Et donc, parmi ces principes, nous avons par exemple le droit à la vie, nous avons le droit de la présomption d'innocence. Ça veut dire qu'une personne est présumée innocente jusqu'à ce que sa culpabilité puisse être établie par une juridiction compétente. Ça veut dire quoi? Que lorsque quelqu'un commet, par exemple, une infraction, même si c'est une infraction qu'on peut qualifier de flagrant délit, c'est-à-dire qu'on l'a vu en train de commettre une infraction, qu'on l'a vu en train de voler, qu'on l'a vu en train de faire ceci, cela, cela ne nous permet pas, nous, en tant que citoyens lambda, de déclarer que c'est tel monsieur-là qui est capable parce que je l'ai vu en train de voler. Donc, en termes simples. Donc, ça veut dire que cette personne qui a été surprise en train de voler ou en train de commettre une infraction, qui a été arrêtée par la police, qui l'a entendue dans un procès verbal d'enquête préliminaire, qu'on le défère devant le procureur de la République, qui a ce qu'on appelle l'opportunité de poursuite, ça veut dire le procès verbal est déposé avec le scellé, si possible. Ça veut dire scellé, c'est ce qu'avec lequel, par exemple, le crime ou l'infraction a été commise.
0: Les preuves.
1: Les preuves. Mm-hmm. Donc tout ça, avec le procès verbal, on le présente et le procureur essaie de voir s'il y a éléments suffisants à engager la poursuite. Et donc sur la base de ça, le procureur de la République, soit en raison, disons, de son pouvoir d'opportunité de poursuite, soit il poursuit, soit il estime qu'il n'y a pas d'éléments de poursuite, il classe le dossier sans suite. Et même si le procureur de la République décide de poursuivre quelqu'un en justice, cela ne va pas dire que la personne est coupable. Parce que le procureur de la République, il est parti au procès. Parce que lui, il représente la société. Et donc, il décide de déclencher ce qu'on appelle l'action publique. Et donc, il fait la poursuite. Et donc, il faut que le tribunal de jugement, ça veut dire le tribunal, s'est réuni en audience. Il entend les parties et il décide de la culpabilité ou non de l'individu. Et lorsque le tribunal décide de la culpabilité de la personne, c'est en ce moment que le principe, par exemple, de la présomption d'innocence tombe, que la personne est déjà reconnue. Et là aussi, il faut que le tribunal soit le tribunal compétent. C'est pas le tribunal de la rue ou le tribunal populaire. Par exemple, chez nous au Tchad, dans la plupart des cas, on a ce qu'on appelle nos chefs de race et autres qui se réunissent quand il y a une infraction, les gens se retrouvent, ils règlent. Et donc, le principe de la présomption d'innocence ne s'applique pas à ces gens-là parce que c'est les choses qui se font en dehors de la justice. Et donc, le principe de la présomption d'innocence veut que lorsque nous sommes dans une république, lorsque nous sommes dans un pays comme chez nous au Tchad, donc il y a une autorité de poursuite, il y a une autorité de jugement. Et lorsque cette autorité de jugement décide de la culpabilité de l'individu, c'est en ce moment que la personne est coupable. Pourquoi on dit le principe de présomption d'innocence? Parce qu'en matière judiciaire, il a été révélé qu'il y a beaucoup de choses qui peuvent intervenir. Ça veut dire on peut se tromper. Vous êtes venu dans un lien de crime, par exemple, vous trouvez un corps qui gisse dans le sang et à côté, vous trouvez un individu qui est là, qui a, par exemple, une arme ou qui a quelque chose de sang sur lui. A priori, vous allez dire que non, c'est cette personne-là qui serait le principal auteur.
0: Oui.
1: Mais peut-être l'enquête va déterminer que c'est un individu qui est venu porter secours à la personne qui a été poignardée ou qui a été blessée et qu'en voulant le sauver, qu'il s'est retrouvé dans cette situation. C'est pour ne pas qu'on jette quelqu'un à la vindicte populaire qu'on dit que la personne est présumée innocente. Si on prend le cas du Tchad, par exemple, ou pour ce qui nous concerne dans le milieu des médias, les autorités à différents niveaux, que ça soit militaire, que ça soit civil. Souvent, ils nous présentent, par exemple, des individus qui sont reprochés d'avoir participé à des crimes ou à des infractions délictuelles. Et donc, on nous demande en tant que médias d'aller couvrir. Nous, en tant que médias, on a l'obligation d'assurer ce qu'on appelle le service public de l'information. Mais lorsqu'on se transporte sur les lieux pour couvrir ce genre d'événements, on doit d'abord prendre des précautions nécessaires pour ne pas exposer les gens. Donc, notre technologie, notre milieu nous permet, par exemple, de flouter les images, de ne pas donner l'identité exacte des gens et également de faire tout pour ne pas nuire à l'enquête qui est en train de s'établir. Mais malheureusement, certains médias, comme vous l'avez si bien dit, ne perçoivent pas ces enjeux et ils se livrent, disons, à jeter en pâture souvent des pères de famille, des enfants, des autres, des épouses, des maris et on les présente à la télévision publique ou privée comme étant des individus impliqués dans tel ou tel crime. Et donc ça, également, nous sommes en train de faire des sensibilisations. Et le fait même qu'au niveau de la radio nationale, qu'on parle de ces éléments ou de ces principes importants, pour moi, témoigne déjà de la volonté de vous journalistes que vous êtes, de chercher à savoir qu'est-ce qu'il faut diffuser, qu'est-ce qu'il ne faut pas diffuser. Même en termes simples, souvent on dit que le journaliste, il connaît tout, il ne dit pas tout. Pourquoi on le dit? Parce qu'il y a la question de la responsabilisation sociale qui intervient. Donc, même le principe du non-sens concourt un peu à ça. Donc, vous ne devriez pas, en tant que citoyen aussi de la République, par votre micro, par votre plume, contribuer, par exemple, à nuire à un autre citoyen ou à un autre individu, parce que le principe de la présomption d'innocence est un principe général de droit qui se trouve dans la Déclaration universelle des droits de l'homme, le pacte international relatif aux droits civils et politiques, vous avez la Charte africaine des droits de l'homme et du peuple, au niveau de la Constitution de la 5e République, notamment dans son article 25, il est également rappelé de manière très forte à ces principes. Et quand vous prenez même le préambule de la Constitution de la République, il est dit que nous, Tchadiens, réaffirmons notre engagement à respecter le principe de la Déclaration universelle des droits de l'homme et de la Charte africaine des droits de l'homme et du peuple. Donc, ça veut dire que nous faisons partie de l'Afrique, du monde, et donc, par conséquent, tous les principes qui régissent le monde et l'Afrique, nous, Tchadiens, nous les avons acceptés, et par conséquent, nous devons également faire un effort de les respecter.
0: D'accord. Monsieur Ali, vous avez énuméré presque tout, le principe de la présomption d'innocence d'une manière générale et de particulier dans la couverture des événements judiciaires en matière d'information au Tchad et tout. Vous avez énuméré aussi cette responsabilité éthique de journaliste qui devrait couvrir des événements, que ce soit une accusation ou bien autre délit, de manière très responsable. Mais aujourd'hui aussi, au Tchad, les médias jouent un rôle vital, vous l'avez aussi souligné dans la division de l'information, mais font face à plusieurs défis, il faut le reconnaître. Alors, quels sont les problèmes que rencontrent généralement les médias tchadiens dans le récit de leur métier sans autant porter préjudice à une personne ou une entité quelconque?
1: Moi, je pense que la première difficulté que rencontre le journaliste ou les médias tchadiens, c'est les difficultés ou bien c'est la difficulté liée au professionnalisme. Ça veut dire quand lorsqu'on est journaliste, c'est vrai, on apprend le béaba de l'écriture journalistique, on apprend comment monter une information, comment préparer, élaborer, mais lorsqu'on est journaliste, on doit faire plus que l'autre. Plus que l'autre, ça veut dire quoi? Vous devrez être un peu juriste, un peu sociologue, un peu historien, vous allez lire beaucoup, et donc pour lire, il faut nécessairement avoir un esprit tranquille. Ça veut dire être un journaliste qui a un traitement décent, avoir un bon salaire, avoir de bonnes conditions de travail et avoir également des documents à sa portée. Ça veut dire, quand vous prenez aujourd'hui Djamena par exemple, on a combien de librairies pour acheter des livres? Donc, on se contente seulement un peu des réseaux sociaux, ou je sais pas, de tout ce qui est public, qui se trouve un peu dans la poubelle publique de l'Internet. Mm-hmm. On essaie de lire, sinon il est très difficile. Et là, je pense que les journalistes tchadiens font beaucoup d'efforts. Ils ne sont pas étrangers à la société. Ils vivent les mêmes difficultés que les autres tchadiens vivent. Ils vivent dans la précarité, ils vivent, mais ils ont quelque chose de plus important et de plus qui les porte, c'est la passion. C'est la passion et pour être vraiment un bon journaliste, on doit faire un effort de lire, d'apprendre, d'aller vers les autres et surtout d'avoir le bon sens. Un journaliste, comme on l'avait dit, dans le contexte tchadien, un pays post-conflit, on a des conflits, on a beaucoup de choses. Donc le journaliste, il essaie toujours de dire, est-ce que ce que j'écris contribue à la paix au Tchad? Est-ce que ce que j'écris pourrait consolider les Tchadiens? Est-ce que ce que j'écris pourrait unir les Tchadiens? C'est un peu aussi ça. Les journalistes, souvent, il oublie qu'il vit dans une république, qu'il contribue par exemple à tisser la haine à travers sa plume ou à travers le micro. Quand ça commence à brûler, on ne connaît pas si c'est un journaliste ou c'est un citoyen lambda. Donc, ce qui m'amène à dire que nous, journalistes, parce qu'on est également du secteur du média, il est de notre responsabilité d'assumer notre rôle. Soit on est journaliste, soit on quitte le navire pour faire autre chose. Si on est journaliste, on doit respecter le code d'éthique et de déontologie qui organise notre secteur, qui nous dit comment travailler, qui nous dit ce qu'il faut dire et qui nous dit également ce qu'il ne faut pas dire. Il nous demande de respecter certaines valeurs, comme nous l'avons dit, les valeurs par exemple de la présomption d'innocence, de l'exactitude, du principe même sacro-saint des faits. Aujourd'hui, vous trouvez des journalistes, quand vous prenez les journalistes de la presse écrite ou de l'audiovisuel, certains sont dans l'imaginaire. Tout ce qu'ils écrivent, c'est de l'imaginaire. Alors que le journaliste, même s'il fait un éditorial qui est un genre libre, oui, en journaliste, il doit s'appuyer sur des faits. Et donc les faits sont sacrés, les commentaires sont libres. Et donc nous encourageons vivement à ce que les journalistes puissent vraiment savoir qu'ils vivent dans un pays avec les autres et que quand le pays se porte bien, ça veut dire que les journalistes aussi doivent prétendre bien vivre. Mais si le pays ne vit pas bien,

0: peut circuler. Mais la question de l'insécurité en ville, il y en a partout, il y en a dans d'autres pays du monde. Et donc nous devrons encourager les autorités à mieux faire. À mieux faire, mais on ne doit pas dénoncer pour le plaisir de dénoncer, mais on doit également faire des propositions. On dit que ça ne marche pas, mais vous pouvez faire entreprendre cette piste-là pour mieux faire. Et donc, les journalistes doivent être des journalistes de la paix, qui doivent construire la paix, qui doivent consolider la paix et qui doivent aider les décideurs à prendre des décisions éclairées. Parce que si vous faites un reportage, par exemple, sur l'état des routes à N'Djamena, vous montrez là où il y a problème. Et si, grâce à votre reportage, un maire de la ville intervient, ou bien un citoyen même qui intervient pour arranger, c'est cette fierté d'avoir contribué à arranger cette route-là qui doit conduire à mieux faire votre travail. C'est ça, le journalisme, c'est la satisfaction qu'on tire des résultats de notre reportage, parce que notre reportage a servi à quelque chose. Vous montrez un village où il n'y a pas de l'eau, grâce à votre reportage, quelqu'un a entendu un bienfait a décidé d'aller creuser un puits pour permettre aux gens d'avoir de l'eau. C'est grâce à vous. C'est vous qui avez mis en lumière ce village cassé du Tchad qui se trouve peut-être à des milliers de kilomètres ou même tout autour de N'Djamena mais ignoré. Mais c'est grâce à votre reportage que vous avez, par exemple, réussi à ce qu'il y ait une école dans tel village, un hôpital dans un autre, un lieu d'adduction d'eau. Donc c'est ça le journalisme de développement. Mais un journalisme n'est pas là seulement à stigmatiser les gens, à opposer les communautés entre elles ou à parler seulement du mal sans faire des propositions concrètes pour corriger ce mal.
1: D'accord. De tous ces défis que vous avez cités, on peut retenir surtout la responsabilité sociale du journaliste et surtout aussi de la recherche, la vraie information, de couper de l'information et tout. Mais, monsieur Ali, il y a deux sujets qui sont aujourd'hui récurrents dans le monde des médias au Tchad, la rétention de l'information et surtout les sources de nos informations. Aujourd'hui, les journalistes se sont confrontés à cette rétention d'informations où il y a une information quelque part, mais les gens refusent de parler. C'est un dilemme. Aujourd'hui, l'accès à certaines sources d'informations est devenu un véritable casse-tête pour les journalistes. Alors, quel commentaire avez-vous sur ces
0: défis? Ce sont des défis réels que les journalistes tchadiens rencontrent. La question de la rétention d'informations ou la difficulté d'accéder aux sources d'informations. Moi, je pense que le temps a changé, que nos autorités ou bien ceux qui ont la responsabilité de diriger, que ce soit des entités publiques ou privées, sachent que quand vous ne communiquez pas bien, vous laissez les gens développer des rumeurs. Et les rumeurs, c'est quoi? Ce sont les fake news, ce sont des fausses informations, ce sont des fausses nouvelles. Et aujourd'hui, avec les réseaux sociaux, les gens peuvent toujours accéder à l'information. Donc, le mieux, c'est de communiquer soi-même. Donner la bonne information aux gens. On ne doit pas, par exemple, lorsqu'il y a un acte public ou il y a une décision publique, on ne peut pas refuser à un citoyen, que ce soit journaliste ou un chercheur d'université qui fait des recherches sur tel ou tel domaine. Donc, on doit faciliter l'accès aux sources d'information. Et je trouve que nous sommes en train de faire des plaidoyers. Nous, quand je dis au niveau de la Hama, nous sommes en train de faire des plaidoyers pour qu'il y ait même une loi ou un décret qui organise un peu l'accès du journaliste aux sources d'information pour que la personne dépositaire de l'autorité de l'État ou qui a une certaine responsabilité dans la conduite, par exemple, d'une mission de l'État ou d'une mission de service public, doit avoir l'obligation d'informer le journaliste ou de lui produire les documents qu'il a en sa possession ou les informations, à défaut qu'on puisse engager sa responsabilité personnelle. Ça peut être une responsabilité disciplinaire, des mesures administratives pourraient être prises à l'encontre de cet agent de l'État qui détient une information, qui refuse à un journaliste de pouvoir l'avoir. Souvent, les journalistes, ce que nos autorités ne comprennent pas aussi, les journalistes, souvent, ils ont l'information. Oui. Quand on dit source, voilà, c'est pour avoir la confirmation de l'information. Oui. Mais les gens pensent que quand le journaliste vient pour chercher une information, ils pensent que le journaliste, c'est maintenant qu'il vient chercher. Voilà, non. Dans la plupart des cas, le journaliste, il a déjà l'information. Il a même pratiquement toute l'information, mais il veut juste avoir la confirmation. Vous lui refusez, mais lui, il balance. Et souvent, l'évolution de l'événement va lui donner raison. Donc, si vous lui avez donné l'information, vous n'allez pas chercher à démentir.
1: Effectivement.
0: Vous n'allez pas chercher aussi à créer de fausses informations ou de la spéculation autour de l'information. Donc, l'information, c'est une denrée et le journaliste, il a une mission de service public de l'information. L'État a l'obligation de donner l'information à

0: tous. Et donc, par conséquent, lorsqu'on a une parcelle de pouvoir de l'État, quel que soit le niveau, on doit accepter de donner les informations aux journalistes, parce que aujourd'hui, le monde que nous vivons, nous avons le monde de l'intelligence artificielle, nous avons le monde des réseaux sociaux, et donc, à mon avis, moi, j'encourage vivement les autorités à se livrer aux journalistes. Et surtout, quand on prend le ministère, il a été créé des attachés de presse dans pratiquement tous les ministères. Leur rôle, c'est quoi? C'est de donner l'information aux journalistes, faciliter l'accès. Mais souvent, j'ai comme impression que les attachés de presse même, souvent, ils ne comprennent pas cette mission.
1: Ce n'est pas une impression, c'est une triste réalité. Voilà. Aujourd'hui, si vous voulez réaliser, rechercher des informations, réaliser une interview avec une autorité, passer par le responsable de presse, c'est dur.
0: Donc, ils ne comprennent pas. Leur rôle, c'est une courte de transmission. Ils ne sont pas des courtisans, ils sont des journalistes.
1: Voilà.
0: Même s'ils deviennent des communicants, ça veut dire qu'ils doivent savoir faire la distinction entre les rôles de communicant, parce que c'est lorsque le ministre communique que ça facilite la visibilité des activités gouvernementales. Vous êtes attaché de presse, un journaliste vient vers vous, vous dites non, j'ai l'information, mais j'attends, il faut que je consulte le ministre, s'il donne son accord, je peux vous dire. Non, ça ne se fait pas. C'est une information publique, c'est un document public. Vous êtes un agent de l'État, tout ce que vous allez dire au ministre, moi, je centralise tout ce qui est information publique, je mets à la disposition des journalistes. Nous sommes dans un État, il peut y avoir toujours des informations à caractère secret, confidentiel.
1: Oui.
0: Ça, il y en a.
1: Non, y en a.
0: Donc, ce genre d'informations à caractère confidentiel, ça veut dire que ce n'est pas tout le monde qui donne cette information. Ça dépasse le décret de l'attaché de presse. Peut-être même ça pourrait dépasser la responsabilité des ministres. Ça pourra peut-être être le rôle d'un des services spéciaux de l'État qui peut donner cette information, soit le chef de l'État, soit le chef du gouvernement. Donc, en fonction
1: de la gravité de la situation,
0: que chacun doit jouer sa partition. Donc, là aussi, le ministre de la Communication doit rappeler à ses attachés de presse, parce que, à ma connaissance, ses attachés sont nommés par arrêté conjoint du ministre de la Communication et du ministre utilisateur. Et donc, il faut qu'il y ait un recyclage, qu'on leur explique. On ne les a pas amenés pour seulement rédiger les discours ou seulement gérer les relations publiques. Non, c'est pour donner de l'information au public. C'est pour communiquer avec les médias. À ma connaissance, la plupart des attachés de presse sont des anciens journalistes, que ce soit du public ou du privé. Et donc, ils connaissent ce milieu. Je crois qu'ils ont intérêt à pouvoir communiquer avec leurs confrères que de vouloir tout simplement animer une page ou un compte Facebook du ministre ou, je ne sais pas, un faux compte souvent de personnalité. Donc, il faut qu'ils jouent pleinement leur rôle parce qu'ils sont payés par les contribuables tchadiens. Et donc, ils ont cette responsabilité-là de pouvoir assurer la communication vis-à-vis du public.
1: Souvent, dans l'actualité, on observe que certains médias publient des informations et surtout des images non floutées, il faut le dire, des accusés avant que la justice se prononce de façon officielle. Alors, cette manière de faire ne contribue-t-elle pas à une stigmatisation? On peut parler aussi de la justice populaire.
0: Mais justement, c'est ce que j'avais expliqué à l'entente. Nous, journalistes, on a cette possibilité que la technologie ou même notre code d'éthique et déontologie nous offre. On peut traiter de l'information sur des agresseurs, sur des voleurs, sur des criminels, mais sans toutefois les exposer à la vindicte populaire. On les floute pour ce qui est de l'audiovisuel. On peut changer leur voix pour ce qui est de l'audio. On peut flouter leur image pour ce qui est, par exemple,
1: de la presse en ligne.
0: Ou de la télévision. Et donc, on a cette technologie de le faire. C'est pourquoi je me suis dit que nous, par exemple, au niveau de la haute autorité des médias, de par la constitution et de la loi, nous avons l'obligation de faire respecter le code d'éthique et de déontologie. Et donc, nous pouvons intervenir pour rappeler les gens à leurs responsabilités. Mais comme je l'avais dit, on ne peut pas se lever un matin et être journaliste. Aujourd'hui, vous avez avec les journaux en ligne, c'est pas tout le monde qui est journaliste en ligne, malheureusement. Aujourd'hui, quand vous allez à l'intérieur du pays, vous avez des individus même qui tiennent des comptes Facebook, qui se proclament comme des journalistes.
1: Oui, effectivement.
0: Et là, à l'intérieur du pays, vous partez, vous allez trouver des gens qui vont dire que prendre, par exemple, le nom de leur ville pour dire que médias de telle ville, le nom des réseaux sociaux, et les autorités au niveau local les traitent comme des journalistes. journalistes. Et nous étions même en province dans le cadre des activités de la Hama, où des gens de ce genre qui ont des comptes Facebook, ils ont créé une coordination, qui sont allés voir le gouverneur pour dire qu'ils sont des groupes de médias en ligne. Le gouverneur étant un peu vigilant,
1: oui,
0: il a envoyé vers le chef des stations de l'ONAMA.
1: Oui, effectivement.
0: Il dit, bon, essayez de voir, est-ce qu'il y a des médias comme ça qui existent? Comment je peux gérer? Le chef des stations également a eu le réflexe de vérifier auprès de la Hama, parce que nous détenons le répertoire des médias. Et donc, il s'est rendu compte que ce n'est pas des médias connus. Ces gens, ils ont la primaire d'information. Souvent, ces gens sont mieux traités que les journalistes, parce qu'ils gèrent les comptes de certaines personnalités
1: publiques. Oui, c'est ça.
0: Et donc, ce qui fait que, compte tenu de leur proximité avec certaines personnalités de la République, ils ont cette facilité d'avoir accès à l'information. Nous avons même été surpris d'apprendre qu'une mission même d'État, partie de N'Djamena, a fait le terrain avec des gens qui gèrent des faux comptes. De ça. Pareil, ils n'ont pas pris les journalistes des médias reconnus, mais on a pris ceux-là qui sont à la fois dans la cour des autorités, tu ne sais pas quel est leur rôle exact,
1: oui,
0: attachés de presse, tu ne sais pas ce qu'ils font, ils gèrent un compte Facebook, ils sont dans toutes les sauces, et quand vous prenez les pages qu'ils animent, ils pensent vouloir, par exemple, faire du bien de la communication de l'autorité, mais quand vous prenez, ce n'est pas un traitement professionnel de l'information. Et donc souvent même que nous, on ne lit pas beaucoup, heureusement pour eux. Sinon, vous allez découvrir beaucoup de fautes, beaucoup de manquements et même beaucoup de termes qu'on attribue souvent aux autorités sans toutefois vérifier, par exemple, la portée de ces mots.
1: En avril de cette année, la Hama, par un communiqué, a déploré la diffusion des images de présumés malfrats par des médias en violation des règles dictées par la loi.
0: Ouais.
1: Alors, depuis lors, avez-vous constaté des cas spécifiques de ce genre?
0: Comme je l'avais dit tantôt, nous avons constaté qu'il y a les autorités de la sécurité surtout. Ils arrêtent des gens, ils les présentent. Moi, j'ai dit, mais c'est leur travail normal. Ils,
1: oui,
0: n'ont pas besoin de présenter. Parce que je suis policier, je suis gendarme, je suis, je sais pas, garde nomade. Mon travail, c'est d'arrêter, parce qu'ils ont le travail de la prévention de la sécurité et de la répression.
1: Oui.
0: Donc, si je fais mon travail de prévention en anticipant à ce que les malfrats ne puissent pas commettre leurs actes et je les appréhende, mon rôle, c'est quoi? C'est de les entendre sur un procès verbal et de les déférer devant le procureur de la République. Souvent, on ne dit pas certaines choses au public. On dit qu'on a pris des malfrats, par exemple, qui ont volé des véhicules, qui ont cambriolé, je ne sais pas, des banques, pris ceci, mais vous n'allez pas voir les scellés. On arrête quelqu'un pour dire que non, il a tué quelqu'un avec une arme ou c'est pas bande de malfaiteurs, mais il n'y a aucun indice, pas de preuve. Le juge, son rôle, c'est de juger. S'il constate qu'on présente un voleur sans scellé, sans rien, il ne peut pas le garder.
1: Oui.
0: Deuxième chose, en matière judiciaire, on libère aussi quelqu'un pour n'avoir pas respecté les règles de procédure.
1: Les règles de procédure, oui, effectivement.
0: Vous devrez poursuivre, commencer par là, par la gauche, mais vous commencez par la droite, le juge va dire, bon, vous avez commencé par la droite, mais comme vous devrez commencer par la gauche, moi j'annule la procédure. Et par conséquent, la personne qui a été arrêtée pour ces faits-là,
1: oui,
0: cette personne est libre. Donc les gens, souvent, ils font semblant, je ne sais pas, mais les responsabilités sont partagées. Le Tchad ne peut pas être construit par un seul élément du maillon. Il faut que tout le monde se mette ensemble, que la police, que la gendarmerie, que nous citoyens, que journalistes, tout le monde puisse se mettre ensemble pour construire un pays où il fait bon vivre. Donc le travail même du métier du journalisme, c'est pas seulement les journalistes,
1: oui,
0: mais on a les techniciens,
1: effectivement,
0: les preneurs de sons, d'images, des gens qui font le montage. Et donc c'est ensemble que vous portez la voix du Tchad, ici et à l'étranger, que le principe de la présomption d'innocence reste valable. Le communiqué que la Hama a fait en avril dernier, je crois, reste toujours d'actualité. Nous demandons à ce que les journalistes puissent respecter le principe de la présomption d'innocence. C'est vrai, quand on raisonne au quartier, avec nos parents, avec, je sais pas, dans nos traditions, peut-être le principe de la présomption d'innocence, là, il n'y en a pas dans,
1: oui,
0: nos langues.
1: Effectivement, il n'y en a pas.
0: Et ce qui fait que souvent, on ne comprend pas. On doit aussi expliquer à nos parents comment ça se fait, parce que souvent, on dit, on fait cet effort de leur expliquer. Mais vous savez qu'on est un pays où les taux de l'éducation fondamentale est un peu faible. Aujourd'hui, beaucoup de gens comprennent. Le plus souvent, ils nous disent qu'on les présente, on les a vus comme ça,
1: voilà,
0: mais demain, on va les libérer.
1: Voilà.
0: Donc tout ça, là, ça veut dire que pour les citoyens, c'est des gens qui sont déjà coupables. on ne doit pas les libérer.
1: C'est ça.
0: C'est parce qu'on les a présentés à la télé. Et donc, demain, si la justice décide de leur libération, les gens sont surpris, disent non, non, non, c'est la justice qui n'a pas fait son travail. Le journaliste aussi, quelque part, n'a pas joué son rôle. Et même le policier n'a pas joué son rôle. Et donc, ensemble, nous avons commis cette faute-là qui est préjudiciable à cet individu présenté sans prendre les précautions nécessaires de flouter son image.
1: D'accord. Monsieur Ali, avant de finir, avez-vous un message de fin à l'endroit des médias quant au respect de la notion de la présomption d'innocence?
0: Je pense que pour les médias, tout ce qu'on leur demande, c'est de respecter le code d'éthique et de déontologie. Vous et moi, on sait qu'une information ne se prépare pas seule. Quel que soit le mode de communication qu'on utilise, c'est-à-dire que ce soit la presse écrite ou presse en ligne, un journaliste, à ma connaissance, ne doit pas s'enfermer seul et produire un papier. Le papier est toujours lu par un autre collègue,
1: oui,
0: ou relu par un supérieur.
1: Mm-hmm.
0: Et donc, ce qui fait que chacun, à son niveau de responsabilité, doit être vigilant pour éviter certains manquements. Quand vous prenez les médias en ligne, ça aussi c'est un autre problème. Les gens, ils sortent comme ça avec leur téléphone, ils sont là dans la rue,
1: oui,
0: ils sont témoins d'un fait, ils filment, aussitôt ils balancent dans ça. Et ça aussi, c'est un problème. Vous êtes témoin de l'information. C'est pas vous avez besoin de la primaire de l'information. Non, vous revenez aujourd'hui avec le téléphone.
1: Oui.
0: Même si vous ne pouvez pas vous retrouver physiquement, vous pouvez organiser une conférence virtuelle.
1: Oui, effectivement.
0: À travers votre groupe WhatsApp ou bien autre chose. Voilà, il y a un fait. Comment on traite? Vous envoyez l'élément en ligne, vous pouvez travailler, deux, trois collègues regardent et voilà. Vous pouvez déjà éviter beaucoup d'erreurs. Souvent, les gens, ils travaillent seuls. Et lorsqu'on travaille seul, quelle que soit notre intelligence,
1: oui,
0: on doit toujours commettre des erreurs. Et donc, revenons aux fondamentaux de notre métier. Ça veut dire collecter les informations, les traiter et les diffuser avec responsabilité. Parce que c'est de vous qu'on parle, c'est de votre média qu'on parle, et c'est du pays, le Tchad, qu'on parle. Donc si par votre erreur, vous arrivez à commettre un manquement professionnel, ça veut dire que vous devrez en réalité regretter même d'avoir fait ce papier. Mais malheureusement, les gens ne font pas souvent d'efforts. Et je me dis souvent aussi que nous, journalistes, on ne doit pas être confondus à tous ceux qui aujourd'hui font de l'information. Parce que l'information aujourd'hui n'est pas du monopole du journaliste.
1: Oui, effectivement.
0: Vous avez les citoyens, tout le monde est devenu diffuseur, voilà, tout le monde collecte de l'information et le diffuse. Et donc, il faut qu'on arrive à distinguer si c'est une information qui provient de l'ONAMA. On sait que vraiment c'est une information vraie.
1: Oui.
0: Lorsqu'on entend sur telle radio privée, on doit savoir que c'est vrai. Quand vous prenez les réseaux sociaux, quelqu'un balance une information à un média, d'ailleurs sans vérifier, et tous les autres, ils reprennent.
1: Ils reprennent.
0: Et souvent, sans même citer la première source qui a diffusé. Ça aussi, c'est des choses, c'est des plagiats, c'est des choses que, normalement, si on lit le code d'éthique et de déontologie et qu'on s'en approprie et qu'on le respecte, on ne peut pas arriver à ce genre de manquements. Donc, pour me résumer, on doit prendre connaissance du code d'éthique et de déontologie, on doit le lire, l'exploiter et travailler avec responsabilité. Le journaliste responsable, c'est celui-là qui doit toujours se poser la question, si je dis ça, si j'écris ces mots, est-ce que je ne peux pas les dire autrement pour éviter que ça puisse blesser l'autre? À l'époque, quand vous allez dans une rédaction, il y a toujours un dictionnaire qui est là.
1: Oui.
0: C'est pas pour rien, c'est pas parce que les gens veulent trop savoir, non, parce que chaque mot a son sens et donc on doit utiliser le mot juste par rapport à son contexte. Et donc voilà, je vous encourage à faire davantage et personnellement je me réjouis que la radio nationale s'intéresse à ce genre de thématiques parce que en tant que radio nationale, il est de votre responsabilité également de traiter tous les sujets qui intéressent la société, y compris des thèmes sur la présomption d'innocence qui intéressent non seulement les journalistes mais tous les citoyens. Parce qu'aujourd'hui, souvent on se dit, ah, il a fait ça, ah, il a fait ceci, ah, il... alors qu'il n'y a pas une décision de justice. Ça aussi, on doit éduquer nos populations, on doit éduquer nos enfants, on doit éduquer tout le monde pour que la notion de la présomption d'innocence puisse être comprise par tout le monde et pas seulement par les journalistes.
1: Monsieur Ali Mohamed Mbodou, merci d'avoir répondu à nos questions. Sinon.
0: Merci beaucoup à vous.
1: On rappelle aussi que vous êtes le responsable du département des affaires juridiques et de la coopération de la Haute Autorité des médias et de l'illusion visuelle, la AMA. Mesdames, Messieurs, ainsi prend fin ce magazine spécial consacré à la notion de la présomption d'innocence dans les médias tchadiens. À la réalisation, Abdoulaye Touche, prise de son, Ahmad Ali Kesherif, et à la présentation, Omar Mohamed Ali. Merci à vous de nous avoir suivis. Restez à l'écoute du programme de la RNT. Au revoir.

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Mesdames et messieurs, amis auditeurs de la radio du Physio National Tchadienne, bonjour, très bon réveil, surtout bienvenue dans les matinales. C'est de lundi à vendredi, 5h-7h. Là, nous sommes au dernier numéro de la semaine matinale, vendredi 28 août 2026. Sanwe Koyankreo, c'est l'artiste qui a la réalisation. Et depuis hier 21h, il est encore là, c'est jusqu'à 7h du matin. L'équipe de ce matin est également composée de Marie Laguilé, de l'autre côté de la rédaction. C'est grâce à Abdiguine. Voilà, c'est comme ça qu'il s'est fait appeler ici. C'est grâce à lui que moi je suis arrivé également à 4h30 ici pour vous servir. La protection blindée et maintenance pour la sécurité de nos matos également. Et à ceux qui étaient à l'écoute de la radio ici sur la Tchadienne tout au long de la nuit jusqu'à ce matin, elle vous fait savoir que le jour est déjà là et nous sommes le vendredi. Il est 5h, passé de 2 minutes en demi-heure. Dans quelques instants, réveillons. Musique. 6h, nous allons ensemble découvrir le prénom du jour. Et puis, le temps de vérifier aussi dans la chemise de volette d'anniversaire. Et à 6h10 ou 15, nous allons passer aussi à la radio-service, compte tenu du volume de la chemise et de nos communiqués ou de la radio-service. Si vous devez réclamer les publicités. Et puis, est-ce qu'elle a la rédaction pour la toute première édition de formation de ce vendredi avec Marila. Et si le temps nous permet, juste après les informations aussi des 6h30, la suite est fond de la lecture de vos communiqués. 7h, l'équipe de ce matin doit bouger pour céder sa place à une autre qui va s'installer. Et ça qui fait aussi la radio Tchat H24, bien sûr. Vendredi, une journée courte. Vendredi, en début de week-end. Vendredi, on démarre maintenant à 5h. Et 3 minutes en musique, bien sûr. Avec Vox Tangilé, et qui veut nous parler de Raphaël.

l'écoute des programmes de la radiodiffusion nationale la tchadienne et de matinale de ce vendredi 28, vendredi 28 août 2026, vendredi en début du week-end, vendredi le dernier numéro des matinales sur les ondes de la radiodiffusion nationale la tchadienne. Vendredi c'est aussi un jour de l'union. Voici Sembetebao. Le Rwanda international, Diatana, c'est le titre de la chanson.

0: Sans souci, ah oui, sans souci. Oh, il y a quand même un peu de souci, non? Pourquoi pas? Parce que là, il y a les dépenses aussi, hein. Ça fait un peu de souci, n'est-ce pas? En tout cas, c'est le pharaon de Rongondo, Sembete Baou. Le Rongondo international, la Diatana. Si on peut traduire, alors on peut dire que bon, nous allons nous marier. Voilà. Allez. D'accord. L'enfant béni de Dieu. Ça marche.
1: Fils du Tchad.
0: Oui.
1: De Doumaï,
0: et puis.
1: Berceau de l'humanité.
0: D'accord.
1: Deuxième épisode. Quoi.
0: Un point. Maintenant, chante. Il s'est déjà présenté lui-même, mais sinon, il a oublié de nous dire le titre de la chanson. Sinon, c'est Comme ou ma mère.

Le formidable Seyd Kaman et son frère Baye Kaman et 10 membres, hein, ils ont accouché cet orchestre en 2002. Voilà, c'est bien amusé bien sûr, qui s'est fait aussi connaître hein, grâce à une tournée dans le sud du pays en 2003. Et puis, c'est bien la musique fait. Sa musique, hein, l'axé sur le style de Saï, le Dala, le Gourna, du Tchad, bien sûr. Et pourquoi pas aussi de la rumba congolaise. En tout cas, c'est les anges incontournables de la capitale. Assure les ondes de la radio diffusion nationale tchadienne. C'est pour dire bonjour à toutes les Julia qui sont à l'écoute des programmes de la radio nationale tchadienne ou qui sont déjà quelque part en train de se chercher ou qui s'apprêtent pour aller se chercher aussi. Très bonne chance, bien sûr. En écoutant le programme de la radio diffusion nationale tchadienne, là, on relaxe les machines pour les 90 minutes. Autrement dit, il est 5h passées de 30 minutes de maintenant. Et voici le passage dans Général, sinon c'est Chala. Ngokong Dene, ma sœur. C'est ça. Alors c'est un conseil. À travers cette chanson, voilà Chala qui donne un conseil à sa sœur. De faire attention aux jeunes de maintenant. Et comme les Sanwe, mais Sanwe est marié. Voilà, il est marié. Voilà, Ofa. Les Yola, quoi. Il faut faire attention. Sinon, en tout cas, quelqu'un a compris quelque chose. Très bien. D'une manière amassée, le message que vécu cette chance. Allez, chante, mon frère.

Eh oui, vous avez aussi reconnu la voix de Ngassou David avec le passage du formidable général Chialan. Et c'est sur les ondes de la radio du Front National Tchadienne. On reste encore chez nous. Ah oui, là nous allons baisser un peu la température ambiante hein, avec ce son du formidable Dédicos. Et on bouge au pas du slow, quoi. Déoudé.

Arek Dindes. Le formidable Aimé y a marqué Arek Dindes. L'un des anciens artistes tchadiens, auteur, compositeur, guitariste, technicien. Il était de passage aussi dans Flashback. Là, c'est l'histoire d'Abiba qui aime voir de l'autre côté, quoi. Voilà. Alors là, c'est un peu dangereux. Abiba, c'est mari de trucs qu'elle veut goûter, quoi. En tout cas, danger, hein. Attention. Ou bien, allez, là, nous allons sortir un peu comme ce, en début de week-end. Ça donne envie de danser, mais cela dépend aussi du porte-monnaie, quoi. Et quand une femme te réveille le matin avec une voix douce, ça c'est du bonheur. Elle te réveille pour te dire, mais est-ce que tu as passé une très bonne nuit? Ça c'est bien. Elle te réveille pour te dire, mais raconte-moi un peu le rêve que tu as fait la nuit. Ça c'est bien. Mais quand elle se réveille avec les yeux en zonce, ça c'est pas bien. Hein? Alors les femmes, c'est vous, hein? C'est vous qui faites l'homme, c'est vous qui apportez de la chance, du bonheur dans le foyer. Évitez de vous énerver, quoi. D'accord? Parce que quand vous vous énervez, vous devenez très belle, quoi. C'est ce que vous avez oublié aussi. Même si vos maris vous énervent, vous cherchez à vous énerver, ne vous énervez pas, quoi. Voilà. Et puis vous, les hommes également, c'est pas aussi un conseil, non? Là, je parle trop. Elle se fait attesse.

Allez, très bon réveil à toutes les Hortenses, ou bien les Hortenses, comme Hortense Code, elle est de Sikadef, salut. Adumbei Hortense, bonjour. À toutes les grandes dames, à l'écoute des programmes de la Radio Tchad, je vous salue. Grandes dames, c'est pas parce qu'elles sont rondes, non? Grande dame, c'est parce qu'elles savent écouter. Alors si c'est une jeune fille qui sait aussi écouter son mari, elle est une grande dame. Coupe le micro.

Faillites ou le feu ravageur, voilà. Elle est née en 1966 à Kinshasa, bien sûr, en République démocratique du Congo. Sous ses apparences calmes, toujours calme, hein, cette dame, se cache aussi un volcan en constante ébullition, justifiant ainsi son nom de Faillites, qui veut dire le feu ravageur. Hortense, le titre de la chanson, c'est sur les ondes de la radio, c'est dans les matinales de ce vendredi 28, ou bien c'est 28, cela dépend de la prononciation, je vous en prie. Voici un extrait tiré de l'album XX20 de Fally Ipupa, Sans limite. Le titre de la chanson est Le jour se lève tout doux. N'oubliez surtout pas de dire bonjour à vos voisins, quoi. C'est gratuit. On ne paye pas ça. Non, on n'achète pas. Non.

Très bon réveil, directeur fondateur de l'établissement Gabriel Lisette. Et le staff aussi. Et comme nous sommes vendredi, me dis-je bonjour à un frangin. Lui, c'est Jeudi. Salut, frangin.

C'est Fally dans Sans Limite, le titre de la chanson qui est tiré de son album, son dernier opus, XX20. Ah oui, avant c'était un général tchadien, sinon c'est Chala. Et là nous sommes du côté de la RDC, le passage également de notre général. Lui c'est Defao Salanoki. Salanoki. Là nous sommes dans la discothèque de l'Onama. Souvenir, souvenir. Madi Mahamad Abdoulaye, bonjour. Omel Medamdi, bon appétit. Chwiki Alfred Waku alias Alfredo, l'ancien président de l'association des célibataires. Il est maintenant détaché, salut. Même chose également, madame. Ça, c'est le staff de Flashback, quoi. Voilà. Musique.

Salanuki, le titre de la chanson, c'est une expression en lingala, la langue parlée en République démocratique du Congo, bien sûr. Oui, il y a les Tchadjé qui parlent aussi très bien le lingala. Alors, Salanuki veut dire travaille vite, ou fais vite, quoi, ou dépêche-toi. Voilà. Ah oui. À ceux qui s'apprêtent déjà pour aller. Je suis Pierre Gombo. Très bonne chance à vous. Et permettez-moi de saluer mes amis de différentes banques aussi. De Coris. Voilà. De CBT. De BC. Et puis de CCP aussi. CCP, c'est ici à côté.

Alice Mayola Mayoni qui nous introduit dans la deuxième manche de cette tranche d'animation titrée matinale de ce 28 du 8e mois de l'année en cours. Une journée courte et courte. En début de week-end, Sangoué, Marie Lagueyle, Abdigine, Naïlem devant le crachoir. La protection des maintenances pour la sécurité de Domatos. Et là, on relance les machines pour 60 minutes. Très beau réveil à ceux qui viennent juste d'atterrir sur les ondes de la radio Tchad. Vous n'êtes pas en retard, non? Et si vous êtes en retard, on réserve toujours le dernier wagon pour vous. Ce qui est sûr, nous allons ensemble atterrir à 7 heures avant de céder la place à une autre équipe, bien sûr. Et nous sommes le vendredi. Vendredi, jour de Vénus et de l'amour. Vendredi qui symbolise aussi la beauté. L'amour, vendredi, date cible 28 août, jour restant 125 jours avant le 31 décembre 2026. Vendredi, cinquième jour de la semaine, Juma Mubarak à toutes les communautés musulmanes. Vendredi 28 août, nous fêtons également les Augustins, ainsi que les prénoms dérivés ou associés comme Augustine, Augusta et Linda. Voilà. Le prénom Augustin signifie donc vénérable, majestueux ou sacré. Augustin veut dire vénérable, majestueux ou sacré. Le prénom Augustin vient du latin Augustus qui désigne ce qui est grand, noble ou digne de respect. Ce terme décrive lui-même de la racine Aguer qui veut dire augmenter ou accroître. Alors, on célèbre principalement la Saint-Augustin dans le calendrier chrétien en hommage à Saint-Augustin d'Hippone, grand docteur de l'Église, décédé ce jour l'an 430. En tout cas, je ne vous apprends rien, non. Alors, on prend quelques dates historiques ou dans la rubrique rappel des événements, 28 août 1963. Et c'était devant Lincoln Memorial à Washington DC, aux États-Unis, qu'a eu lieu donc le discours le plus célèbre de Martin Luther King. Le discours est intitulé « I had a dream » ou « J'ai faim un rêve ». Et le nom donné au discours prononcé le 28 août 1963 par le pasteur baptiste et militant Martin Luther King durant la marche sur Washington pour l'emploi et la liberté organisée par le mouvement des droits civiques. Tenez-vous prêts devant 2500 manifestants. Ce jour, devant 250 000, voilà, 250 000 manifestants. Alors, ces discours sont considérés aux États-Unis comme l'un des discours les plus importants du XXe siècle. Luther King est en appel donc à la fin du racisme et revendique l'égalité des droits civiques entre héros américains et afro-américains. Le pasteur Martin Luther King est né donc le 15 janvier 1929 à Atlanta, en Géorgie. Aux États-Unis, il est mort assassiné d'une balle dans la tête le 4 avril 1968, alors qu'il se tenait sur le balcon au Roren Motel à Memphis à l'âge de 39 ans. Un artiste ne meurt jamais, Luther King reste toujours. Pour ceux qui ont un an de plus, ce 28 août, nous souhaitons bon anniversaire à notre ami, auditeur de la radio du Josserale Tchadienne, Mando Augustin, qui souffle sur une bougie de plus ce 28 août. Très bon anniversaire à vous, Mando. Et puis, l'équipe du jour par ma voix te souhaite un très bon anniversaire. Voilà, Mando. Yada Tiema, c'est Mamaï. Voilà. Lui, il a compris que moi, je suis bilingue, quoi. Donc, c'est de Sarakawa mélange Ngambaï et puis j'en passe. Voilà, c'est une parenthèse. Il a compris? Donc, très bon anniversaire, frangin. Et puis, à toute allure, quoi. Une autre lettre d'anniversaire. L'équipe du jour par ma joie souhaite un très bon anniversaire à M. Malik Ndjedoum, notre ancien animateur de la RNT. Voilà, l'un des doyens de la RNT. Il fait partie également de ceux qui m'ont montré aussi le micro.
Voilà, à l'époque, à la RNT. Parce qu'en ces temps-là, on fermait la radio à 23h30, c'est le week-end à minuit, c'est ça? Alors, grand frère Malik, très bon anniversaire. Très bon anniversaire, comme c'est, il est en couple, donc Madame Dio également, à un an de plus. 1 plus 1 égale 1, c'est ça la loi du mariage, c'est ça? Alors, le couple Malik Ndjedoum et la maman Dio Mabula, à un an de plus depuis ce matin. Que Dieu vous donne la santé de faire le reste, là c'est petit problème, on va gérer quoi. D'accord ? Très bon réveil également à Nao Dingar Béalngar Augustin. Nao pour les intimes, c'est un frangin à moi. Très bon réveil également à la maman Augustine Berkoulayou à Moussal. À tous ceux qui portent le prénom de Augustin, Augustine, Augusta, Linda. Vous êtes à l'honneur depuis ce matin. Très bon anniversaire à Mando Augustin. Très bon anniversaire à Malik Ndjedoum. Et c'est la compagnie créole qui vient.

0: La compagnie créole qui souhaite un très bon anniversaire à Monsieur Mando Augustin qui souffle sur une bougie de plus en plus ce matin du 28 août 2026. Très bon anniversaire également à Monsieur Malik Ndiedoum qui souffle également sur une bougie de plus en plus ce matin du 28 août également du côté du quartier résidentiel Repos. Voilà, à Koundoun. Très bon anniversaire une fois de plus. Très bonne fête à tous ceux qui portent le prénom de Augustin. Comme Nao Djingar, Béalngar, Augustin, Nao pour les intimes. Et à toutes les Augustines aussi, comme la maman Augustine Berkouleu à Moursal. À toutes les Linda qui sont à l'honneur également pour toute la journée avec modération. Voici un artiste qui chante Augustine pour les Augustins et les Augustines en même temps. Quoi.
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0: Oui.
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0: Le phénomène Werason. Wing Music à Maison Mère. Augustine, pour les Augustins. Pour les Augustines. Pour les Linda. Musique.
1: Saint-Jacques-Bois, Montréal.

0: Verason, dans son titre Augustine, pour le plaisir de tous les Augustins, toutes les Augustines, les Linda qui sont à l'honneur depuis ce matin du 28 août 2026 pour te jouer avec modération. Très bon anniversaire une fois de plus à Mando Augustin et à M. Malik Ndjedoum. Allez, avant de passer à la radio service, nous avons repéré au Tchad avec le passage d'un enfant de Tchawa, Ngasse David Noro. Bien.
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0: Non, rend le titre de la chanson avec le formidable Ngas David sur les ondes de la radio, situé dans les matinales qui affichent le dernier numéro de la semaine 28 du 8e mois de l'année en cours. Nous passons à la radio-service. Le directeur de la Caisse nationale des provinces sociales, CNPS, porte à la connaissance des retraités que le paiement des pensions du troisième trimestre 2026 sera lancé le lundi 31 août 2026 au siège, ainsi que dans toutes les agences déconcentrées de Chagua, Farsha, Mundu, Sar, Bongor, Pala, Mongo et Dabéché. Les retraités gravataires résidents d'Amenan percevront leur pension à domicile à partir du 24 août. Alors là, c'est depuis quelques jours. Août 2026, les autres retraités seront servis suivant le programme ci-après, série 01 et 2, 31 août 2026, série 3, 4 et 5, 1er septembre 2026, série 6, 7 et 8, 2 septembre 2026, série 9 et tous les retardataires, série 0 à 9, 3 et 4 septembre 2026. Par ailleurs, les paiements par virement sont disponibles dans les banques pour les retraités ayant effectivement déposé leur relevé d'identité bancaire RIB. Le présent communiqué tient lieu de convocation. Le directeur de la Caisse nationale des provinces sociales compte sur l'esprit civique et la compréhension de tous. Le directeur de la CNPS, Rosy Mamaï, à la ceinture. Cher public lecteur, enseignant, chercheur, écrivain, étudiant, homme de culture et du savoir, vous êtes tous conviés à prendre part à la cérémonie de présentation et dédicace du livre intitulé « Les naufragés de l'histoire » de l'auteur Pascal Dimoguinon, prêtre jésuite, le samedi demain, 29 août 2026, à 9h précise au CFO des salles multimédia. Venez nombreux célébrer le pouvoir des mots à travers ces livres parlants. Entrée libre. 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
1: 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Dans notre siècle, au cours du siècle. Excusez-moi. 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De la suite de vos communiqués, le directeur de l'école privée évangélique de l'Assemblée chrétienne Gilgal de Kundula, en collaboration avec le comité de gestion, informe les parents d'élèves et l'ensemble de la communauté que les inscriptions et réinscriptions pour l'année scolaire 2026-2027 sont ouvertes depuis le 17 août et se poursuivent jusqu'au 30 septembre 2026. La direction est ouverte tous les jours, de 7h30 à 13h. Sauf le dimanche, et la rentrée aura lieu le 1er octobre. La direction de l'établissement accueille les parents et les élèves tous les jours de 7h30 à 13h, sauf le dimanche. Pour toute information et formalité relative aux inscriptions et réinscriptions, le PEACGK, le port de la tenue scolaire est obligatoire. La parole de Dieu est une valeur fondamentale et accompagne la formation des élèves dans le souci d'offrir une éducation complète et adaptée aux exigences de notre époque. L'établissement propose également une formation en informatique aux élèves du CE1 au CM2. Parents, profitez des avantages et des possibilités de formation offertes par l'EPE-ACGK pour assurer à vos enfants une éducation de qualité fondée sur l'excellence, la discipline et les valeurs chrétiennes. Pour plus d'informations, contactez les 68 65 13 17 68 65 13 17 62 89 27 37 terrain numéro 66 08 77 95 66 08 77 95. Que Dieu vous bénisse abondamment. Amen. Avis de décès. Les familles des feux André Gollard, courant Elon Bay Toubam Joseph, Né Kombay Obed, Monsieur Né Ndoyum Mopas, la maman Né Mbousba Fatimé et les autres membres de la famille annoncent avec douleur aux parents, amis et connaissances de Mundu Bedogon, Beladia, Sar, Mbiku, Miandoum, le décès de leur fille et petite fille, Remadi Leslie. Remadi Leslie, fille de Mamadi Bey Gollard et de Ngemadi Bey Ngomassina Honoré. Remadi Leslie est décédé le mercredi 26 août 2026 en Ndiamenan des suites d'une longue maladie. La levée du corps a lieu ce vendredi 28 à Kundul pour le cimetière des Silués par Kundul. Par ailleurs, après l'inhumation, la famille du côté maternel va se recueillir donc à Moussa, le domicile de feu André Gollard. Les parents du village sont priés de rester sur place. Dieu a donné, Dieu a repris, puis à son âme. L'Odoum Ndambegu, pasteur Ndjeringa Philippe, général Dasna, Mbaire Tamber, Kotar Puriyo, Neno Tamber, maître Kotar Djongron Alexis, Laoumaye Betudi, Mbaï Odi Ndouba, Naïgodoum Lévi, Nengangnon Kotar, Mbaï Pamadi Germain et tous les enfants Ndeidoum Tamber annoncent avec douleur à Sa Majesté Laukuragaï, chef de canton de Bédogon, Miambaï Manas, aux parents de Bédogon, Mbaï Gangnon Madjoudou, Beleyo Aaron à Dodigi, Tobon, Mbaï Madjel, Tobon, Mbaï Madjel Philippe, Ndjekolo, Jude, Atilo, Majindo, Valentin, Mbaï, Tolum, Mathias et les sortissants de canton Bédogo, Ndjamenan, Bekoudou, Godio, Matibeye, Ndjekale et les sortissants de canton Bédogo, Amundu, le décès de Ndeidoum Tamber Robert. Ndeidoum Tamber Robert est décédé le jeudi 27 août 2026. L'enterrement aura lieu à Bédogo le samedi 29 août 2026. Paix à son âme. La suite de vos communiqués, c'est après les informations.

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0: Mesdames et messieurs, à l'écoute des programmes de la Radio Diffusion Nationale LTD, une fois de plus, bonjour en Ndiamena de nos émettons. Il est 6h passé de 30 minutes. Le 28 août 2026, le journal présentation Marie-Léguée Lebanman. Parlement, bonjour.
1: Nadine Mbaye Touban, bonjour. Mesdames, messieurs, bonjour et bienvenue à cette édition. Ouvrons ce journal par les activités de l'autre côté de Bardaï, où le vice-premier ministre chargé de l'administration du territoire et de la décentralisation, Liman Mahamat, a officiellement installé ce mercredi le nouveau délégué général du gouvernement auprès de la province du Tibesti, Tom Djeroua Sougui, dans ses fonctions. Tom Djeroua remplace à ce poste Alifa Oudey, le câble Adef Ahmed Ben Rama.
2: Le directeur général du gouvernement sortant, général Alifa Oudey, a exprimé sa reconnaissance aux plus hautes autorités pour tous les soutiens durant sa mission et exhorte toutes les forces vives à apporter leur contribution à son successeur. Installant le nouveau délégué général du gouvernement auprès de la province du Tibesti, le vice-premier ministre a appelé la nouvelle autorité à restaurer l'autorité de l'État et à œuvrer pour la cohésion sociale, gage de la paix et du développement. Liman Mahamat n'a pas manqué de saluer les efforts déployés par le délégué général du gouvernement sortant et rassure d'apporter les mêmes soutiens au nouveau délégué général du gouvernement. La signature des procès-verbaux a mis un terme à cette première étape de la cérémonie de passation de charges à la délégation générale du gouvernement auprès de la province du Tibesti.
1: Adef Ahmed Ben Rama installant le nouveau délégué général du gouvernement auprès de la province du Tibesti, le vice-premier ministre Liman Mahamat a donné quelques directives pour la réussite de la mission confiée par les plus hautes autorités du pays. Suivi.
3: Le général Tom Djeroua n'est pas une figure nouvelle sur l'échiquier administratif et sécuritaire national. Officier supérieur au parcours remarquable, travailleur acharné et infatigable, il a démontré tout au long de sa carrière sa capacité à conduire des missions exigeantes et à faire face à des situations délicates. Sa connaissance fine des réalités sécuritaires et sociopolitiques du pays, doublée de réelles qualités de meneur d'homme, en font un choix particulièrement indiqué pour cette province stratégique du Tibesti. Je ne doute pas qu'il saura, avec la fermeté et le discernement qu'on lui connaît, relever le nombreux défis qui l'attendent à la tête de la province du Tibesti. Général Tom Djeroua, en vous appelant à la tête de la province du Tibesti, le gouvernement de la République vous confie une mission exigeante et aux multiples dimensions. Il vous revient, bien au-delà de vos attributions régaliennes habituelles, de représenter dignement l'État sur ce territoire, de veiller à la préservation de la paix civile, de favoriser la cohésion entre les différentes composantes de la population et de garantir la tranquillité publique afin que cette province puisse s'engager pleinement sur la voie du développement économique et social.
1: Parlons diplomatie à présent. Le Tchad et l'Inde ouvrent un nouveau chapitre de leur coopération. Le nouvel ambassadeur de l'Inde était hier au ministère des Affaires étrangères où il a été reçu par le ministre d'État, Dr Abdoulaye Sabour Fadoul. Le diplomate Nawab Omar Pal est allé présenter la copie figurée de sa lettre de créance au chef de la diplomatie tchadienne, Yann Mouhibi.
4: C'est au tour des années 1960, juste après l'accession du Tchad à la souveraineté internationale, que les premiers contacts diplomatiques ont été établis entre l'Inde et le Tchad. Des relations qui ont patiemment évolué pour s'intensifier vers les années 2000. Et en une vingtaine d'années, l'axe New Delhi-N'Djamena s'est consolidé et s'est considérablement diversifié. Actuellement, la coopération bilatérale englobe un certain nombre de secteurs clés, à savoir la formation, la technologie, notamment agricole, la santé, le commerce, l'éducation à travers l'octroi des bourses aux étudiants tchadiens, sans oublier la défense et la sécurité, des domaines plutôt bien discrets. Une coopération sud-sud orchestrée, orientée et impulsée par le premier ministre indien Narendra Modi et le président de la République Maréchal Mahamat Idriss Déby Itno. Deux personnalités convaincues de l'impérieuse nécessité de bâtir une large coalition en vue d'asseoir un nouveau modèle réel de développement et faire entendre un nouveau son de cloche dans la géopolitique mondiale. C'est à juste titre que New Delhi et N'Djamena se concertent régulièrement à l'effet d'affiner la stratégie et l'adapter en fonction de l'évolution de la géostratégie dans un monde devenu plus clivant que jamais. C'est dans cette optique que Naba Kumar Pal est dépêché à N'Djamena en tant que nouvel ambassadeur de l'Inde pour prendre la relève des docteurs Ifzur Rahman. Après avoir remis la copie figurée de sa lettre de créance au chef de la diplomatie tchadienne, Dr Abdoulaye Sabre Fadoul, Naba Kumar Pal s'est dit engagé à rendre plus robustes les relations entre son pays et le Tchad. Le diplomate indien, qui n'a pas l'intention de réinventer la roue, a affirmé qu'il s'appuiera sur les secteurs traditionnels bien connus, l'économie, la santé, l'agriculture, l'éducation et la formation. Naba Kumar Pal rassure que son mandat mettra en avant le rapprochement entre les peuples tchadiens et indiens.
1: Yann Mouibé, direction Timan, où séjourne le ministre de l'Aménagement du Territoire, de l'Urbanisme et de l'Habitat, Mohamed Assile Khalata. C'est depuis ce mercredi où il est allé s'enquérir de l'état des lieux des projets politiques publics et la question de la gestion foncière. Dima Domita est en ligne.
5: Cette réunion est axée sur la protection des réserves de l'État, la gestion foncière et l'urbanisation de la ville, mais également la délimitation des frontières de la province. Le ministre de l'Aménagement du Territoire, de l'Urbanisme et de l'Habitat a relevé que l'objectif de sa mission à Mtiman est simple et complexe, car, dit-il, la préservation du domaine de l'État préoccupe le président de la République, Maréchal Mamad Idriss Déby Itno. Mamad Asilek Alata a souligné que l'occupation anarchique des réserves de l'État est constatée dans toutes les provinces du Tchad. Selon lui, la propriété de l'État appartient à l'État.
6: Celui qui occupe une réserve de l'État n'a qu'à se préparer à rendre la réserve à l'État.
5: Le chef de département en charge de l'aménagement du territoire a déploré les attributions et les ventes illégales des terrains de l'État par certains individus véreux. Il a appelé les responsables à différents niveaux à sécuriser le domaine de l'État. Le ministre de l'Aménagement du Territoire, de l'Urbanisme et de l'Habitat, Mamad Asilek Alata, a annoncé par ailleurs qu'une équipe de son ministère sera dépêchée dans les prochains mois à Mtiman pour travailler sur l'urbanisation de la ville.

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1: Retour ici à N'Djamena où une cérémonie d'incinération d'un stock de médicaments de qualité douteuse est falsifiée a eu lieu. Gassi, c'est le coordonnateur adjoint du bureau conseil et appui au secrétariat général du ministère de la Santé publique et de la Prévention, Dr Gouara Ouattier, représentant le ministre de tutelle qui a présidé la cérémonie en présence des responsables de la Commission nationale des médicaments de qualité inférieure et falsifiée. Hadjar Haroun Cheikh au rapport.
2: Cette opération d'incinération de produits prohibés intervient dans le cadre de la lutte contre la circulation des médicaments interdits, contrefaits, périmés ou de qualité douteuse. Il s'agit des cartons de produits pharmaceutiques et de plusieurs drogues de différentes qualités saisies par la direction des douanes et droits indirects. Au nom du ministère de la Santé publique et de la Prévention, Dr Gouara Ouattier rappelle la nécessité de cette opération menée par la Commission nationale des médicaments de qualité inférieure et falsifiés.
3: Ces produits illicites ont été interceptés et saisis dans la cour du secteur mobile de surveillance des douanes de Chari-Logone et Adjar-Lamis, sise à Toukra, grâce à la vigilance et au professionnalisme des acteurs de terrain. Ces produits pharmaceutiques sont contrefaits, non homologués, d'origine douteuse, dépourvus de toute traçabilité et introduits sur le territoire national sans aucune autorisation d'importation. L'opération que nous engageons porte sur une quantité estimée à 3 conteneurs de produits dangereux.
2: Docteur Gouara Ouattier rassure qu'à l'issue de l'incinération, les résidus seront enfouis à plus d'un mètre de profondeur afin de protéger durablement le sol et l'environnement.
1: Hors de nos frontières, dans les deux Congo, où le Congo-Brazza et la RDC, impliqués dans une fusillade meurtrière à la frontière. Que s'est-il passé entre les deux Congo, les autorités qui disent ignorer pour le moment les raisons de cette escalade déplorent également les pertes en vie humaine sans préciser le nombre exact des victimes. Un soldat de la Légion étrangère française a été enlevé en Colombie début août 2026 dans une région contrôlée par la guérilla, a annoncé l'armée hier jeudi. Il s'agit de José Holger Chari, pris en otage alors qu'il circulait sur une route du département des Narino dans le sud-ouest du pays. Selon un rapport de l'armée consulté par l'AFP, les responsables présumés de cet enlèvement sont des dissidents de la guérilla des FARC, aujourd'hui dissoute, qui avaient refusé de signer l'accord de paix de 2016 avec le gouvernement. Et sachez que José Chari est un caporal engagé dans l'armée française depuis 4 ans. 6 heures passées de 42 minutes à Youé, Lalé, Dawa et Tchikem. Point final à cette édition matinale. Merci à Sangwe Kouyankriyo qui a assuré la technique à la présentation. Marie Lakili Parma, excellente journée sous la protection divine. Rendez-vous demain, Inch'Allah.

À l'écoute des programmes de la Radiodiffusion Nationale Tchadienne, c'était la première édition de formation de ce vendredi 28 août 2026. Nos amis de la rédaction seront de retour à partir de 14h, 23h30 et 23h30 pour la version arabe littéraire. Allez, 17 minutes. Ne sépare de la fin de cette tranche d'animation. À présent, la suite et fin de vos communiqués à vie de décès. Les familles Ngarbaï, Ngomibé, Naïban, Alaïsem, Madalingé, Ngeloum, Ngirbaï et les enfants du défunt Dimingaï, Julien, Ambatoubaï annoncent avec douleur le décès de leur fille, cousine, nièce, tante, sœur et amie. Maïman Sidonie est décédé le 25 août 2026 à l'hôpital général de France nationale des suites de maladie. Sa vie s'adresse aux parents, amis et connaissances de Ndiamé Nansar, Bessada, Bedaya, Koumra et de Matkaga. Lieu de recueillement à Benin, non loin de CB Saint-Victor Ier. L'enterrement a lieu ce vendredi 28 au cimetière de Toukra. L'éternel de l'Éternel a repris que son nom soit glorifié. Yonan Ngardoumdje, Leiba Ngardoumdje, Reblengar Sylvain, Alice Toledongarti, toute la famille, Rogingar, Nadita Naoudingar, Beassim Labé, Mayro Kevin, tous du côté paternel, ainsi que la grande famille de Nankessé, résident à Ndiamena, ont la profonde douleur d'annoncer le décès de leur fils, petit-fils et neveu, Ngar Naïsem Emmanuel, décédé le mardi 25 août à Yiba, déçu d'une courte maladie. Cet avis s'adresse à toute la famille du canton Nankessé par Doba, à celle de Ndiamena, Mundu et de Sar. L'enterrement a lieu également ce vendredi 28 août au cimetière de Toukra. Le lieu de recueillement au domicile familial chez Reblengar et Sylvain au quartier Siguet et Sner. Dieu a repris que son âme repose en paix. Sabakna Nestor, la grande famille d'Omon et toute la communauté Moussaïk de Ndiamena ont la profonde douleur d'annoncer le décès de leur père. Gazongol Abdelkader, connu sous le nom de Lamichel. Lamichel est décédé le mardi 25 août à Ndiamena, des suites de maladie. Stavis s'adresse au chef de canton de Domo, Sa Majesté Abdoulaye Semta, soit au chef de village de Fégué 1, Lobaraman, à Pirkolopsou et à toute la famille Domo, à Sagoussou, Georges, Eli, Dassidi et Enimbi, Djogoya, à Gounougaya, Ifogo, Aïmaïsou, Zolosou, à Maïdoubri au Nigeria, Lévi Paul Samba aux États-Unis, professeur Nedeou, Lucien Assar, Gap Galia, Ndrangé à Tine, Azina Pirkolopsou et Noua Apollinaire, tous à Bangor, Baba Nestor à Moussourou, Abdoul Sabakna à Kouribougoudi, ses oncles maternels des Bagaï, particulièrement la famille Aniba et la famille Vina à Ndiamena, à ses sœurs Mbodi Monique à Kanja et Walaka Djakounou à Gom. Sa belle famille de Bodozi, en particulier Djalaba Gabriel à Bodozi et Bapma Eli à Mailao, à ses amis et connaissances. Par ailleurs, la famille informe amis et connaissances que la veillée mortelle était prévue ce vendredi 28 à son domicile situé en face du marché Taradona, précisément sous l'antenne. L'enterrement aura lieu le samedi 29 mai, donc à Ndiamena, au cimetière de Toukoura. Paix à son âme. Bari Djok Djok Miki, Awoy Chang, Albert Bissem, Andigé et Adamou, Webigé et Bougoura et leur sœur tous à Ndiamena ont la profonde douleur d'annoncer le décès de leur petit frère et grand frère, le diacre de l'ACT Karoui, Pierre Madinaoui. Pierre Nadinawe est décédé le 26 août. En Ndiamena, des suites d'une longue maladie, cet avis s'adresse aux parents du village Bodor, au village Bodor,
Bodor Bodor Nouveau, Kurundua, Boumou, Missiré, Besmé, Traingolo et les églises sœurs de N'Djamena, paix à son âme. La famille Ngar Naïsem David, Madame Alice Benindo Tatolan, la famille Najidou Ngar Mbadnodi, la famille Mon Dumgar Augustin, Madame Mindé Antoinette Tarda, les enfants Ndungar Betolngar, Toubé Ornaili, ainsi que les amis et frères de N'Djamena, la profonde dans le décès de leur fils et frère, Emmanuel Emmanuel Najidungar. Emmanuel Najidungar est décédé le 25 août à Iriba, des suites de maladie. Sa vie s'adresse aux parents de Doba, Nankese, Betty, Beboto, de Touraindiaï, Ndokobon, les parents de la diaspora, ainsi qu'aux amis et connaissances. Le lieu de réquiem au domicile de feu général Nadie Dumgar Pierre à Mursal en face de l'espace Stalino Manon. L'enterrement a lieu ce vendredi 28 au cimetière de Toukrapé à Sonam. La grande famille Yamgoto, Miladé, Albert, Mawata, Ramadan, Yesang, Koulbe, Adila, Dil, Wa, Batibaï et Dimitibaï Yemingaï ont la profonde dolence. Le décès de leur père et grand frère, Yamgoto Miladé Albert, décédé le 24 août à l'hôpital général de France nationale. Sa vie s'adresse à Orbe Noël à Abidjan, Baï Bila, Alexis et Zara à Paris, Sarah An, à toute la communauté d'Aïe et Ngamal de N'Djamena et à ses anciens collègues du ministère de la Santé. Le lieu de réquiem au domicile du défunt, Arigina An, et la date de l'enterrement sera communiquée ultérieurement et à son âme. La famille Noubaramadi Béton, Madame Gondarne, Iyata, Tarum et ses enfants, les enfants Ndingabaye, Jacques, Gaïba, Naingar, Florent, Magungé, Nariangar, la famille Tarum Nabo, Nanturubaye, Tomadjal, Godmbatna, Satolum, Pasteur, Tejibaye, Aladungar, les enfants Donon, Dural, Diraingé, Kouton, les enfants Nambatingé, Dalbaï, Dita, Betaingar, Anata, Masra, François, Mo Galbaï, Ngirdonan, Gomadingar, Ngardi, Namanim, Kogolbaï, Remadi Joël, Jas Toral, ont le regret d'annoncer à la communauté d'Aïd N'Djamena, aux parents de canton Ngalo en général et particulièrement à Nabo, Bendang, Sako, Ngassot 1 et Ngonkaragé, aux parents de Sar Koumra Doba, Bibidia Mundu, à Yam Nayal, Alayen, Alayengar, Siméon Alaï, Oyan, à Bra Or Tarum, à Douala au Cameroun, Ndomalbaye, Nabatingé en Libye, Dimingar, Ndubaye à Iriba, Joséphine Ngeodal à la CST de Banda, ainsi qu'aux amis, connaissances et collègues, le décès de leur fils, époux, père, frère, neveu, cousin et beau-fils. Ngondar Keton, décédé le 24 août à Béché des suites de maladie. La levée du corps a lieu le samedi 29 au domicile familial au quartier Atron, non loin de rond-point Axe Miranda à 12h pour le cimetière de Toukra. Dieudonné, Dieu a repris, que le nom de l'Éternel soit loué. La famille Mbaindi exalte Ndjumbaye Laumaye Mouba Deoubé Samuel, Betumbaye, Aimé, Dingaou, Asim Emmanuel, Jeanne,
Tapol, les enfants de feu Natol Tiga Okalan, les enfants de feu Garasum Teyo. Remercie très sincèrement du fond de cœur, parents, amis et connaissances pour leur assistance multiforme lors du décès de leur sœur, cousine et tante, Dembaï Romaine Mbaindi, décédé le 2 juillet à Mundu et numéro 7 à Bembaindi dans la sous-préfecture de l'Armanaï. Ces remerciements s'adressent aux parents du canton Andoum, du canton Gadibian de l'Armanaï. Mbaï Bokoum de Gori, Toba et de Sar à la communauté Laka de Mundu et celle de N'Djamena, à M. Ndjirambete Djingamio, secrétaire général du conseil provincial du Logono Oriental, à la Daingé Kladoum Mbaï, secrétaire général de la province du Logone Occidental, Doudi Ngaou Antoine à Bruxelles en Belgique, la chorale La Voix du Berger à Leute numéro 7 d'Arde du Mal, cadre permanent, les ressortissants de Mbaïndi, CPRB, aux collègues du travail de la Direction générale des impôts, aux fidèles des églises évangéliques et des frères de Mundu et ceux de Mbaïndi, aux voisines et voisins du quartier de Djumbal, sans oublier ceux ou celles qui ont apporté leur soutien et qui ne sont pas cités. Seul notre Créateur Dieu Tout-Puissant sera récompensé les actes posés à l'endroit de la famille éplorée selon l'épître de Paul au 1 Corinthiens chapitre 15 verset 58. L'Éternel a donné ton repris, que son nom soit glorifié et que l'âme de la regrettée repose en paix. Monsieur Jérémy Ndouba Deguch et son épouse Martine Kade Ali Sou Kortom et son épouse Aléré Kadadoum remercie du fond de cœur l'église Assé Walia 4 de N'Djamena, les églises Assé Sion 1 et 2 de Mouinsala, les pareils amis de N'Djamena, Sar Mouinsala, Bekourou et Satéan, sans oublier les voisins et qui, de près ou de loin, leur ont apporté leur assistance multiforme, tant spirituelle, morale, financière et matérielle, lors du décès de leur fille et nièce Saratou Ndoubadegui, décédé le 8 juillet à N'Djamena, inhumé le 14 à Mouinsala. Que l'Éternel rende à chacune et chacun au centuple. Lisez dans Philippiens, chapitre 2, verset 5. Amen. Que la grâce du Seigneur Jésus-Christ soit avec chacun de vous. Amen. Almi Sabtouin, ainsi que toute la famille Gamdou Ili de N'Djamena, informe les parents de N'Djamena et ses environs que le recueillement de leurs petits frères et fils Boïssala Sabtouin commence à partir du samedi au dimanche 30 août 2026. Le lieu de recueillement est chez Almi Sampin Wali Ndingangali, juste à 100 mètres au sud de la mairie du 9e arrondissement. La famille Gamdou Ili de N'Djamena remercie tous les parents du village Ili pour leur soutien moral, financier durant cette dure épreuve de la mort subite des frères suite à un accident de voie publique entre Fianga et Ili le 18 août. Dieu a donné, Dieu a repris, paix à son âme.

matinale, c'est de lundi à vendredi et nous sommes au dernier numéro de la semaine 28 du 8e mois de l'année en cours. C'était la réalisation depuis 0h21. L'artiste c'est Sanweko en créo qui va céder sa place à Dorzati Kragna fidèle. Dans quelques instants, la suite des émissions à la nationale avec Abdelhadi Babaïro alias Abdelwarnak. Abdelkine pour le transport du personnel, Marie Laguelle et rédaction, protection des maîtres pour la sécurité de matos, Naïlem devant le crachoir. Très bon début de week-end à tous, très bonne journée de travail, très bonne chance à tous, que Dieu bénisse votre journée. C'est le docteur Inch'Allah demain à 5h.

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1: Se soigner est un droit, mais de nos jours, accéder à une structure sanitaire et bénéficier d'une prise en charge de qualité est un défi. Les Nations Unies et le gouvernement tchadien agissent pour la santé. C'est le thème que nous aborderons au cours de ces échanges. Autour de cette table, nous recevons juste à ma gauche, Dr Blanche Ania, représentante de l'OMS au Tchad. Bonjour docteur.
2: Bonjour.
1: Juste au milieu, Dr Cheikh Tidjantal, chef de section santé à l'UNICEF.
3: Bonjour.
4: Bonjour.
1: Dr Tarda Olivier, spécialiste en santé maternelle à l'UNFPAI.
5: Bonjour. Bonjour, messieurs.
1: Et au micro, pour cette table ronde, je suis Mbaye Oudou, Yamine Sébastien. Alors, soyez la bienvenue dans cette émission spéciale que nous consacrons aux échanges sur la santé de nos populations. Alors, la première question, quelles sont les priorités communes aujourd'hui du gouvernement tchadien et des agences du système des Nations Unies dans le domaine de la santé? Madame Blanche, Alia.
2: Merci beaucoup. Les priorités du système des Nations Unies sont avant tout celles qui sont définies par le gouvernement tchadien dans ses politiques et ses plans nationaux de santé, notamment le plan national de développement Tchad Connexion 2030 et surtout pour la santé dans le programme numéro 6 qui est consacré à la santé. Et ce programme vise donc à garantir à tous les Tchadiens un accès équitable à des services de santé essentiels sur l'ensemble du territoire national tout en rehaussant la qualité et la quantité des plateaux techniques locaux. Si on veut plus de détails, le ministère de la Santé a développé ce qu'on appelle le plan national de développement sanitaire génération numéro 4 qui va de 2022 à 2030 et là on a vraiment tous les détails de ce que le pays veut faire en termes de santé. Dans ces détails-là, tous les acteurs ont signé un document que nous appelons le pacte qui montre un peu qu'est-ce qu'ils vont faire pour soutenir le gouvernement du Tchad dans ce qu'il prévoit pour la santé. Alors, avec le gouvernement et l'ensemble des partenaires et des acteurs de la santé, le système des Nations Unies travaille en synergie pour contribuer donc à améliorer l'accès de toutes les populations du territoire national tchadien où qu'elles se trouvent à des soins de santé de qualité sans que cela n'engendre des difficultés financières. Et nous, au niveau de l'OMS, nous appelons ça la couverture santé universelle. Mais nous travaillons également, nous, l'ensemble des acteurs du système de santé, pour la préparation, la réponse aux épidémies, pour la réduction de la mortalité maternelle et infantile, pour la promotion de la santé et nous accordons une place particulière à la prévention des maladies à travers la vaccination, la sensibilisation, l'hygiène de la vie, la nutrition, la lutte contre les maladies transmissibles et non transmissibles, ainsi qu'au renforcement de la surveillance épidémiologique. Et dans le contexte du Tchad particulier, qui est marqué par déplacement de populations et des crises humaines, nous veillons à ce que personne ne soit laissé de côté, que ce soit les déplacés, les réfugiés, les retournés, les migrants, que toutes ces personnes-là soient atteintes par tout ce qui est offert par le gouvernement tchadien, surtout les populations les plus vulnérables.
1: Merci, Dr Blanche Ania. Alors, peut-être, Dr Cheikh Tidjantal, vous avez là quelque chose à dire?
4: Oui, tout à fait. Madame la représentante vient de... C'est le cadre général. Nous sommes des agences des Nations Unies, chacun avec son mandat. Donc l'UNICEF s'occupe essentiellement des enfants. Et en matière de santé, les programmes que nous soutenons pour le gouvernement sont en lien un peu avec la situation de la santé des enfants. Quand on regarde aujourd'hui au Tchad les indicateurs, on a à peu près 33%. Le taux de mortalité des enfants est autour de 33% pour 1000 naissances vivantes. Ça, c'est la mortalité néonatale. La mortalité des enfants, c'est autour de 60 pour 1000 naissances vivantes. Donc, ça veut dire qu'il y a beaucoup à faire sur le plan programmatique pour réduire la mortalité des enfants et des nouveau-nés. L'autre chose, comme elle a dit, c'est la prévention à travers l'immunisation, la vaccination des enfants que nous soutenons. Et quand on regarde aussi les principales maladies qui tuent les enfants au Tchad, comme dans beaucoup de pays en Afrique, c'est quoi? C'est le paludisme, c'est les maladies diarrhéiques, c'est les infections respiratoires, mais aussi c'est la malnutrition.
1: Docteur, expliquez-nous comment cela s'est fait. Est-ce que c'est de manière concertée pour l'ensemble du système des Nations Unies?
4: Chacune de nos agences travaille à soutenir les gouvernements dans ses priorités à travers des programmes de coopération que nous avons avec le gouvernement qui définit précisément ce que nous faisons. Et nous, en tant qu'UNICEF, avec comme mandat les enfants au centre de nos activités, nous soutenons le gouvernement dans tout ce qui est réduction de la mortalité des enfants, notamment à travers ces trois grandes maladies qui tuent les enfants et aussi la malnutrition, en soutenant la prévention à travers la vaccination.
1: Très bien. Merci, docteur. Cheikh Tidjantal. Alors, docteur Tarda Olivier, vous êtes spécialiste santé maternelle. Vous venez au nom de l'UNFPI. Alors, que dites-vous par rapport à ce sujet?
3: Je crois que les priorités communes ont été bien définies par la représentante de l'OMS. Ces priorités sont bien définies dans le PND, le plan de connexion 2030, dans le domaine du programme 6 qui concerne la santé. Donc, UNFPI qui travaille essentiellement dans le domaine de la santé et de la reproduction, c'est aligné en fait sur ces priorités nationales à travers le cadre de coopération des Nations Unies pour le développement. Donc, c'est le plan cadre qui est signé entre les systèmes des Nations Unies et le gouvernement du Tchad pour son assistance. Et sur la base de ce plan cadre, l'UNFPI a développé ce qu'on appelle le CPD, qui est le programme pays, qui s'étend sur la période 2024-2028 et qui est axé vraiment sur les priorités de l'État, mais en matière de santé. Et ces priorités sont bien répertoriées dans ce qu'on appelle le PNDS, le plan national de développement sanitaire. Donc, le CPD, donc le plan de coopération UNFPI Tchad 2024-2028, va s'attaquer dans le domaine de la santé sur des questions de la réduction de la mortalité maternelle. Vous êtes sans ignorer que le Tchad fait partie des pays où le niveau de mortalité maternelle est très élevé. Donc, nous travaillons avec le gouvernement du Tchad à renforcer les capacités nationales pour offrir des services de santé maternelle sécurisés, aussi bien en situation stable qu'en situation humanitaire. Nous travaillons pour renforcer avec le gouvernement l'offre de services de planification familiale essentiels dans la réduction de la mortalité maternelle. Et nous travaillons aussi dans le domaine de la santé de faire en sorte que les jeunes puissent avoir accès aux services de santé de la reproduction. Et les questions aussi qui sont liées au violence basée sur le genre, qui fait partie de la santé de la reproduction. L'appui de UNFPI au gouvernement s'inscrit d'abord dans les priorités du gouvernement, mais en lien aussi avec le mandat de UNFPI qui travaille pour que toutes les grossesses soient désirées, pour que tous les accouchements soient sécurisés et que le potentiel des jeunes aussi soit affermi. Les jeunes soient débarrassés des questions de VIH, des questions d'extrémisme, des questions d'alcoolisme. Voilà.
1: Merci, docteur. Alors, mesdames et messieurs, chers invités, avant de poursuivre nos échanges, nous allons écouter ce reportage réalisé sur l'épidémie du choléra qui sévit dans certaines provinces du Tchad et notamment autour de N'Djamena.
5: À chaque saison des pluies, les risques des maladies des choléras sont élevés. C'est le cas cette année. Cette maladie mortelle sévit dans plusieurs localités du pays, notamment en N'Djamena. Plusieurs Tchadiens en sont victimes. Face à cela, des petits gestes quotidiens de prévention peuvent circonscrire l'épidémie, a souligné Dr Ramat Abdoulaye Abderrahman, délégué provincial de la santé et de la prévention de N'Djamena. Il donne quelques mesures préventives.
6: Le premier geste, c'est l'eau. On ne doit pas consommer de l'eau dont on ne connaît pas la source. Et si vous êtes à la périphérie et que vous utilisez l'eau des puits ou des fleuves, il faut la bouillir. Ou bien, si vous avez la possibilité d'avoir le chlore, il faut traiter cette eau avant de la boire. La deuxième chose, c'est le savon. On doit se laver les mains avec de l'eau propre et du savon. Sauf si on a du chlore, on peut utiliser de l'eau chlorée. Pour autre aspect, avant d'aller à la cuisine, avant de manger, et surtout à chaque fois quand vous sortez de vos toilettes, il faut toujours se laver les mains avec de l'eau et du savon ou bien de l'eau de chlorée. Ça, c'est les principales voies de contamination et c'est des gestes élémentaires qui sont très, très simples.
5: Docteur Ramat Abdoulaye Abderrahman produit également quelques conseils.
6: Le choléra n'est pas une fatalité, c'est une maladie causée par une bactérie qui se transmet par l'eau sale, les aliments contaminés. Et c'est une maladie qui se guérit également facilement si on le déclare très tôt. Si un voisin, un membre de la famille fait la maladie, n'allez pas attendre, s'il vous plaît. Si vous avez les sachets d'ORES, il faut donner ça à la personne avant de l'envoyer vers le centre santé. Ça pourra beaucoup l'aider. Mais n'attendez pas demain. Dans la famille, vous appelez quelqu'un est mort de choléra. Évitez de toucher le corps. Il faut toujours informer l'agent de santé communautaire de votre quartier ou bien le centre santé le plus proche. Si vous savez très bien qu'il s'agit de choléra, il est décédé. Ne touchez pas, ne vous approchez pas du malade. Lui, il est déjà parti. Mais si vous approchez de lui, après, c'est vous qui partez. On est comme ça, un grand brassage. Nous avons le même marché, nous avons le même lieu de prière. Vous voyez, n'est-ce pas? Donc, c'est facile pour le choléra de gagner toute la ville.
5: Étant donné que certains cas de choléra soient notifiés dans la ville d'N'Djamena, il est donc impératif d'observer les conditions d'hygiène pour éviter la contamination. On dit le plus souvent que la maladie ne se déplace jamais, mais c'est les humains qui se déplacent avec la maladie. Donc, toutes les observations des mesures préventives sont démises.
1: Édifiant, évoquant les mesures barrières pour circonscrire cette épidémie. Quelle est votre lecture à ce sujet? Oui, docteur
7: Blanche Ania.
2: Je pense que le délégué a dit ce qu'il faut faire pour prévenir le choléra. Et nous savons qu'à chaque début de saison de pluie, il y a ces risques de choléra qui peuvent se concrétiser ou pas. Le message que je retiens ici, c'est, et que je voudrais vraiment vous dire, c'est qu'on doit se préparer. On doit se préparer parce qu'on sait à peu près à quel moment ce choléra va survenir. Et donc, au niveau du ministère et tous les partenaires, dont l'OMS qui a pris le ministère de la Santé, il y avait déjà une bonne préparation qui a été faite parce qu'au début, quand on sait que ces saisons approchent, on fait le prépositionnement des kits, on renforce la surveillance et on prend toutes les dispositions nécessaires pour que cette maladie survienne. On puisse adresser cela avec efficacité. Et c'est pour ça que quand c'est arrivé, on avait quand même assez de préparation parce que les différentes équipes étaient préparées. Il y a un aspect qui doit également ressortir, c'est le point d'entrée. Parce que même si on se prépare, il faut qu'au niveau des frontières, de là où il y a les différents points d'entrée, qu'on soit également prêt. Surtout quand on a la maladie de l'autre côté et vous avez entendu parler des brassages des populations. Le pays a beaucoup de frontières avec des pays voisins et on a cette maladie qui est déclarée dans plus de nos pays voisins. Il est important d'être préparé pour que quand la maladie arrive, on soit outillé pour faire face. Et ça, c'est, je voudrais saluer cette intervention du délégué et toutes les mesures qu'il a données qui sont très importantes.
7: Merci. Très bien. Oui. Quelqu'un a quelque chose là à ajouter par rapport à ce reportage?
3: Oui, le reportage dit exactement ce qu'il faut faire, hein, qui sont les mesures universelles en termes de prévention, le contrôle des infections. Le gros du travail à faire, c'est le travail au niveau communautaire. Nous devons nous mettre à niveau, changer nos habitudes, essayer de faire attention, prévenir le système de santé pour que les cas qui sont signalés puissent être pris en charge très rapidement. J'ai une FPI personnellement qui travaille dans le domaine de la santé et de la production, essaie d'appuyer le gouvernement pour qu'il n'y ait pas de rupture de continuité d'offre de services en matière de santé de la reproduction. Il ne faudrait pas que le choléra vienne aggraver la mortalité maternelle ou la surmorbidité maternelle. Donc, nous travaillons à mettre en place en fait des dispositifs, des intrants pour que les services de santé maternelle soient assurés et qu'il n'y ait pas un impact en termes de mortalité maternelle ou de morbidité.
7: Oui, docteur Cheikh Tidanta.
4: Un message clé. La bataille du choléra ne se gagnera pas seulement avec les interventions du gouvernement et des partenaires. L'implication des communautés est essentielle. Nous essayons de faire ce que nous pouvons faire, chacun un peu dans son mandat. Nous appuyons dans cette réponse épidémie du choléra du gouvernement à travers des interventions WASH, tout ce dont il a parlé, s'assurer que l'eau est propre, que la population a accès à de l'eau propre, mais aussi, surtout, à travers la communication. Ça, c'est les domaines où l'UNICEF a vraiment un avantage comparé, mais aussi nous appuyons un peu avec la fourniture des kits de traitement. Mais tout cela ne servirait à grand chose tant qu'il n'y a pas une grande implication de la communauté qui prenne conscience de la chose et qui doit comprendre qu'il est important de se laver les mains, qu'il est important de s'assurer que l'eau qu'on boit est de l'eau propre et de s'assurer qu'il n'y a pas de péril fécal. Ça, c'est vraiment la bataille ne se gagnera pas sans la communauté. Il est important que la communauté s'implique.
7: Très bien. Docteur Blanche Ania, quel est le rôle de l'OMS dans l'appui technique au gouvernement tchadien?
2: Comme vous le savez, l'Organisation mondiale de la santé et l'Agence spécialisée des Nations Unies pour la santé publique. Donc, elle a été créée pour cela en 1948 pour promouvoir la santé, préserver la sécurité mondiale et servir les populations vulnérables. À cet effet, donc, nous, au niveau de l'Organisation mondiale de la santé, nous collaborons avec les États membres pour fournir les appuis nécessaires qui vont permettre de contribuer à amener les populations au niveau de santé le plus élevé. C'est ça son mandat. Donc, le personnel de l'Organisation mondiale de la santé travaille avec les ministères de la santé et d'autres ministères sectoriels sur les questions de santé publique pour aider à planifier, à mettre en œuvre et à suivre les politiques et les programmes de santé qui sont définis par les pays avec justement l'appui des États membres. Comme vous le savez probablement également, il y a une instance où ces États membres se retrouvent, l'Assemblée mondiale de la santé de l'OMS à Genève chaque année au mois de mai. Et pour la région africaine, il y a également le comité régional de l'OMS qui regroupe tous les États membres de la région africaine. Cette année, ça se tient en Éthiopie et ça démarre lundi. Il y a une délégation du Tchad qui est partie là-bas. Tous les 47 membres sont au comité régional en ce moment. Donc, nous ne sommes pas là pour nous substituer aux autorités nationales, mais nous sommes là pour soutenir les autorités nationales, apporter l'expertise qui est disponible au niveau de l'Organisation mondiale de la santé, aux trois niveaux de la pyramide, que ce soit au niveau du pays, que ce soit au niveau du bureau régional et que ce soit au niveau du siège, pour apporter l'appui qu'il faut dans le pays. Si l'expertise n'est pas disponible dans le pays, l'OMS a la possibilité de faire venir son expertise disponible dans ses bureaux sous-régionaux, régionaux et sièges pour pouvoir soutenir le pays à atteindre les objectifs. Donc, les grands domaines d'activité de l'Organisation l'Organisation mondiale de la santé sont donc les maladies transmissibles. Je vais prendre quelques exemples. On a parlé du palu tout à l'heure, la rougeole, la polio, la fièvre jaune, voilà un peu quelques maladies transmissibles. Les maladies non transmissibles, l'hypertension, le diabète, le cancer, ça c'est quelques-unes, mais il y en a d'autres. La promotion de la santé, pouvoir donner les conseils pour que les gens puissent bien manger, bouger, pour ne pas se retrouver à prendre du poids et avoir une hygiène de vie saine. Donc, et également, s'assurer qu'on a des systèmes de santé qui fonctionnent, qui sont résilients, qui peuvent adresser tous les problèmes auxquels ce système est confronté. Actuellement, on a des défis au niveau du système de santé, mais des efforts sont faits au niveau de l'Organisation mondiale de la santé et de tous les autres partenaires pour s'assurer que ces systèmes de santé sont plus résilients, capables d'assurer la préparation et la réponse aux situations d'urgence, comme le choléra que nous venons de décrire tout à l'heure. Travailler ensemble en synergie avec tous les acteurs pour qu'on puisse effectivement adresser cela. L'un des domaines les plus importants également dans lequel l'Organisation mondiale de la santé s'investit, c'est la recherche. La recherche pour pouvoir donner des conseils appropriés au pays et également la qualité des données, parce que sans données, on ne peut pas avancer. Donc ce sont des domaines pour lesquels nous avons l'avantage comparatif en tant qu'Organisation mondiale de la santé, mais surtout l'élaboration des normes et des protocoles dans les pays, la préqualification des vaccins qui sont utilisés, c'est l'Organisation mondiale de la santé qui les donne. Donc les domaines sont assez larges, donc j'ai cité quelques-uns, mais ils sont encore plus larges que ça. C'est pour dire un peu la diversité de domaines dans lesquels nous, au niveau de l'Organisation mondiale de la santé, nous travaillons.
7: Très bien, docteur Blanche Ania, pour cette réponse pertinente. Alors, comment est-ce que les interventions sont-elles coordonnées entre le gouvernement et le système des Nations Unies?
4: Il faut se réjouir qu'on dispose des vaccins aujourd'hui. Ensemble, l'UNICEF et l'OMS ont travaillé à soutenir le gouvernement pour que ces vaccins-là puissent arriver ici. Et les campagnes ont commencé. Il y a déjà une bonne partie de la population de N'Djamena en train d'être vaccinée. La campagne a été lancée au lac. On s'en réjouit. Nous espérons que cette campagne de vaccination-là va contribuer à inverser la tendance progressive actuelle de l'épidémie. Le choléra, il est actuel. Nos appuis vont au-delà du choléra et le choléra ne met pas un arrêt aux autres soutiens que nous apportons au gouvernement. L'état de collaboration entre les Nations Unies et le gouvernement, c'est très bien défini. D'abord, basé sur les priorités de l'État. Dans les domaines de la santé, c'est le PNDS. Et les priorités qui sont définies par le gouvernement, c'est ce que nous soutenons à travers nos mandats. Et nous, à l'UNICEF, c'est vraiment la survie et le développement de l'enfant. Tout ce qui vise à réduire la mortalité des enfants et assurer leur développement à travers une bonne nutrition. Notre travail consiste vraiment à soutenir le gouvernement dans ces programmes qui visent à réduire la mortalité des enfants et aussi à soutenir le développement pour que chaque enfant puisse atteindre son potentiel entier au cours de son développement. À travers la lutte contre les principales maladies là, qui tuent les enfants, mais aussi la prévention à travers la vaccination, mais aussi tout ce qui est engagement des communautés pour apporter les services le plus loin possible pour favoriser l'accès de ces enfants-là aux services de santé. Aussi bien en milieu où il n'y a pas de problème que en milieu d'urgence. Au Tchad, nous sommes dans un contexte d'urgence avec tout ce qui se passe à l'est du pays, avec la crise du Soudan et tous les centaines de milliers de réfugiés qui sont là, dont près de 80% sont des enfants et des femmes, mais aussi dans la région du lac. Donc, nos interventions sont essentiellement des interventions d'urgence visant

0: fait que, au-delà des interventions du ministère de la Santé, il faudrait insister sur les aspects communautaires de la maladie. Parce que c'est la responsabilité des communautés aussi d'aider le gouvernement, le ministère de la Santé à lutter contre cette épidémie, qui sans l'implication de la communauté, on aura du mal à la juguler. Au-delà de cette épidémie, c'est de donner les capacités au ministère de la Santé, au système de santé, c'est-à-dire à répondre de façon pompe, non seulement à des épidémies, mais de prendre en charge aussi les problèmes de santé des populations de façon globale. Comme je le disais tantôt, une équipe, nous travaillons vraiment à réduire la mortalité maternelle avec toutes ses composantes, mortalité, morbidité maternelle. Et lorsque des épidémies comme ça surviennent, nous faisons attention à ce que ces épidémies ne puissent pas venir augmenter la surmortalité ou impacter les questions de santé maternelle au Tchad.
1: Merci. Alors, quels sont les résultats concrets obtenus au cours de ces dernières années et les mécanismes de suivi mis en place, docteur Blanche Alia?
2: Oui, merci beaucoup. Les résultats sont nombreux aussi au niveau du Tchad que nous avons obtenus avec les efforts du gouvernement et l'ensemble des agences du système des Nations Unies. Je vais me focaliser sur ce qui concerne la santé. Dans le domaine de la santé, donc, nous avons contribué à la réduction de la morbidité et la mortalité, c'est-à-dire que le nombre de cas de maladies évitables, par exemple, par la vaccination, a été réduit de plus de 80% des maladies les plus meurtrières comme la rougeole. On a également l'éradication du virus sauvage de la poliomyélite, même si on a des cas variants qui continuent de circuler, mais l'éradication de cette forme-là est déjà actée. Nous avons l'élimination du tétanos néonatal et récemment l'éradication de ce que nous appelons la trypanosomiase. Nous avons également, en soutien au gouvernement avec tout l'ensemble des partenaires, introduit trois nouveaux vaccins en 2024, celui contre le paludisme, celui contre les diarrhées à rotavirus et celui contre les infections respiratoires, germes qu'on appelle l'hémophilus influenzae. Pourtant, dans le nombre des vaccins qui sont offerts à la population tchadienne, il y a près de 15 vaccins qui sont offerts gratuitement par l'État, même s'il y a derrière quelqu'un qui paye. Je pense que ça, c'est un certain nombre de résultats qui contribuent vraiment à améliorer la santé de la population. Récemment également, l'année passée, nous avons lancé le régime 3 de l'assurance maladie au niveau du Tchad. C'est encore dans trois districts pilotes, c'est pas encore étendu à tout le pays, mais c'est déjà quelque chose dans l'accès des populations à la gratuité des soins. Alors, par rapport au mécanisme de suivi, nous avons des groupes de concertation au niveau des systèmes des agences des Nations Unies. Nous avons un cadre de coordination entre les Nations Unies et le gouvernement du Tchad qui se réunit trimestriellement sous la houlette du ministère en charge du ministre des Finances. Donc, c'est un cadre de concertation que le groupe les Nations Unies, tous les partenaires qui travaillent, non seulement au niveau de la santé, mais dans tous les domaines, nous appelons ça le comité des partenaires techniques et financiers. Tous ces partenaires se mettent ensemble et se réunissent trimestriellement avec le gouvernement du Tchad, et y compris le secteur privé. Maintenant, nous avons un autre cadre de coordination qui est uniquement Nations Unies et gouvernement, pour voir un peu comment est la mise en œuvre du plan national de développement Tchad Connexion en lien avec le plan national que nous avons développé au niveau des Nations Unies. Et maintenant, dans ce grand groupe, nous avons des groupes sectoriels. Et dans le groupe sectoriel, on a le groupe sectoriel santé. Il y a 11 groupes sectoriels, différents domaines. Il y a ceux qui parlent de la macroéconomie, ceux qui parlent de l'énergie, ceux qui parlent du secteur privé. Dans le groupe sectoriel santé coordonné par l'OMS, nous avons également des réunions trimestrielles avec tous les partenaires techniques et financiers. Et nous rendons compte au grand groupe. Donc, il y a des mécanismes qui sont en place et ces réunions-là, justement, font l'évaluation de l'état de mise en œuvre du plan de coopération que nous avons dans les domaines spécifiques. Mais il faut dire qu'il y a un autre cadre de coordination entre les Nations Unies et les banques. Nations Unies, Banque mondiale, Nations Unies avec l'Union européenne. Bref, il y a plusieurs mécanismes pour s'assurer que nous sommes en synergie et que chacun ne fait pas des choses séparément et que effectivement on se retrouve de manière à être synergique et travailler ensemble de manière coordonnée pour apporter l'appui qu'il faut au niveau du gouvernement.
1: Très bien. Alors, le docteur Tata Olivier.
0: De façon globale, le résultat majeur que l'UNFPA essaie d'accompagner le ministère de la Santé à atteindre, c'est la réduction de la mortalité maternelle. C'est un résultat un peu lointain, mais depuis quelques années, nous avançons sur ces résultats parce que l'objectif, c'est de réduire le niveau de mortalité maternelle en ce moment qui est très élevé, qui est autour de 860 décès maternels pour 100 000 naissances vivantes, d'après les derniers chiffres, de le réduire autour de 140. Ça, c'est l'objectif qui a été fixé par les ODD pour les pays où la mortalité maternelle est très élevée. En attendant d'atteindre ces résultats, nous accompagnons le ministère de la Santé du point de vue stratégique et du point de vue opérationnel à évoluer vers ces résultats. Et un des résultats majeurs qu'on peut citer ici, c'est d'abord le renforcement des ressources humaines au Tchad. Avec l'appui de UNFPA, le gouvernement du Tchad a pu augmenter le nombre de gynécologues au Tchad. Donc, cet appui a permis vraiment la création du DS de gynéco, qui a permis vraiment d'augmenter le nombre de gynéco. On a renforcé les capacités en matière de sages-femmes en déployant une centaine de sages-femmes dans les points reculés. On a essayé de les fidéliser dans ces milieux-là pour permettre de résoudre le problème de mortalité maternelle à ce niveau. Nous travaillons aussi sur les questions des politiques de planification maternelle, des politiques de lutte contre la fistule obstétricale qui font partie des morbidités. Lorsqu'une femme ne meurt pas, elle sort avec des séquelles et la fistule est une des séquelles liées à la santé maternelle. Nous avons aussi des résultats dans le domaine de la lutte contre les

0: violences basées sur le genre, parce que nous travaillons à mettre en place des CISM qui sont des centres de prise en charge, des VBG, centres intégrés de services multisectoriels de prise en charge. On a 11 CISM qui ont été mis ensemble au Tchad dans des hôpitaux et ces CISM permettent d'offrir une prise en charge holistique des violences basées sur le genre au Tchad. Nous travaillons à mettre en place aussi avec le gouvernement du Tchad, ça c'est un résultat majeur, la mise en place de ce qu'on appelle l'OPEC. L'OPEC qui est l'Observatoire pour la promotion de l'égalité et l'équité du genre, qui permet de suivre un peu la prise en charge des VBG. Et nous pouvons dire qu'en 2024, grâce à l'OPEC, on a pu répertorier 6292 cas de violences basées sur le genre qui ont été prises en charge de façon holistique. L'offre de services a été faite au niveau médical, au niveau juridique, au niveau sécuritaire, mais aussi la réinsertion sociale. Donc, il y a un certain nombre comme ça de résultats qui sont des résultats d'étape, mais l'objectif, vraiment, c'est de réduire la mortalité maternelle en renforçant les capacités du système de santé, en mettant en place les maternités capables de prendre en charge les complications obstétricales qui tuent les femmes.
1: Très bien. Docteur Chakitigantan, oui. Vous avez là quelque chose aussi à ajouter?
2: Tout à fait. On a quand même atteint des résultats assez appréciables dans nos appuis, dans notre collaboration avec le gouvernement. Si je prends par exemple le domaine de la survie de l'enfant, nous avons contribué au renforcement du système de santé à travers la mise en place d'un certain nombre d'unités de néonatologie vraiment modernes, équipées avec les personnels formés et qui fonctionnent entièrement sur une énergie solaire, qui fait que les services sont vraiment continus. Avec nos trois organisations ensemble, parce que vous savez, pour réduire la mortalité, une des choses essentielles, c'est la qualité des soins. L'OMS a développé des directives pour l'amélioration de la qualité des soins aux nouveau-nés et aux mères. Et ensemble, nous avons travaillé à faire promouvoir la qualité des soins au niveau des différentes structures, notamment dans les hôpitaux provinciaux, pour contribuer à la réduction de la mortalité néonatale, mais aussi de la mortalité des mères. Sur le plan de la prévention, et ensemble avec l'OMS, on a appuyé le gouvernement à quand même introduire de manière historique dans ce pays là trois nouveaux vaccins, un vaccin contre le paludisme, un vaccin contre les maladies diarrhéiques, un vaccin contre les infections respiratoires. Ça, c'est vraiment quelque chose qui est une très grande avancée. Au-delà de ça, l'UNICEF travaille à améliorer l'accès des enfants à l'immunisation à travers des approches assez spécifiques, une des approches développées aussi par le MES qui s'appelle ACD, nous assurer que vraiment les services de vaccination arrivent aux enfants au niveau les plus reculés. Il y a aussi un certain nombre d'enfants qui manquent les opportunités de vaccination, ce qu'on appelle les 0-12 ou les enfants qui sont insuffisamment vaccinés. Il y a tout un travail avec les communautés justement pour essayer d'identifier et de rattraper ces enfants 0-12-là et ces enfants qui n'ont pas été complètement vaccinés.
1: Très bien, merci beaucoup Dr. Echek Tidjantal. J'allais vous demander quels sont les prochaines étapes envisagées pour améliorer durablement la santé de la population. Là, la question est adressée à Dr. Blanche Alia. Je ne vous ai pas trop acculé, j'espère.
3: Non, c'est bon, merci. Merci beaucoup. Les prochaines étapes, je pense, c'est vraiment de consolider les acquis et surtout d'accélérer les progrès parce que nous sommes à moins de 4 ans des échéances des objectifs de développement durable. Le rendez-vous, c'est 2030. Avec la COVID et d'autres problèmes que les pays ont connus, on risque de ne pas être au rendez-vous. Donc, il est question qu'on puisse accélérer. Il y a eu beaucoup de choses qui ont été faites, mais le rythme auquel ça a été fait ne va pas nous permettre d'être au rendez-vous. Mais ce que, sur le quoi nous travaillons actuellement, c'est au moins de se rapprocher de ces objectifs de développement durable en 2030. Donc, vraiment, c'est s'assurer qu'on avance vers ça et surtout renforcer la population des communautés. Ça a été dit tout à l'heure, tous les collègues ont parlé de la communauté. Il est important que la communauté soit au cœur de nos actions. Pas seulement qu'on aille lui dicter ce qu'elle doit faire, mais que la communauté s'approprie ce qui doit être fait. Et parmi les acquis à consolider, donc, nous avons les capacités qui ont été renforcées, que ce soit le personnel de santé, les structures de santé, dont les capacités, les plateaux techniques ont été mis à jour. Il faut qu'on puisse continuer à garder ces plateaux techniques, les utiliser pour ce pourquoi ça a été alloué. Que les capacités qui ont été renforcées, que ce personnel de santé utilise les connaissances qui ont été acquises pour pouvoir mettre en œuvre ce pourquoi ils ont été formés. La carte sanitaire, nous devons contribuer à cela. La carte sanitaire, c'est quoi? C'est un document qui définit où est-ce qu'on doit implanter les formations sanitaires en fonction de la population. Chacun de nous veut le centre de santé devant sa porte. Ça ne fonctionne pas comme ça. Nous devons suivre la carte sanitaire qui a été élaborée par le ministère de la Santé parce qu'il y a des normes, des centrales d'oxygène qui ont été mises en place pour pouvoir donner l'accès des populations qui sont dans les centres de réanimation à l'oxygène. Ça aussi, c'est un acquis qui doit être préservé, des mécanismes pour pouvoir assurer la maintenance. Et je voudrais terminer par quelque chose de très, très important. Nous sommes actuellement dans une phase de réduction des financements des donateurs. Il est important que l'État augmente sa contribution nationale pour pouvoir soutenir ces acquis.
1: Très bien, docteur Blanche Alia. Alors, on va se tourner un peu vers le docteur Cheikh Tidiane. Quels sont les programmes prioritaires en faveur de la santé des enfants au Tchad?
2: Nous appuyons tout ce qui est priorité pour nous, c'est vraiment la survie et le développement de l'enfant. C'est vraiment de lutter contre les principales maladies qui tuent les enfants et de travailler dans le domaine de la prévention à travers la vaccination et l'immunisation. Maintenant, sur la question de la durabilité, peut-être je vais dire un mot et en commençant par là où Madame la représentante avait terminé la question du financement. La question du financement, elle est essentiel. On dit que la santé n'a pas de prix, mais elle a sans doute un coût. Et ce coût-là, il faut que ça soit payé quelque part. C'est vraiment un risque très fort de voir les niveaux de dépendance de notre système de santé nationale du Tchad, des financements extérieurs. Et avec tout ce qu'il y a aujourd'hui comme rareté des ressources, s'il y a un retrait des partenaires aujourd'hui, alors que l'État ne commence pas à augmenter sa contribution, on risque de connaître des problèmes assez sérieux. La deuxième chose pour la durabilité, c'est vraiment un engagement maintenu et soutenu des communautés. Pour le paludisme, depuis plus de 7 ans, l'UNICEF soutient entièrement la province de Guéra par rapport à la chimio-prévention, à la chimio-prophylaxie du paludisme. C'est vraiment des centaines de millions que nous investissons vraiment pour soutenir cette chimio-prophylaxie-là dans la province de Guéra. Dans les domaines de la prévention, ensemble avec l'OMS, on a quand même appuyé à l'introduction de 3 vaccins qui sont essentiel pour la prévention des maladies qui affectent les enfants, l'introduction du vaccin contre la paludisme, l'introduction du vaccin contre les maladies diarrhées et contre les infections respiratoires. Les pratiques traditionnelles, les croyances sont autant d'obstacles pour l'accès des enfants au traitement. C'est pourquoi il est essentiel que les communautés soient impliquées dans au service.
1: Très bien. Alors, docteur Tarda Olivier, vous êtes spécialiste en santé maternelle. Alors, dites-nous comment l'UNEPI intervient-il dans le domaine de la santé de reproduction, de la prévention et de la prise en charge des violences basées sur le genre.
0: L'appui que l'UNFPA donne au gouvernement tchadien dans le cadre de la mise en œuvre des programmes de santé de la reproduction et de lutte contre les violences basées sur le genre se situe à 2 niveaux, au niveau d'abord stratégique et au niveau opérationnel. Donc au niveau stratégique, nous appuyons le gouvernement du Tchad, donc notamment le ministère de la Santé, à définir des politiques et des stratégies de lutte contre ces fléaux, notamment la politique nationale de planification familiale, la stratégie d'élimination de la fistule obstétricale ou la mise en place du réseau de maternité soigné. Donc ça, c'est du point de vue stratégique. Du point de vue opérationnel, nous essayons de renforcer les capacités des structures sanitaires, notamment les formations sanitaires, les maternités, pour qu'ils puissent prendre en charge tout ce qui est complications. Autre axe d'intervention, c'est le travail que nous faisons aussi directement avec les communautés. Parce que d'une part, nous travaillons avec les ministères sectoriels, mais nous travaillons aussi avec les communautés, notamment les ONG, les groupements de femmes. Parce qu'il y a un aspect qui est très important dans la réduction de la mortalité maternelle, c'est tout ce qui est lutte contre les pratiques néfastes. Nous travaillons avec les CESAI, avec les leaders religieux pour faire en sorte à ce que l'environnement puisse être favorable à la planification familiale. On aide le gouvernement du Tchad à définir cette politique en matière de planification familiale, mais on travaille aussi avec les communautés pour que les communautés puissent avoir l'information nécessaire sur tout ce qui est méthode contraceptive et qu'ils puissent faire un choix éclairé en matière de planification familiale.
1: On va toujours rester avec Dr. Olivier Tarda. Dans le cadre du partenariat entre l'UNEPI et le gouvernement tchadien, quel est le résultat souhaitons obtenir ou atteindre?
0: Le résultat que nous voulons atteindre, ce sont des résultats qui sont définis d'abord dans le plan national de développement sanitaire qui est très aligné sur les politiques nationales du Tchad, aligné sur la connexion du Tchad que nous voulons d'ici 20 ans. Donc ce sont ces résultats, mais de façon spécifique, qu'est-ce que nous voulons atteindre au Tchad? C'est de faire en sorte que le niveau de mortalité maternelle puisse être réduit, qu'il y ait 0 décès maternel évitable, qu'il y ait 0 besoin non satisfait en planification familiale et qu'il n'y ait pas aussi des violences basé sur le genre. Donc nous travaillons avec le gouvernement du Tchad à atteindre ces objectifs-là. C'est un travail de longue durée et nous nous fixons des étapes. La mise en place, par exemple, du réseau de maternité SONU qui va prendre en charge les complications obstétricales, donc renforcer ce plateau technique. Nous travaillons aussi à élever la prévalence contraceptive qui est très bas. Au Tchad, il y a 8% du niveau de prévalence contraceptive, alors que les besoins non satisfaits en matière de planification sont très élevés. Ils sont autour de 23%. Donc nous travaillons à élever ce niveau. Vous voyez les données du Tchad, le niveau de fécondité est très élevé. C'est 1,4 enfants par femme. Si on n'essaie pas de maîtriser la fécondité, surtout chez les adolescents, il serait difficile d'impacter la réduction de la mortalité maternelle. Voilà quelques résultats que nous fixons. Mais de façon globale, nous travaillons à réduire la mortalité et la morbidité maternelle au Tchad.
1: Nous remercions tous nos invités qui ont fait le déplacement ici au studio de l'ONAMA pour répondre à ces questions sur le thème des Nations Unies et le gouvernement agissent pour la santé. Alors pour parler de ce sujet, nous avons reçu dans ce studio la représentante de l'OMS, Dr Blanche Ania, représentante de l'OMS au Tchad, Dr Cheikh Tidjane Tall, chef de section santé à l'UNICEF, et Dr Tarda Olivier, spécialiste santé maternelle au niveau de l'UNEP. Prise de son Omel Medamje, à la réalisation Abdoulaye Touche, coordination Amélie Dolmia. Au micro pour animer ce débat, je m'appelle Mbaïoudou Yamin Sébastien.
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Fatime Malato, l'ambant régie d'antenne, de ma femme, Wabi Dimjib Dimpafin. Nagala l'inserman Menenji, me gaban Beris Sermana. 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

Quel air est-il, dames et messieurs? Regardez simplement, vous montrez surtout celle qui se respecte, affiche avec exactitude 12h01 heure du Tchad. Radio Diffusion Nationale Tchadienne, la voix du peuple au service du peuple, vous êtes nous aussi. 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Vendredi 28 août 2026, le huitième mois de l'année qui tombe progressivement vers la fin. Mesdames et messieurs, tout le plaisir est pour nous de vous savoir très très nombreux accrochés à vos postes récepteurs en cette mi-journée à l'écoute des programmes de votre station préférée, le carrefour des cultures, votre fidélité sans faille, renouvelée tous les jours au poste numéro 1. Nous honore et soyez-en remerciés. Shukran Ketir. 12h, 14h45 minutes et bien, mesdames et messieurs, c'est donc la fourchette telle qui nous est allée encore en cette mi-journée par le service des programmes. Et vous le savez, mesdames et messieurs, c'est pour égrener un programme taillé sur mesure pour vous et rien que pour vous, nos respectueux, respectables auditrices et auditeurs. Chers avertis, voici tout de suite et maintenant la quintessence de ce genre pourquoi nous sommes ensemble à retrouver à 12h10 heure du Tchad, c'est-à-dire dans 8 petites minutes, votre intelligentsia, le dernier numéro de la semaine avec votre serviteur de la semaine, Mac Alex le phénoménal. Ça s'appelle simplement garder l'écoute. Nous allons revenir après une heure pour féliciter les heureux gagnants et encourager ceux qui vont taper poteau. La lecture de vos avis et communiqués, la plage publicitaire, le tout couronné par le grand rendez-vous avec la rédaction. Ça s'appelle Tchad Actualité Midi, à retrouver à 14h pour les nouvelles d'ici et d'ailleurs. À noter également, mesdames et messieurs, une très belle sélection musicale, question de mettre la joie dans le cœur attristé, mais aussi et surtout question d'accompagner ceux de nous qui sont en train de célébrer le deuil de leurs membres respectifs. Et déjà, une pensée très pieuse à notre très cher aîné, qui, d'un moment à l'autre, va être acheminé dans son village natal où il va se reposer tranquillement, paix à son âme. Le doyen Babgué Guédenon Jean, paix à ton âme. Tu as combattu le bon combat. Tu as désormais la couronne de justice s'était réservée. Merci. Comprenez mes émotions. Pour vous servir, mesdames et messieurs, vous avez une équipe très très dynamique, dévouant la cause aux manettes techniques devant les 12 000 boutons de la radio Tchad. Grâce à sa technicité, grâce à son génie créatif, vous avez ma voix qui est dispatchée dans le creux de vos oreilles à travers vos différentes positions d'écoute. Le digne fils du maillot d'Allah, non, c'est ça? Dobsandi Kraknan fidèle. Il n'est pas seul. Il est assisté donc de son assistant Oumar Dibrine, c'est son nom. Mais avant de trouver ce duo, mesdames et messieurs, vous allez devoir faire votre formalité devant le chef d'équipe, le régisseur d'antenne. Tout se passe à l'instant T, sous son regard très très vigilant. La chef ten de la maison, Fatima Kadia Malato. Et puis, depuis la guérite pour la totale sécurité de tout le personnel de l'ONAMA, mesdames et messieurs, vous avez nos formidables forces de défense et de sécurité. Et de l'autre côté du centre émetteur de Grédia et du centre du service informatique, mesdames et messieurs, vous avez nos voyants techniciens qui assurent respectivement la mise en œuvre et la maintenance de nos appareils les plus sophistiqués. Depuis leur kiosque pour la réception de tous vos avis et communiqués, mesdames et messieurs, vous avez nos amis qui sont là. Chacun fait son petit métier chez nous ici au Aubert. Devant ce joli micro en direct du studio 3 depuis la salle 26 pour la coordination de cette tranche d'animation français baptisée Antenne Midi de ce vendredi 28 août 2026. Mesdames et messieurs, vous avez la voix qui reste toujours égale à elle-même. Appelez-moi simplement, elle nous dit Matinje Marius, le zombie Flapacha, le premier sorcier du ghetto, le mion des mions. Appellation contrôlée, la marque est déposée. Allez, tout de suite et maintenant, retrouvons Dobsandi Kraknan fidèle de l'autre côté pour la toute première sélection musicale. Soubiana Musica, toujours meilleur. Hypocrisie,
Le message est on ne peut plus clair.

Nous sommes tous pèlerins sur cette terre, nous sommes tous passagers sur cette terre. Un jour à l'autre, le dernier jour où Dieu, dans sa souveraineté, va reprendre son souffle de vie, eh bien, nous allons repartir de là où nous sommes venus. Voilà pourquoi, étant pèlerins sur cette terre, il va falloir que nous soyons modestes. Sinon, au dernier jour, ni tes femmes claires, Moïse encore, tes grosses cylindrées, ni tes villas, iront avec toi. C'est toi et toi seul qui va repartir. Voilà pourquoi, ira gorobiei donantela, prépare-toi à la rencontre de ton Dieu. Mesdames et messieurs, à présent, il est grand temps pour moi de céder la place à votre serviteur de toute la semaine, Makalaïs Phénoménal, pour votre intelligence, ça s'appelle Gardez l'écoute. À nous revoir après une heure pour la suite de cette tranche d'animation en français baptisée Antenne Midi ce vendredi 28 août 2026. Bonne émission à tous les inconditionnels. Gardez l'écoute et à bientôt.

Mesdames, Messieurs, à l'écoute de la RNT, bonjour et bienvenue dans ce dernier numéro de la semaine de votre émission. Gardez l'écoute, toi qui commence comme ça. Et comme tous les vendredis, gardez l'écoute, ce sont les trois corbeilles. La corbeille de l'histoire, celle relative à la culture générale et également la corbeille de la musique. Il vous revient d'appeler au 611-53-5320 pour avoir accès et participer au jeu. Mais sachez que j'ai toute une équipe qui m'accompagne aujourd'hui. Nous avons à la technique Dobsadi Krakna Fidèle, le crack qui est assis majestueusement devant les 1001 boutons de la console. La régie d'antenne, c'est l'affaire de Fatima Kajamalato, mais sachez que Dobsadi a à ses côtés un jeune Omar Djibrine qui suit attentivement tout ce qu'il fait. Papa Kial, à la locomotion, nous avons Ali Mamat Tidjani, alors en ce moment, au micro, je suis votre humble serviteur, rappelez-moi quand vous voulez. Alexis Dimasra ou Mac Alex, sachez que nous profitons, nous bénéficions de l'appui de Abdrahim Mahamad Bar pour le service digital qui vous permet également de nous suivre via la page Facebook de l'UNAMA ou la page l'Alekou, UNAMA bien sûr. Mesdames, Messieurs, installez-vous confortablement et on fait le jeu.

0: 61 53 53 20, ce numéro d'appel est sur la platine de votre radio. Ange d'or avec Yann Ira. Ah oui, Ange d'or qui est certainement à l'écoute, qu'on salue de passage. Salut à toi, si tu es à l'écoute. Nous avons un tout premier appel, ça nous vient tout droit d'Abidjan et c'est Maï le Parisien qui est au bout de celui-là. Bonjour Maï.
1: Allô.
0: Oui, allô, on dit quoi?
1: On m'entend?
0: Tu entends-nous Alay? On dit quoi?
1: Ça va?
0: Ça va bien, quoi de neuf?
1: Fix.
0: Direct, boss.
1: D'Adil.
0: D'Adil.
1: L'homme de
0: Jean, Fatima. Fatima Kadjamalato.
1: Ah, grand père.
0: Aïe.
1: L'homme d'Agaï
0: noté, boss. Agaï noté, facture, boss. Facture, direct.
1: D'Adil. On attend où,
0: Direct. On dit quoi? Ça va, le week-end, ça va, ça se passe bien?
1: Ouais, ça se passe bien, le boss.
0: D'accord, ok. On commence avec quelques roubilles.
1: Moi, là, je suis avec les artistes. Hein.
0: Les artistes, ok, quoi, de la musique alors. On va demander d'obsédier de vous balancer la deuxième musique qu'on a programmée. Et donnez-nous le nom de l'artiste ou soit le titre de la chanson. Ok, on y va.

0: a monté. On est là, on monte. Voilà, ça monte, ça monte, ça monte. Comment elle s'appelle?
1: Ça, c'est la petite sœur Wahubi.
0: Ah, d'accord. Félicitations, félicitations, Baï. D'accord, ok. Oh, c'est bon déjà? Ou bien on passe à une autre corbeille? Oui, rapidement, allons-y.
1: Combien de personnes?
0: Deux.
1: En fait, non.
0: Deux.
1: Hein?
0: Deux.
1: Ah, moi, je crois que sept.
0: Sept, pourquoi?
1: Papa, j'ai dit.
0: C'est la radio de tout le monde. Vous voulez prendre en otage, pourquoi? La prendre en otage, pourquoi? Laissez la place aux autres aussi, non?
1: D'accord.
0: Oui, voilà, merci pour la compréhension.
1: Ok, il n'y a pas de souci. Bon, je commence. Je dis bonjour à Nguyen Mbaye Manassé Londoa. À Maître Francis Lokoundé.
0: Oui, c'est déjà deux, non? C'est déjà
1: deux.
0: Même derrière vous. Ah, d'accord.
1: Ok.
0: D'accord. Merci beaucoup. On est là à monter.

0: Nous sommes cette fois-ci à Doba avec Marcel, que j'appelle affectueusement Marcelo, bonjour.
1: Allô, bonjour.
0: Comment allez-vous, cher Marcel?
1: Ça va, bon de week-end.
0: Merci à vous autant. Ça monte là-bas? N'est là, montez-nous. Hein.
1: Bon, ça va,
0: mais... Et on a dit monter. Hein.
1: Malgré, on n'a pas de pluie.
0: Aïe, cette année, c'est quand même terrible, hein.
1: C'est très marrant. Et puis maintenant, ça va pas.
0: Ça craint. Franchement.
1: Vraiment, quand
0: même. Je suivais un reportage sur RFI, au Cameroun, les gens se plaignent.
1: Non, c'est presque sur l'étendue du territoire italien, même à l'extérieur.
0: Ouais. Et puis avec les flammes, les feux.
1: Vraiment.
0: Embrasent les forêts et tout. Pas facile.
1: Aujourd'hui, là, le soleil est sorti, c'est comme nous sommes en mars comme ça.
0: Putain, ça c'est grave, ça.
1: Bon, espérons que c'est le fait de Dieu.
0: Ouais.
1: Tout ce qu'il fait est bon.
0: C'est ça. Mmh.
1: Donc, c'est ça.
0: Dieu est grand.
1: Quoi, compte sur lui.
0: Tout à fait, Dieu est grand, ça va aller.
1: Mmh. Ça va?
0: Oui, ça va, tout doucement.
1: Mm-hmm.
0: Bon, aujourd'hui, on n'a pas d'invité. Hein. On n'a pas d'invité, mais peut-être qu'on va parler d'un fait. Il y a notre artiste Laurent Satourne. Hein, oui. J'aurais bien aimé avoir un représentant du comité d'organisation. Parce que demain, il va avoir un spectacle de solidarité dédié à Laurent Satourne à Kamoud, demain 29, pour... laisser parler le cœur des gens parce qu'il a besoin d'une opération urgente. Et on va inviter le public à venir là-bas pour assister à cette cérémonie.
1: Oui. Vous me disiez, je viens de rentrer de l'hôpital, on m'appelle évidemment là. Bon, je peux rappeler.
0: D'accord. Merci beaucoup.
1: Bonne journée.
0: Merci, bonne journée à vous, Marcel, et bon début de week-end à vous. Merci, à tout à l'heure.

0: on est les à monter. Ah, nous sommes en Massagouri cette fois-ci avec le ministre Florent. Florent, bonjour.
1: Bonjour.
0: Comment allez-vous, cher Florent?
1: Je me porte très bien, et vous?
0: Oh Dieu merci, ça va très bien également par ici.
1: D'accord. Mmh. Seulement qu'il fait très chaud ici.
0: Il fait très chaud, n'est-ce pas? Aïe, vraiment, oui. C'est terrible quand même. Hein. C'est terrible. Tout à l'heure, on parlait de ça avec Marcel. Marcel qui nous a appelé de Doba.
1: Oui.
0: Beaucoup de compassion.
1: Cette année, c'est grave.
0: Le climat a changé. C'est grave quand même. Donc, on appelle Dieu au secours.
1: Vraiment.
0: D'accord, Florent.
1: Alors, je voudrais jouer le corbeil de l'histoire.
0: D'accord. Ok, j'ai choisi une question pour vous.
1: Oui.
0: Florent, dites-moi. En octobre 1987, il y a un grand homme africain qui fut président de la République de Haute Volta, rébaptisé Burkina Faso. Qui a gouverné de 1983 à 87, il est décédé. Il s'agit de qui?
1: Thomas Sankara.
0: Vous êtes sûr que c'est Thomas Sankara?
1: Je propose.
0: Yes, c'est ça, c'est bien ça, c'est bien Thomas Sankara.
1: Merci.
0: En 1987. Dites-moi, vous allez choisir une autre corbeille encore ou bien?
1: Non, je peux
0: s'agir. Oui, vous avez le droit, allez-y.
1: Ben Djigum Crépin.
0: C'est le papa.
1: Amoudou.
0: D'accord.
1: Oui, c'est mon oncle paternel.
0: Ah, ok, c'est bien. On le salue aussi.
1: Je salue aussi mon ami Mbayotom Hilaire à Krimkri.
0: D'accord, c'est bien. Le message est passé. Merci beaucoup. On est ensemble, 61 53 53 20. C'est le numéro d'appel. Nous allons cette fois-ci écouter un son. Ou bien on monte toujours en gardant les sons pour ceux qui vont jouer. On va monter. Ok. D'accord. Merci. 12h25 minutes. Merci.

0: Ra, à monter. On est là à monter. Ça monte seulement, ça monte, ça monte, ça monte. Avoxuna. Il va Avoxuna. Allô?
1: Allahumma
0: salam. On dit quoi?
1: Rahmatullah ta'ala al-barakata.
0: Ah, aïe, ouais.
1: Inch'Allah, tamam.
0: Tamam, tamam, tamam.
1: Vous allez bien?
0: Nous allons bien. Et vous, ça va?
1: Ça va, Dieu merci.
0: Quelles sont les bonnes nouvelles?
1: Bon, ça va. Les activités, ça va. C'est ça, les bonnes nouvelles, c'est les
0: mêmes. C'est ça. Et les salaires aussi, ça va, non?
1: Bien, merci. Nous allons bien.
0: D'accord, c'est bien.
1: Mm-hmm. C'est comment la radio Tchad?
0: La radio Tchad est en forme.
1: Ah là, c'est bien.
0: Mm-hmm.
1: Les corbeilles?
0: Oui, nous avons trois corbeilles. Il y a la corbeille de l'histoire, celle relative à la culture générale et également la corbeille de la musique.
1: Relative à la corbeille générale.
0: Culture générale. D'accord. Oui. Culture générale, vous avez la possibilité de choisir les noms de cris ou de bruits d'animaux ou d'insectes. Et puis, d'insectes. Et puis, liste de noms d'animaux. Donc, vous allez prendre soit, si je donne le nom d'une femelle, vous allez me donner le masculin.
1: Et le premier,
0: c'est
1: quoi déjà? Culture générale.
0: Culture générale. Il y a la possibilité de choisir les cris, les noms de cris des animaux ou d'insectes. Nous avons également dans la même corbeille, il y a. Il y a une liste d'animaux. Là, on parle de femelles et de mâles.
1: Les mâles et les femelles, ils vont voir.
0: Ah, d'accord. OK. Dites-moi, le chien, sa femelle, c'est quoi?
1: Oui.
0: Ça, c'est facile, ça.
1: La femelle des chiens. Chienne.
0: Vous êtes sûr que c'est chienne?
1: Oui.
0: D'accord, ok. Félicitations. D'accord. Autre chose? Quelle corbeille encore? Musique ou bien histoire?
1: Essayons avec musique, voir. Je vais tenter ma chance.
0: D'accord. On va placer une musique pour vous. Donnez-nous soit le titre de la chanson ou le nom de l'artiste, ok? On y va.
1: D'accord.

0: Si ça vous dépasse, je vais vous proposer trois noms, ok?
1: Oui, allez-y, il est mixte.
0: Rapidement comme ça.
1: Oui.
0: Est-ce Ange d'Or, Jim Radé ou c'est Abdelaine Dergué?
1: Ange d'Or.
0: Seconde chance. Ya ya. Non, c'est plutôt Jim Radé.
1: D'accord.
0: Jim Radé. D'accord. La dernière corbeille, c'est l'histoire.
1: Corbeille de l'histoire.
0: Mm-hmm. Si vous êtes intéressé, bien sûr.
1: Bon, allons-y voir.
0: Allons-y, non. Oui. Vous avez entendu parler de Jean Bedel Bokassa, non? C'est Nokoya, là, Nokoya. Nokoya, ici, à côté, là. En Centrafrique.
1: Qui, Bokassa?
0: Jean Bedel, oui. Oui, Jean Bedel Bokassa. Bokassa. Bon, même si vous n'avez pas entendu parler de lui, on va quand même poser la question, ok?
1: Oui, là, on essaie.
0: D'accord. Il serait décédé en quelle année? Est-ce en novembre 1995, 16 ou 17?
1: 97.
0: Seconde chance, soyez vigilant maintenant. Sinon, fidèle à son groupe, là, il va envoyer ça rapidement. Hein? Seconde chance, ça donne quoi? Tosuda?
1: Allô?
0: Oui. Une seconde chance, ça donne quoi?
1: 96.
0: 96, n'est-ce pas? Je oui. crois que c'est la bonne réponse. Vous saluez des personnes? Vous saluez rapidement des personnes?
1: Ok, là, je salue Dorsena Maurice.
0: Oui.
1: Bessou Abel.
0: Merci beaucoup, le message est passé. Pour ceux qui aimeraient bien nous suivre via le net, n'hésitez pas à aller sur Onama, Onama Tchad. Vous pouvez nous suivre en direct là-bas. Et on salue Abdirahim Mamad Bar qui nous aide à pouvoir porter l'émission très loin, à vous permettre de nous suivre via vos smartphones, vos ordinateurs, pourvu que vous avez la connexion, et puis c'est bon. On salue comme ça Jim Adam Djedonné qui nous suit depuis Choré. On salue tous les artistes qui sont sur place là-bas à Paris pour le festival Tourasma. Ah oui, c'est demain, hein, à partir de 16h, place de la République, en plein cœur de Paris, le Tchad va faire parler de lui. Ah oui, on a des artistes qui sont déjà sur place là-bas, il y a d'autres délégations qui arrivent dans quelques minutes. Peut-être on sera dedans aussi, on ne sait pas. Hein? merci beaucoup. 61 53 53, bon, c'est le numéro d'appel. On s'en fout un peu, Mila, de Jim Radé.

0: Nila, je me rendais sur la platine de votre radio. Nous sommes à Facha avec Albarka. Albarka, bonjour.
1: Bonjour.
0: Comment allez-vous, cher Albarka?
1: Bien, vous?
0: Dieu merci, ça va très bien.
1: Famille.
0: La famille aussi se porte bien. De votre côté, ça va?
1: Tout va bien aussi.
0: D'accord, c'est bien, ça nous rassure.
1: Ok, allons-y avec l'histoire.
0: Avec l'histoire, d'accord. Ok. Albarka.
1: Oui.
0: Vous avez entendu parler de Ahmed Sékou Touré, le père de l'indépendance guinéenne et premier président de la Guinée de 58 à 84.
1: Allons-y.
0: D'accord. Serait-il décédé en quelle année? Est-ce en 1984, 85 ou 6?
1: 6.
0: On m'appelle Papa Gentil, je vous donne une seconde chance.
1: 5.
0: C'est 4. Culture générale. Albarka.
1: Oui.
0: Vous avez la possibilité entre, en culture générale, entre les noms de cris ou de bruits d'animaux ou d'insectes. Et également, vous avez la possibilité de choisir les femelles d'animaux. Les femelles ou bien les mâles.
1: Bon, les animaux.
0: Les animaux. D'accord. Il y a quelqu'un qui a dit, quand on dit animal, c'est les petits animaux. Alors que c'est pas ça. Ok. Dites-moi, vous êtes là?
1: Oui, je suis là.
0: D'accord.
1: Simple,
0: c'est le nom. Simple,
1: c'est le nom. C'est qui est simple, moi?
0: Coq. La gueule du coq, comment on l'appelle?
1: La poule.
0: Vous êtes sûr? C'est simple, non, Albarka? Non, pas de, c'est pas un rappeur, c'est lui qui va suivre tout à l'heure. On écoute. Et c'est une nouveauté, c'est vrai, mais vous allez reconnaître la voix de la personne, ok? Soyez attentifs, ok? On joue le 4 d'abord. Le 4, c'est possible? Ok, on y va, on écoute ça, on écoute, c'est bon.

0: C'est bon, alors d'un.
1: Je ne connais pas le titre, mais je propose
0: le nom. Cravate Saint-Valson.
1: Oui.
0: Dans quoi? Le titre, c'est une nouveauté, c'est vrai, je vous épargne de tout ça. Mais sinon, que dira Fidel? Félicitations. Félicitations. C'est Cravate Saint-Valson. Vous n'avez pas besoin de connaître le titre?
1: Fakirizen.
0: Ah, c'est une nouveauté. La dernière fois, il était là, il nous a parlé de ça. Mais saluez deux personnes, deux à trois personnes.
1: Ok, j'ai dit Bigova, Mariam Diambo, Angobo. Voilà, Nelfiste, Dinamo, Junior Devalia.
0: Oui, enfin.
1: Pas oublié, Fadila de Dembe.
0: Merci beaucoup, Albaka. On salue toute la famille. Restez connectés sur la chaîne nationale 61-53-53-20. C'est le numéro d'appel. Ah oui, big up comme ça à tous les Tchadiens qui nous écoutent via le net. Oui, en dehors du pays. Tout à l'heure, j'ai parlé de Dumadum Dieudonné. Je pense également à sa femme, Anne Dumadum, et à leur fils, le futur Sao. Il joue dans une équipe, dans un centre de formation. Ah oui, en France, à Choret, bien sûr. Je parlais de Mathias. Ah oui, lui, même si c'est Mathias Mitali, ne blague pas, il joue. Je l'ai vu jouer, c'est petit. Et même si c'est Mathias Mitali, il joue comme s'il a déjà joué la finale. Salut, merci beaucoup.

0: Wachacha.
1: Oui, oui, oui.
0: Wachacha. Kavats et Valson, Fakiri Zen, c'est le titre qu'il nous a proposé. C'est une nouveauté. Bon, on peut dire est-ce que c'est encore une exclusivité, mais c'est une nouveauté quand même. Merci beaucoup, merci. Kavats et Valson, merci pour ta constance également. Nous sommes à Baïli avec Mamadou Kaina. Mamadou Kaina, bonjour.
2: Oui, bonjour, Papa Gentil.
0: Papa Gentil est là à votre service, comme d'hab. On dit quoi?
2: On dit Alhamdulillah. Et comment va Ndamena?
0: Ndamena Kora Bedja.
2: Korka Kibas Madulutro. Gungma Maduluna Korka Kima Padwe.
0: Korka Gungma Tegre Kora Bedja. On va faire comment? Il faut sourire un peu, il faut rire un peu, c'est bon pour la santé. Hein? Allô? Mamadou Kaina, il est parti? Oh là là, désolé, 61-53-53-20, c'est le numéro d'appel. On fait comme ça, un clin d'œil spécial à Ndje Kunda Yom Augustin Ndje, il nous suit, où là, Amundou, je ne sais pas. Général Josking, capitaine Jules Samy, raccord, Ndering, Mbokdere, Trésor, Ndje Duboum, Ngarana, Rim Temadi, Ogudi, Herman, Robngé, Rimadoum, Ndje Noudi, Célestin, Douna, Hassan, Prince Douna, salut, on dit quoi, frangin? Ça va, non? Respect à toi. On écoute.

0: Bad Vision, cravate, valson sur la platine de votre radio. Nouveauté, nouveauté. Dans vos tympans, comme dirait quelqu'un. Nous sommes à Dingangali avec notre représentant M.O.Cube. Bonjour.
1: Bonjour, mon papa gentil, comment allez-vous?
0: Papa gentil se porte à merveille. Et de votre côté là-bas, ça va?
1: Ça va. Comment la finition de la semaine, ça bouge bien, non?
0: Ça bouge. On est là, on est dedans. Mmh. Oui. De votre côté là-bas, Dingangali, ça bouge, n'est-ce pas?
1: Oui, ça bouge aussi. On était à valider la semaine.
0: D'accord, c'est bien. Mmh.
1: Avec un bon climat, et comme ça, c'est ça.
0: C'est important de profiter de ce beau climat-là. Vu que c'est
1: la maison va bien, non?
0: Oui, la maison, grâce à Dieu, ça va.
1: Oh, ok, d'accord. Mmh.
0: Les morceaux de la musique, c'est une bonne question
1: que les musiciens

0: L'indulgence de mon technicien. On va sauter
1: Oui.
0: ça pour tomber sur l'autre titre. Fidèle, c'est bon?
1: Ok,
0: Voilà,
1: oui, ça
0: d'accord.
1: fait
0: Comme
1: aller.
0: ça, on va revenir en exclusivité après.
1: D'accord,
0: Ok,
1: il n'y a pas
0: on
1: de
0: y va.
1: souci.
0: Écoutez ça.
1: Oui, d'accord.

0: Je vais vous proposer trois noms.
1: Oui.
0: Et c'est Robinho de Souza.
1: Oui.
0: Et c'est Sidson Alguewi. Ou Kravatsevalson. N'est-ce pas? Félicitations, oui. Comme dirait quelqu'un.
1: Ah oui, justement, nous, vous êtes gentils.
0: N'est-ce pas? Ok. Oui. Mm-hmm. On passe à une autre corbeille. Il nous reste l'histoire et la culture générale.
1: Ah, on va avec l'histoire.
0: Ok, j'ai choisi une question pour vous, rapidos. Ok? Vous avez entendu parler de l'Organisation de l'Unité Africaine, n'est-ce pas?
1: Oui.
0: D'accord. Elle fut fondée en quelle année? Est-ce en 1962, 63 ou 64?
1: C'est 62.
0: Papa Gentil vous dit que vous avez une seconde chance.
1: Ah,
0: 64. Mmh. Oh là là. Oh là là. Et c'est 63. Mmh. Désolé. Bon, oui. Dernière corbeille. Vous avez les cris, hein, les cris bruits d'animaux, d'insectes et puis les féminins des animaux.
1: Oui, et on y va.
0: Avec lesquels?
1: Des animaux, les cris des animaux.
0: Les cris, hein, d'accord. Ok. Oui. M'occupe.
1: Oui.
0: Dites-moi, la cigale, oui. La cigale et la fourmi, la cigale, la chante, craquette ou stridule? Stridule. La cigale.
1: Oui.
0: Si c'est chaud, je peux changer aussi, exceptionnellement, oui. Aujourd'hui.
1: Oui.
0: Hein? Le chien aboie, il clabote, glapit, grogne, hurle, jappe.
1: Le chien aboie.
0: Et la caravane? Le chien aboie et la caravane. Le chien aboie et la caravane.
1: Oui.
0: Caravane passe.
1: Oui, passe. Ça
0: le chien aboie et la caravane passe. D'accord. Vous saluez des personnes?
1: D'accord. Oui, j'ai dit Bicop. Adoptons la Maurice Pai.
0: Oui.
1: Et la réaction, et sans tout oublier, ma voisine, Ania Taban.
0: D'accord. Merci. Allons ensemble. À tout à l'heure.

0: L'amour dans le tournant, Rubino de Souza, extrait de son dernier album, bien sûr, déjà disponible sur toutes les plateformes de téléchargement légal. Jaffé, bonjour.
1: Bonjour, mon Alex.
0: Comment allez-vous, cher Jaffé?
1: Ça va bien, vous-même?
0: Ça va très bien. Vous avez écouté le message de Rubino?
1: Oui, j'ai écouté.
0: Il a dit que les hommes aiment les... aiment les femmes, les femmes qui les malmènent.
1: Effectivement.
0: Hein? Quand elles sont douces, quand elles sont douces, là, il paraît qu'on ne les aime pas. Donc, c'est quand on nous malmène, là. On met la corde au nez, on nous traîne par terre, là. C'est ça, on aime, il paraît.
1: Vraiment, quand même.
0: Aïe, aïe, aïe. L'amour est bizarre, quand même. Hein?
1: Vraiment.
0: Oui.
1: Si, c'est anglais, hein. Donc, essayez de faire un peu de faveur avec moi, ça.
0: Pardon?
1: Mais dis, je suis un blé, c'est la première fois que j'ai passé
0: ma vie. Il n'y a pas de souci, on va s'arranger, on y va. Vous commencez par, on commence par quel corps, voyez.
1: On peut commencer par l'histoire.
0: Par l'histoire, d'accord. Je vais choisir une question gentille pour Jaffé, puisque mon cousin s'appelle Jaffé aussi, il est à Mundo.
1: D'accord.
0: D'accord, ok.
1: Cousins,
0: c'est ça. Jaffé.
1: Oui.
0: Vous avez entendu parler de Haïlé Sélassié Ier? Empereur d'Éthiopie de 1930 à 1974.
1: Non,
0: quand je n'ai pas. Quand les Rastas disent « Ah, le Sirage Rastafari, c'est la tout ça là. Vous n'avez jamais entendu parler de ça?
1: Non, pas du tout.
0: C'est là, c'est là. Hein? Ok, bon. Et Jomo Kenyatta, vous avez entendu parler de lui?
1: Oui.
0: Militant indépendantiste, il fut emprisonné de 52 à 61. Il est devenu premier ministre du Kenya de 63 à 64, puis président de la République du Kenya de 64 à 1978, ok?
1: Ouais.
0: Dites-moi, il est décédé en quelle année? Est-ce en 1978, 79 ou 80?
1: Bon, en 78, je propose.
0: D'accord, je crois que vous avez fait mon choix. D'accord, 78. Vous avez gagné, vous avez déjà marqué un point. Hein. Donc, deuxième corbeille.
1: Deuxième corbeille. Ah. Corbeille en culture générale.
0: D'accord. En culture générale, vous avez la possibilité de choisir les noms des cris, hein, cris ou de bruits d'animaux, d'insectes, ou soit les féminins des animaux, ou bien masculins, ça dépend aussi.
1: Okay. Bon. Allons avec les féminins des animaux.
0: D'accord, ok. Le tigre, là, comment on appelle ça, Go?
1: La tigresse.
0: Vous êtes sûr? Ça va, tigrine?
1: Oui.
0: D'accord, je suis d'accord avec vous, ok?
1: Oui.
0: Ok, maintenant,
1: alors.
0: C'est la musique, on y va.
1: D'accord.
0: Hmm. Ah oui, je devais placer une musique pour mon technicien, j'ai oublié. C'est pas grave, ok. Voilà, écoutez ça et puis je vais vous aider, ok?

0: Azouman, c'est le titre qui passe actuellement en France sur votre radio. C'est une exclusivité. Sien, un jeune artiste, c'est un artiste qui est également beatmaker, qui est ingénieur de son, qui comment on appelle il est vidéaste aussi. Hein, il travaille dans une chaîne de télévision nationale. Ok. Est-ce que c'est K2, c'est Maxo ou bien c'est Robino? Choisissez. J'ai dit, est-ce que c'est K2, c'est Maxo ou bien c'est Robino? Oui, oui, c'est Maxo. D'accord, d'accord. Félicitations. C'est Maxo. Avant, on l'appelait Maxo Pra, maintenant c'est Maxo. Donc, vous saluez trois personnes.
1: D'accord, je salue mon oncle, monsieur Yacoub depuis Farcha. Je salue aussi mon oncle depuis Wanda, du nom Patrick Vlan. Et puis, je salue tous les auditeurs qui participent à l'émission Gardez l'écoute.
0: D'accord, c'est gentil de votre part, merci. Allons ensemble à tout à l'heure, 61 53 53 20, c'est le numéro d'appel.

0: Maxo Azouman, un son qu'on aime bien par ici, que vous allez écouter certainement la semaine prochaine encore dans nos programmations. Bonina, bonjour depuis Massakouri.
1: Bonjour mon grand Alex.
0: Comment allez-vous?
1: Ça va bien, vous-même?
0: Ça va très bien, ça se passe bien Massakouri?
1: Ça va, nous sommes debout, ça fait longtemps.
0: Oui, ça fait longtemps, vous nous avez abandonné il y a quoi?
1: Mais tellement que nous n'avons pas la lit ici.
0: Aïe, il faut insister.
1: Vraiment.
0: D'accord. Mm-hmm.
1: La culture générale.
0: Culture générale. Vous avez la possibilité hein, entre le féminin des animaux et les cris d'animaux ou d'insectes.
1: Nous passons au féminin des animaux.
0: Au féminin des animaux. Âne, un âne. Comment on appelle sa femelle?
1: Ânesse.
0: Ânesse, n'est-ce pas? Merci, félicitations. D'accord. Mm-hmm. Nous avons d'autres corbeilles également. Musique ou bien histoire?
1: Histoire.
0: D'accord. Ouais. Dites-moi, Bonina.
1: Oui.
0: Nelson Mandela fut élu président d'Afrique du Sud en quelle année? Est-ce en 1994, 15 ou 16?
1: En 1994.
0: 94, n'est-ce pas? Félicitations. Et la dernière corvée, c'est la musique. On y va en musique. Écoutez ça et petit de nous. C'est quoi le titre ou le nom de l'artiste?

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2: Comment il s'appelle, Bounina?
3: Sempete Bao.
2: Oh, il est en train de savourer tranquillement le son. Il est
3: de
2: allez-y, c'est votre radio, allez-y.
3: J'ai salué Samson de Matakori.
2: Oui.
3: Sans oublier Maître Djoblona Ismaël, notaire à Mundu.
2: Merci beaucoup, Bonina. On salue tous ceux qui nous suivent depuis Matakori. On n'oublie pas Fingar Toubana qui est connecté sur la page Facebook de l'UNAMA. Nous avons également Balamto Tokone. Balanto, ça va? Je salue le papa Balanto aussi. Hein. Arsène Chirac Beidi, salut. Arabouba Suleiman, salut. Nous avons qui d'autre encore qui vient de se connecter sur la page Facebook? Merci, merci, merci pour ce rapport d'écoute. Hein. On est ensemble, on écoute un peu ce métier. En attendant le dernier appel.

0: Vichy avec Ernest, notre dernier auditeur. Ernest, bonjour.
1: Bonjour.
0: Comment allez-vous?
1: Je vais très bien, vous également?
0: Dieu merci, ça va très bien.
1: Ok, l'émission se passe bien.
0: Ça se passe très bien, très bien. Merci. On va commencer par quel corbeil?
1: Culture générale.
0: Culture générale, vous avez la possibilité entre le féminin des animaux, le cri d'animaux, d'insectes. Vous allez choisir quoi?
1: Ok, le femelle des animaux.
0: Femelle, d'accord. C'est pratique également. Le bouc, comment on appelle ça, Go?
1: Le bouc.
0: Quand il passe, là, les gens ferment les narines. Là.
1: Bon, ok. La femelle, c'est la chèvre.
0: La chèvre, n'est-ce pas? Félicitations. Ouais. D'accord, c'est bien. Et à la musique et puis l'histoire.
1: Ok, histoire.
0: L'histoire, d'accord. Dites-moi. En 1995, quel pays africain a remporté la Coupe du monde de rugby? Est-ce l'Afrique du Sud, le Burkina ou bien le Cameroun?
1: 1995.
0: Oui.
1: Bon, donc je dois choisir entre ces trois pays.
0: Oui, j'ai cité trois pays. Afrique du Sud, Burkina ou bien Cameroun?
1: Bon, je crois que c'est la
0: fin du. D'accord, félicitations. Et la musique? On va écouter un bout de musique, dites-nous, donne-nous soit le titre de la chanson ou bien le nom de l'artiste, ok? On y va.
1: Ok, il n'y a pas de problème.
0: D'accord.

0: Eh oui, comment il s'appelle? C'est un morceau qui nous a bercé, hein. Hein?
1: Bon, je suis pas sûr, mais je vais proposer quand même.
0: D'accord, sinon je vous propose trois noms, ok? Est-ce que c'est Clément Masdongar, c'est Saint-Bété Bao ou c'est Gazonga?
1: C'est Gazonga.
0: Oui, deuxième chance. Clément Masdongar, Saint-Bété Bao ou Gazonga?
1: L'autre nom, c'est Clément quoi?
0: Masdongar?
1: Bon, ça doit être lui, Clément Masdongar.
0: D'accord, félicitations. Vous saluez deux personnes et puis on va se dire au revoir.
1: Bon, ok, je salue ma mère Stéphane Véronique depuis Léré.
0: Mmh.
1: Et mon ami Jean-Serve Narcisse depuis Farja Ndiamena.
0: Encore un nom.
1: Et encore mon ami Dovrin Djedoné depuis Bala.
0: Merci beaucoup. On est ensemble et on va boucler l'émission avec vous. Mesdames et messieurs, c'est pratiquement terminé. Après, on va se donner le numéro de la chambre de votre émission. Gardez l'écoute. Et sachez que l'équipe qui m'a accompagné tout le long de cette émission est composée de Dobsali Kakna Fidèle à la technique, Omar Zibrin et son assistant, Fatimé Kadiamalatou à la régie d'antenne, Ali Mahmoud Tidjani à l'enseignement, Locomotion, Papa Kial. Au micro, je suis votre humble serviteur, rappelez-moi qu'on voulait Alexis Dumasra. Et sachez que celui qui nous a aidé à pouvoir entrer chez vous via les services digitales s'appelle Abderrahim Mahamat Bar. Merci beaucoup, Bar. Merci à toi pour ton aide, ton précieux aide, bien sûr. Ta précieuse aide, autant pour moi. Merci, mesdames, messieurs. Sachez que c'est le dernier numéro aujourd'hui. Hein, donc, on va se donner le rendez-vous la semaine prochaine pour d'autres numéros. Et. Merci également à tous les auditeurs qui ont appelé. Merci à tous ceux qui sont connectés sur la chaîne nationale. Bon début de week-end à toutes et à tous. Et je vous laisse en compagnie de Zombie Placotia. Oui, Marius qui sera avec vous jusqu'à 15h. Ciao, ciao.

0: Mesdames et messieurs, bienvenue sur ce magazine spécial consacré à la première édition Café Drone. Organisé conjointement par Drone Tech Africa et le Centre National de Recherche et de Développement, CNRD. Le Café Drone est un événement de démonstration des terrains, des solutions innovantes sur la cartographie, l'inspection, livraison sanitaire et multi-acteurs sur le drone au Tchad. Présentation Jamal Moussa Atim. Les drones et l'intelligence artificielle ne sont plus des technologies du futur. Ils constituent déjà un outil stratégique pour la gestion durable des ressources naturelles. Pour le Tchad, leur intégration dans les secteurs de l'eau, de l'agriculture, de l'élevage et de la lutte contre la désertification et de la protection de l'environnement peut contribuer à une meilleure gouvernance des ressources et de l'atteinte des objectifs de développement. Et c'est dans cette optique que la Maison Drone Tech Africa a organisé un café drone afin d'échanger avec les participants venus des différentes institutions de la place sur l'utilisation des drones, l'intelligence artificielle et le développement durable. Écoutez leurs impressions.
1: Bon, ce fut un grand plaisir pour moi. J'ai beaucoup plus compris quelques utilisations des drones et je viens aussi de comprendre que l'utilisation de drones également est liée à l'IA dont le Drone Tech Africa fait vraiment de merveilles et je sais que pratiquement ça va résoudre un peu de problèmes surtout dans l'agriculture pour pallier au problème de conflits agriculteurs dont le drone peut contrôler de loin déjà à l'issue même du paysan ou bien du cultivateur la présence du troupeau dans le champ et alerter en même temps les autorités qui peuvent déjà résoudre le problème. C'est une innovation qui demande à être vulgarisée auprès de ceux qui n'en connaissent pas et pouvoir aussi les expliquer les biens fondés de l'utilisation des drones liés à l'IA.
2: C'est vraiment riche l'importance de drones et pratiquement qu'est-ce que ça peut contribuer pour moi au niveau de l'agriculture et au niveau de la recherche. Les difficultés qu'on rencontre, puisqu'il faut noter qu'au Tchad c'est encore nouveau, le problème de réglementation, ça peut booster notre agriculture, ça peut contribuer à beaucoup de choses, sauf qu'il faut une synergie entre les partenaires, que ce soit les privés et les institutions étatiques. Puis ensemble on peut quand même arriver à bien réglementer, à bien utiliser les drones, Inch'Allah, dans le futur. Pour ceux qui n'étaient pas là, bon, je les invite à assister à d'autres rencontres qui seront organisées par peut-être Drone Tech Africa ou bien les autres institutions qui sont présentes. Et à l'endroit de nos gouvernements, d'appuyer quand même les institutions et aussi les partenaires techniques, de contribuer aussi en ce sens, parce qu'il faut rendre, pour l'agriculture, parce que je suis de l'agriculture, il faut les rendre trop pratiques. C'est vraiment important.
3: C'est Adam Boudou Abakar, expert en cartographie, pilote de drone. On a eu la chance à participer dans le cadre de ces cafés Carto en représentant notre grande structure minière, la Sonamic. On a eu à échanger, à partager l'expérience de Sonamic dans l'utilisation des drones dans les sites miniers. Et on a eu aussi à trouver des retours, des expériences internationales partagées par l'entreprise Drone Tech Africa. Et le message que j'aimerais partager au public et particulièrement à l'État, ça se résume à trois points. Le premier message, c'est de prendre conscience que la technologie spatiale et surtout le drone, c'est une technologie qui s'impose à nous en tant qu'usagers, nous en tant que consommateurs et particulièrement en tant qu'acteur public État. La deuxième chose que j'aimerais aussi partager, que l'État prenne des initiatives afin de réglementer le cadre de l'utilisation, l'acquisition et surtout l'exploitation de ces outils drones. Et la dernière proposition, que chaque structure étatique ou privée ou pourquoi pas institution de recherche s'approprie des technologies drones à travers des formations. Qu'on arrive à former nos agents, nos personnels à connaître un peu les drones, comment ça fonctionne, l'utilité, et après peut-être 10 ans, 15 ans, le Tchad aura aussi cette capacité d'être un pilier dans ces domaines purement technologiques. Une fois de plus, on vous remercie pour cette occasion. Je remercie aussi les CNRD d'avoir créé ces cadres avec ses partenaires.
0: Le Tchad fait face à plusieurs défis liés à la gestion durable des ressources naturelles, la gestion des terres agricoles face au changement climatique, les technologies émergentes, notamment les drones et l'intelligence artificielle, offrent aujourd'hui des solutions innovantes pour mieux observer, analyser et gérer ses ressources. En effet, les drones sont des aéronefs sans pilote capables de capturer des images aériennes, des vidéos et des diverses données géospatiales avec une grande précision. Selon le directeur du Centre national de recherche et de développement, le professeur Mahmoud Youssouf Kayal, cette initiative est une première. Il propose au gouvernement de réglementer ces secteurs et de promouvoir l'utilisation des drones au Tchad.
4: Pour cette première édition du Café Drone au Tchad, sincèrement dit, c'est une journée exceptionnelle, un moment historique pour l'innovation au Tchad. Nous vivons aujourd'hui un moment particulier. Pour la première fois, les acteurs nationaux et internationaux des technologies aériennes sans pilote se réunissent à N'Djamena et plus particulièrement au CNRD, dans une enceinte dédiée à la recherche et au développement. Cette rencontre n'est pas un simple événement technique. Elle est le reflet d'une ambition, faire du Tchad un acteur émergent de l'innovation drone en Afrique centrale. Le CNRD, en tant qu'institution publique de recherche, a toujours eu pour mission de soutenir les initiatives qui placent la science et la technologie au service du développement de notre pays. En accueillant ce Café Drone, nous réaffirmons notre engagement à créer un espace de dialogue entre la recherche, les politiques publiques et le secteur privé. Trois institutions qui sont obligées d'aller ensemble pour le développement de notre pays. On se pose ces questions. Pourquoi les drones? Pourquoi maintenant? Les drones ne sont pas une technologie du futur. Ils sont une réalité du présent. Au Tchad, notre vaste territoire, 1 284 000 km², nos défis logistiques, nos besoins en données géospatiales et en réponse rapide aux crises font des drones une solution d'une pertinence exceptionnelle. Pour que cette technologie profite pleinement à notre pays, nous devons relever plusieurs défis, parmi lesquels le cadre réglementaire. Comment sécuriser l'usage des drones tout en favorisant l'innovation? Comment former nos jeunes au métier de demain? L'intégration. Comment faire dialoguer les institutions, les opérateurs privés et les chercheurs? Ce Café Drone est né de cette convention. Ces défis ne se résoudront pas séparément, mais ensemble. Une dynamique partenariale exemplaire. Je tiens à remercier chaleureusement nos partenaires. Drone Tech Africa, Tchad Flying Labs, Eurobotting, et sans oublier le département de technologie du Centre national de recherche pour le développement. C'est grâce à cette synergie que nous pouvons organiser aujourd'hui cette rencontre. Et c'est grâce à vous, participants, amoureux de la technologie des drones et des savoirs de demain, que ces échanges prendront tout leur sens. Je voudrais aussi remercier la presse, les journalistes qui se sont aujourd'hui à un nombre suffisant autour de nous pour que cette information soit diffusée pas seulement au Tchad, au-delà même du Tchad. Merci la presse. Nous avons à nos côtés des experts qui ont déjà transformé cette technologie en solution opérationnelle. Rien d'autre que vous qui sont ensemble ici. Pour vous, le drone n'est pas quelque chose de nouveau. Nous avons à nos côtés, comme je venais de dire, des collègues qui se sont déjà rentrés dans cette technologie en solution opérationnelle. Profitons de cette opportunité pour apprendre. Surtout nous, les gens de la génération des années 60. Au-delà de ce Café Drone, nous espérons que cette journée sera le début d'une collaboration durable avec chacun d'entre vous ici présents dans cette salle. La recherche n'est pas une activité lointaine. Elle est ici, au cœur de nos préoccupations quotidiennes. Et les drones en sont une illustration parfaite. L'exemple qu'aujourd'hui nous allons observer et que demain nous allons transmettre ça à nos enfants. En souhaitant à chacune et à chacun des échanges fructueux des découvertes inspirantes et des rencontres porteuses.
0: L'association des drones et de l'intelligence artificielle permet de transformer des images, des données brutes en informations utiles pour la prise de décision. L'intelligence artificielle désigne l'ensemble des technologies permettant aux machines d'analyser des données, de prendre des décisions ou de formuler des recommandations. Le directeur des drones Tech Africa, Mohamed Issa Bakar, s'exprime sur les objectifs de la rencontre et leur réalisation dans les différents pays et au Tchad en particulier.
5: Café Drone, c'est un événement qu'on parle autour des drones, son importance, son utilisation de façon responsable et aussi les domaines d'applicabilité, notamment l'agriculture, la mine, la prévention des conflits agriculteurs éleveurs. Donc aujourd'hui, nous avons organisé ces petits cafés drones en amenant les différents acteurs, notamment les décideurs politiques, les académiciens et également aussi nous, les usagers professionnels et puis les bénéficiaires finaux, notamment les coopératives et les groupements agricoles, pour qu'on parle ensemble autour de l'utilité des drones. Donc le drone, c'est perçu comme un objet de danger, c'est un objet de méfiance, mais en réalité, c'est un outil de travail, c'est un outil d'aide à la prise de décision. Quand on prend par exemple dans les domaines agricoles, aujourd'hui, le drone peut aider à déterminer par exemple les niveaux de fertilité d'un sol, faire par exemple les analyses phytosanitaires, déterminer les types de maladies des plantations et également faire le suivi à distance en temps réel des différentes, des grandes plantations. Donc le drone, c'est un outil de travail et nous faisons la promotion de cet outil-là aujourd'hui pour que nos autorités entendent et qu'il y a des Tchadiens qui soient intéressés par ce secteur-là et que le secteur soit réglementé. La réglementation, c'est quoi? C'est de contrôler l'importation des drones et faire le suivi d'exploitation même des drones au niveau national et mettre un registre national de référence ou de traçabilité des drones.
0: C'est la première fois que vous avez organisé cette activité?
5: Effectivement, c'est la première fois qu'on organise cette activité ici au CRRD pour faire la promotion d'utilisation des drones. C'est avec un réel plaisir qu'on a reçu les différentes parties, qu'on a fait des différentes présentations. Donc, nous allons tout de suite passer à la phase question-réponse avec le public. Puis, on compte quand même aller très loin, c'est-à-dire organiser chaque année cet événement pour pouvoir faire la promotion d'usage des drones. Parce que les technologies sont une opportunité réelle aujourd'hui. Il ne faut pas faire l'économie de leur usage, mais il faut y penser directement. Bien sûr, nous existons depuis 2020. Nous avons travaillé avec plusieurs structures, notamment au Burkina, au Niger, et également ici au Tchad. Au Tchad, on a travaillé avec le PAM. Au Niger, on a travaillé avec Agrimet, c'est un centre de formation agricole. On a travaillé au Burkina, par exemple, avec l'ONG Wascal. On a travaillé également avec les fermes Simon. Donc, ici, aujourd'hui, nous disons aux gens que nous disposons des compétences techniques qui vont les aider à augmenter le rendement agricole de 30% à l'hectare. Donc, ils ont toutes les raisons possibles de venir vers nous. On va leur aider, notamment avec nos services de conseil. On peut les aider aussi dans l'acquisition des drones adaptés à leurs besoins. On peut les aider également dans les formations en pilotage, analyse et traitement des images des drones.
0: Quels sont les résultats obtenus depuis que vous êtes en train de faire ces sensibilisations dans les différents pays?
5: Depuis que nous avons commencé, nous avons réussi à cartographier plus de 16 000 hectares entre les trois pays et nous avons réussi à sensibiliser 250 000 agriculteurs, hommes et femmes, réunis en coopératives et groupements agricoles. Nous avons réussi ici à implanter notre solution de façon pérenne à 63 sites agricoles. Nous continuons à faire la promotion de notre solution pour que les gens viennent vers nous afin qu'on puisse travailler ensemble. Les drones, c'est un outil qui permet de faire plusieurs activités, notamment dans les domaines de la communication pour le couverture événementielle, bien sûr. C'est un plus toujours parce qu'il y a un côté innovant et aussi c'est côté de précision artistique de la chose. De même degré d'importance, les drones peuvent être utilisés dans les domaines agricoles, dans la recherche minière, aussi dans la prévention conflits agriculteurs et éleveurs, aussi dans plusieurs autres domaines. Donc, ceux qui utilisent dans les domaines de la communication de façon professionnelle, tant mieux. Mais ceux qui ne l'utilisent pas aussi dans les bonnes conditions, bon, seront soumis à la contrainte des exigences soumises par les autorités.
0: Investir dans les drones, l'intelligence artificielle et les compétences locales, c'est investir dans une gestion plus intelligente, plus durable et plus résiliente des ressources naturelles du Tchad. Mesdames et messieurs, merci de suivre cette émission. Président son, Emel Mendangé et Adam Dungouz. À la présentation, Jamal Moussa Atim. À la réalisation, Abdoulaye Touch. Et à la coordination, Amélie Dolmian. Bonne suite des programmes sur la radio-diffusion nationale tchadienne.

Radio Diffusion Nationale Tchadienne, mesdames et messieurs, à présent il est 13h, passé de 27 minutes. Retour ici au studio 3 de la Radio Tchad pour la suite fin de cette tranche d'animation en français baptisée Antenne Midi. Nous disons félicitations aux heureux gagnants de l'émission Garde l'écoute et puis beaucoup de courage à ceux qui sont passés à côté. Le prochain rendez-vous, mesdames et messieurs, c'est le lundi pour le tout premier numéro de votre émission. D'ici là, mesdames et messieurs, avec votre permission, eh bien, nous ouvrons la chemise de vos avis et communiqués. Le directeur de la Caisse nationale de prévoyance sociale, CNPS, porte à la connaissance des retraités que le paiement des pensions du troisième trimestre 2026 sera lancé le lundi 31 août 2026 au siège ainsi que dans toutes les agences déconcentrées de Chagoua, Farchia-Mundu, Sar, Bangor, Pala, Mungo et Abéché. Les retraités grabataires résidents Djaménan percevront leur pension au domicile à partir du 24 août 2026. Les autres retraités seront servis suivant le programme ci-après. Série 0, 1 et 2, 31 août 2026. Série 3, 4 et 5, 1er septembre 2026. Série 6, 7 et 8, 2 septembre 2026. Série 9 et tous les retardataires de 0 à 9 3 et 4 septembre 2026. Par ailleurs, les paiements par virement sont disponibles dans les banques pour les retraités ayant effectivement déposé leur relevé d'identification bancaire. Le présent communiqué tient lieu de convocation. Le directeur de la Caisse nationale de prévoyance sociale compte sur l'esprit civique et la compréhension de tous. 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Cher public, lecteurs, enseignants, chercheurs, écrivains, étudiants, hommes de lettres et de culture, vous êtes tous conviés à prendre part à la cérémonie de présentation et dédicace du livre intitulé « Les naufragés de l'histoire de l'auteur » Pascal Dumognan, prêtre jésuite, le samedi 29 août 2026 à 9h précises au CFOD Salle Multimédia. Venez nombreux célébrer le pouvoir des mots à travers ce livre parlant. Entrée libre. Mesdames et messieurs, avis de décès à présent. Les familles Batinda et Nalaman Djaménan
annonce avec douleur à la communauté d'Aï de N'Djamena, aux parents de Sar, Ngalo, Bara 1 et 2, Djola 1 et 2, au chef de canton de Ngalo, à Léo Doradi et ses frères en France, à Keton Doradi et ses frères, Isabelle Rodaï et sa sœur aux États-Unis d'Amérique, le décès de leur fille, nièce et sœur Élise Ngaro-Odim, survenue le 27 août 2026 à N'Djamena des suites de maladie. Le lieu de recueillement est chez le général Rodey Batinda à Ardep Djumbal. Le corps sera acheminé à Ngalo le lundi 31 août 2026. Paix à son âme. Monsieur Rimbarné Michel, Djimorum Ernest, Nodialum Mbailaou, Jairus, Mandi Nodi Claudine, Nesangon Nora, Menodi Efodia, la famille Bonadi, Monsieur Banganaïbei, Djekourbian, Ndjela, Suzanne et la famille Bardoum Samuel, tous en Djamena ont la douleur d'annoncer à toute la famille Bonadi et les autres parents à Miandoum, aux parents de Ndangendin, de Bemura, Bébidia, Gore, Dobaï, Mundou, les autres parents résidant au Cameroun, le décès subit de Minganodi Fabrice survenu le mardi 25 août 2026 des suites de maladie. Les obsèques auront lieu le mardi 1er septembre 2026 à l'Assemblée chrétienne Bethlehem, suivie de l'inhumation au cimetière de Toukra. Le lieu de recueillement est au domicile de son faux père, Neyaloum Abirou, situé non loin du centre de santé d'Abénan. L'Éternel a donné, l'Éternel a ôté. Que le nom de l'Éternel soit béni. Ousmane Machang, Gondi Machang, Maloum Malgué, Kem Kondi Célestin, Sabour Malgué, Andigué Justin, Raphaël Raphaël Nadi et Hassan Nadi, tous en Djamena, ont le regret d'annoncer le décès de leur mère, sœur et tante Eikob Rachel, épouse du défunt Matian Jean, décédé le 23 août 2026 à Béré, des suites d'une longue maladie et inhumée le 24 août 2026 à Kumbu par Béré. La famille tient à informer à Penakei Ning Jean, Mbei Lambei et Zanaba Daïdigé, tous à N'Djamena, à ses oncles de Maguiné, à tous les frères de Kélo, à Abba Arnaud, Abba Arnaud, Masbey et tous les connaissants à Abéché. Par ailleurs, la délégation qui s'était rendue au village est de retour à N'Djamena. Et le recueillement aura lieu ce samedi et dimanche chez son fils Ousmane Matian à Kondol, non loin du salle des jeux derrière le nouveau antenne Hertel. Ngarmagé Jean-Pierre Dito, Manatouma Prosper, Aimé Aïssadi Bona, Bangon Mère et Dokwada Jean-Pierre Dito ont la profonde douleur d'annoncer le décès de leur fille et sœur Léa Dito, survenue le 26 août 2026 à Djour par coup d'aloi des suites d'accouchement. Cet avis de décès s'adresse à Don Turgo, Ponoa, Barna et Waidou, Martin Assar, à toute la grande famille de la Tangilé, Raphaël Nebel Dingar à Béché, service Joël et à la fille Ferdinand à Douala au Cameroun. Le lieu de recueillement est au domicile de son oncle paternel Manatouma Prosper, situé au quartier Ndingangali, non loin de l'ancien bar Espace Vert. Dieu a donné, Dieu a repris, que l'âme de la défunte repose en paix. Et puis, Sabakna Nestor, la grande famille d'Omo et toute la communauté Moussey de N'Djamena ont la profonde douleur d'annoncer le décès de leur père, Ganzogol Abdelkader, connu sous le nom de Lam Michel, décès survenu ce mardi 25 août 2026 à Chagoua, par N'Djamena,
des suites de maladies. Cet avis de décès s'adresse au chef de canton de Domo, Sa Majesté Abdoulaye Semta Soua, au chef de village de Fégué 1, Lobarama Pirkolosu, et à toute la famille Domo, à Sagoussou Georges Eli Dassidi et Inimbi Djogoy Agbunugaya, à Ifogo Aïmaïsou Zolosu à Maïdougri au Nigeria, à Lévi Paul Samba aux États-Unis, au professeur Nideo Lucien Assar, à Gabgalia Ndagé à Tine, à Zina Pirkolosu et Noua Apollinaire, tous à Bangor, Baba Nestor à Moussoro, Abdoul Sabakna à Kouribougoudi, à ses oncles maternels de Bagay, particulièrement à la famille Aniba et la famille de Vinan Anjamena, à ses sœurs Mbodi, Monique à Kanja et Valaka Djakanou à Gom, à sa belle famille de Bondozi en particulier, à Djalaba Gabriel à Bondozi et Bapman Eli à Maïlaou, à ses amis et connaissances par ailleurs. La famille informe toutes ses connaissances que la veillée mortuaire est prévue ce vendredi 28 août 2026 à son domicile situé face du marché Taradona, précisément sous l'antenne. Nota bene, l'enterrement aura lieu ce samedi 29 août 2026 à Ndjamena au cimetière de Toukra. Paix à son âme. Et puis la grande famille Tao Hamian Arandari à Ndjamena, Gouaï Tao Hamian. Tao Amia Ndakendai, Tchelami Tao Hamia, Digiltu Tao Hamia et la députée Tao Hamia Clémentine ont le profond regret d'annoncer à Ganganda Tao Hamia et à la famille Tao Hamia Pala, Ramadan Tao Hamia Mundu, à Ndagirdi Tao Hamia Sar, à Paul Tao Hamia El Sadai à Lagos au Nigeria, à tous les petits-fils et petites-filles de Tao en études à l'étranger, à la communauté Zimé PV de Pala et de Ndjamena, et à tous les parents, amis et connaissances, le décès de leur sœur, mère et tante la nommée, Nadine Hamia Tao Vairoukoui, survenue ce jour 27 août 2026 au centre hospitalier universitaire La Référence Nationale à Ndjamena. Le recueillement est chez Tchelami Tao Hamia Agassi. L'enterrement est prévu le lundi 31 août 2026 au cimetière de Toukra. Que l'éternel Dieu l'accueille dans sa félicité. Les grandes familles Tabe, Dona, Jacob, Ndena, Nainduba, Ndjene, Nainduba, Bernice et leurs enfants Maditelem, Colette, Nelde, Tabe, Seigoto, Tabe, viennent par la présente vous annoncer le décès de leur fille et sœur, la nommée. Merci, Tabe, décès survenu le jeudi 27 août 2026 à Ndjamena des suites de maladie. La défunte sera inhumée le samedi 29 août 2026. La cérémonie funèbre aura lieu à l'Assemblée chrétienne d'Embe 1. Cet avis est adressé à leur père, Séraphin, chef de race de Mouroum, leur sœur Néronel Ndoubangar à Paris,

secrétaire général du conseil provincial du Logone oriental, à monsieur Alain Dangé Kladumbay, secrétaire général de la province du Logone occidental, à monsieur Dodi Dingao Antoine à Bruxelles en Belgique, à la chorale La Voix du Berger de l'été numéro 7 d'Agdebjumbal, au cadre permanent des ressortissants de Bembaï dit CPRB, aux collègues de travail de la Direction générale des impôts, aux fidèles des églises évangéliques des frères de Mundu et ceux de Bembaïndi, aux voisins et voisines du quartier Ardebdjumbal, sans oublier ceux et celles qui ont apporté leur soutien et qui ne sont pas cités. Seul notre Créateur Dieu Tout-Puissant saura récompenser les actes posés à l'endroit de la famille éplorée selon l'Épître de Paul au 1er Corinthiens, le chapitre 15, le verset 58, où l'Éternel a donné. L'Éternel a repris que son nom soit glorifié et que l'âme de la regrettée repose en paix. Mesdames et messieurs, c'est ici que se referme la chemise de vos avis et communiqués, alors qu'il est 13h, passé de 44 minutes par ma voix. La radiodiffusion nationale tchadienne présente ses sincères condoléances à toutes les familles éplorées. Qu'Allah le Tout-Puissant accueille l'âme des îles disparues dans sa félicité céleste.

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0: Vendredi 28 août 2026, mesdames et messieurs, vous faites bien de suivre les programmes de la radiodiffusion nationale tchadienne et nous vous en remercions. Ndjamena, nous nous émettons tout comme à Bessao et Mbaye Bokoum dans les mots de l'âme, il est 14h. En direct du studio 3 pour Tchad d'actualité, midi, c'est la voix de Digne Djumte Dumasal. Bonjour.
1: Marius, bonjour. Le nouveau représentant du Haut Commissariat des Nations Unies pour les réfugiés au Tchad a été reçu ce matin par le ministre d'État, ministre des Affaires étrangères. Il est allé présenter les copies figurées de ses lettres de créance. Il faut une lutte coordonnée et responsable pour freiner la consommation abusive de l'alcool, le frelaté, le tabac et des drogues. Propos du ministre de la Santé publique et de la Prévention ce matin au cours d'une séance de travail dans les locaux de son département. Et puis la page noire à suivre vers la fin de ce journal. Voilà pour les titres. Mesdames, Messieurs, bonjour. Le ministre d'État, ministre en charge des Affaires étrangères, Dr Abdeslabre Fadoul, a reçu ce matin en audience le nouveau représentant du Haut Commissariat des Nations Unies pour les réfugiés HCR, Patrice Aounsoum. Le représentant du HCR est allé présenter les copies figurées de sa lettre, de ses lettres de créance. C'est ce que nous dit Melom Grazila.
2: Patrice Aounsou est le nouveau représentant du HCR au Commissariat des Nations Unies pour les réfugiés au Tchad. En fonction depuis janvier 2026, il a officiellement présenté ce 28 août 2026 les copies figurées de ses lettres de créance au ministre d'État, ministre des Affaires étrangères. L'entretien a permis de réaffirmer la nécessité de renforcer le partenariat entre le Tchad et le HCR face à l'ampleur de la crise humanitaire, a fait savoir le nouveau représentant Patrice Aounsou au sortir de l'audience.
3: Nous avons échangé sur la situation des réfugiés au Tchad et il nous a rassuré de l'engagement total et du soutien sans faille du gouvernement du Tchad et de toutes les autorités à divers niveaux pour que ce partenariat qui date de plusieurs décennies entre le HCR et le Tchad se voit renforcé. Et j'ai rassuré également le ministre d'État de ma disponibilité, de mon engagement et de celle de toute l'équipe du HCR pour que les priorités que nous nous sommes fixées ensemble avec le gouvernement sur la question des réfugiés, qu'on puisse travailler dans le cadre de ces priorités. Et lesquelles priorités sont également contenues dans le plan national de développement et qui est pour nous un guide, une orientation et qui permettra vraiment de travailler non seulement pour les réfugiés, mais aussi pour les communautés qui les ont accueillis. Tout ceci dans le but de renforcer la cohésion entre les différentes communautés.
2: Juriste internationaliste, Patrice Aounsou connaît bien le contexte tchadien. Avant sa nomination, il a notamment été représentant adjoint chargé de la protection au Tchad et coordonnateur principal de la situation à Abéché. À la tête du HCR, il entend placer son action autour de trois priorités, l'inclusion, la résilience et les solutions durables pour les réfugiés et les communautés d'accueil.
1: Melom Grazila, restant toujours au ministère des Affaires étrangères où la nouvelle chargée d'affaires du bureau diplomatique du Royaume des Pays-Bas au Tchad, Aïka Van der Kleege, a été reçue hier par le ministre d'État, Dr Abdeslabre Fadoul. Plusieurs sujets liés au renforcement des liens de coopération diplomatique entre le Tchad et le Royaume des Pays-Bas ont été abordés par les deux personnalités. Le récit de Nan Ourmadine Nantoy Ala.
4: Les Pays-Bas ont porté leur choix sur Madame Eka van der Leech comme nouvelle chargée d'affaires du bureau diplomatique du Royaume des Pays-Bas au Tchad. Elle remplace à ce poste Flori van Eek qui a passé 3 ans au Tchad. Arrivée à N'Djamena, la nouvelle diplomate a effectué une visite de courtoisie au ministre d'État, ministre des Affaires étrangères, Dr Abdoulaye Sabre Fadoul. Accompagnée pour l'occasion du chargé d'affaires sortant, elle a échangé avec le chef de la diplomatie tchadienne sur plusieurs axes de coopération entre N'Djamena et Amsterdam. Madame Eka van der Leech a également présenté au ministre sa vision diplomatique pour le Tchad. Elle entend poursuivre les activités engagées par son prédécesseur et consolider davantage les relations entre les deux pays. Au sortir de l'audience, le chargé d'affaires sortant, Flori van Eek, revient sur quelques-uns des projets phares actuellement en cours d'exécution.
5: Nous faut projets qu'on va développer dans l'Est pour les réfugiés, les déplacés et communautés hôtes, pour le développement, le secteur de l'eau et activités génératrices de revenus de 14 mois, de 10 millions d'euros qu'on va développer dans le Val-Fira. Et on a parlé aussi un petit peu sur la commission de vérité, le système de justice transitionnelle aussi. Et on a parlé un petit peu sur notre appui aux mécanismes de prévention de conflits dans le pays.
4: À travers cette transition diplomatique, les Pays-Bas entendent ainsi inscrire leur coopération avec le Tchad dans la continuité, tout en ouvrant la voie à des nouvelles initiatives dans les domaines d'intérêt commun.
1: 14h05, autre volet de l'actualité nationale, une séance de travail conjointe relative aux défis liés aux perspectives de financement pour une lutte efficace contre le tabac, l'alcool frelaté et les drogues s'est tenue ce matin au ministère de la Santé publique et de la Prévention. La rencontre a été dirigée par le chef du département de la Santé publique, Dr Abdelmadjid Abrahim, avec à ses côtés le ministre du Commerce et de l'Industrie, Dr Gibolo Fanga Mathieu. Alaa Yamal Masra Myriam, reportage.
2: Cette synergie gouvernementale souligne la volonté politique de traiter ce fléau à la fois sous l'angle de la santé publique et sous celui de la régulation commerciale et industrielle. À cet effet, les deux membres du gouvernement et leurs collaborateurs ont dressé un état des lieux sans complaisance des ravages causés par trois fléaux majeurs qui touchent particulièrement la jeunesse, à savoir le tabac, les colosses et l'alcool frelaté. Face à cette situation sanitaire et social, il a été décidé de la mise en place d'une stratégie intégrée et durable. Docteur Abdelmadjid Abderrahim, ministre de la Santé publique et de la Prévention.
6: Nous cherchons des perspectives de financement durable pour lutter de façon efficace contre ces fléaux. En effet, le Tchad fait face à des défis liés à la consommation excessive de nouveaux types de drogues, entre autres l'alcool frelaté, cigarettes électroniques, chicha, etc. Malheureusement, par les jeunes. Actuellement, il y a des opportunités liées au financement innovant de la lutte anti-tabac que le Tchad peut saisir pour financer non seulement la lutte contre les drogues, mais aussi pour financer le système de santé de façon générale. À cet effet, il y a la société allemande Kurz qui a manifesté l'intérêt d'accompagner notre pays.
2: L'implication du ministère du Commerce et de l'Industrie s'avère cruciale pour renforcer le contrôle des frontières, lutter contre la contrebande, réguler la vente des boissons alcoolisées et appliquer strictement la réglementation sur l'étiquetage et l'importation de ces produits. Sur le plan financier, la rencontre a permis d'explorer une piste de taxation spécifique sur le tabac et l'alcool dont les recettes pourraient être directement affectées au Fonds national de lutte contre les addictions.
1: Alaa Yamal Masra Myriam Assar, là-bas, dans le Moyen-Chari, la pratique de circoncision non médicalisée a endeuillé toute une famille. Trois jeunes garçons d'une même famille ont succombé suite à un acte chirurgical dans les conditions démédicalisées par un amateur de la santé de Sar, Mamat Moussa Abdoul Aboud, j'allais dire, pour les précisions.
7: C'était le samedi dernier, 22 août 2026, qu'un ancien gardien de l'hôpital provincial, Dr Outel Bono de Sar, aurait pris le risque et a procédé à un acte chirurgical pour circonscrire cinq enfants dans des conditions bien entendu démédicalisées. Circonscrit au domicile familial, quelques jours après, l'état de santé de ces cinq enfants se détériore. Le mardi 25 août, les deux garçons succombent le même jour. Au lendemain 26 août, un troisième a perdu la vie. En seulement deux jours, cette famille a perdu ses trois jeunes garçons. Cette situation douloureuse a mis cette famille meurtrie dans un désarroi total. D'un cœur qui saigne, le père explique le fait.
8: Il est venu très tôt le matin et a circoncis les enfants. Dans la soirée, ils ont commencé à ressentir de fortes douleurs et n'ont pas pu dormir. Le lendemain, je l'ai contacté pour lui signaler leur état. Il m'a dit qu'il avait de la désaméthasone et qu'il allait venir leur faire des injections. Il a ensuite retiré leur bandage. Malheureusement, leur état s'est aggravé quelques jours plus tard. Deux de mes enfants sont décédés et ont été enterrés. Le troisième vient également de décéder.
7: Le président provincial de l'Ordre national de médecins du Tchad, section du Moïchari, Docteur Kambe Christophe a fait une déclaration pour dénoncer cette pratique exercée par des profanes. Le présumé auteur de l'acte est conduit à la brigade de recherche pour d'éventuelles enquêtes. Sar Mahamoud Moussa Aboud, Radio Tchad.
1: Mamad Moussa Aboud, retour ici à N'Djamena pour parler du lancement ce matin au ministère de la Jeunesse et des Sports des candidatures au programme d'excellence entrepreneuriale édition 2026. C'était au cours d'un point de presse fait par le ministre Nahir Abakar qui estime que l'initiative est de garantir un processus fondé sur le mérite. Le voici au micro de Omar Moussa.
9: À partir d'octobre 2026, 100 jeunes tchadiens bénéficieront d'un parcours de 3 années au Maroc associant formation, mentorat, coaching et incubation. Cette opportunité est entièrement gratuite et ouverte aux jeunes filles et aux jeunes garçons des 23 provinces de notre pays. Nous voulons aller chercher le talent partout où il se trouve, que nous sommes convaincus qu'une bonne idée peut naître partout au Tchad. Nous avons également voulu garantir un processus transparent, inclusif et fondé sur le mérite. C'est pourquoi la sélection sera conduite avec les acteurs de l'écosystème entrepreneurial. La Maison des Entrepreneurs, Wenak Labs, RJDLT, Tchad Innovation, Betal Nadja, Astok, Agrobusiness, Smart Village, RGET, Women Success ou encore Job Booster Tchad. Notre ambition est simple, identifier les jeunes qui portent des idées et des projets capables de devenir des entreprises, des solutions et des emplois pour nos provinces. Alors, aux jeunes des 23 provinces, je lance aujourd'hui cet appel. Candidatez, portez vos idées, portez vos projets, cette opportunité est la vôtre.
1: En province, le secrétaire général de la province donc du Mayo-Kébi-Est, Bamgar Kabé, a présidé hier à Bangor l'ouverture d'un atelier de renforcement des capacités des organisations de la société civile sur la planification sectorielle de l'éducation sensible au genre. Sylviane Remadi Madingar au téléphone pour les détails.
10: Au Tchad, les filles sont confrontées aux barrières liées au mariage, aux grossesses précoces, aux travaux domestiques et autres aspects qui ne favorisent pas leur maintien à l'école. C'est pourquoi le point focal de la COSOCID Tchad, Madame Catherine Baybayné, soutient que tous les acteurs de l'éducation doivent agir ensemble pour une école où chaque fille et chaque garçon doit disposer des mêmes opportunités d'apprentissage et de réussite afin de construire son avenir sans exclusion et sans discrimination. Étant donné que cette formation vise à renforcer les capacités des organisations de la société civile pour leur permettre de mieux comprendre les enjeux de la planification sectorielle de l'éducation, la chef de mission de la société civile, Madame Toudjal Aladoum, invite les participants à faire preuve d'assiduité. Selon le secrétaire général de la province du Mayo-Kébi-Est et conformément aux articles 38, 39 et 40 de notre constitution, le système éducatif tchadien est une responsabilité collective. À cet effet, il exhorte les plus hautes autorités à soutenir et à encourager leur engagement en faveur d'une éducation équitable et inclusive. Bangor, Sylviane Remadi Madingar, Radio Tchad.
1: Une mission conjointe ICR, CNAR, ministère de l'Action sociale et ministère du Commerce séjourne dans la province du Wadaï. Après Farchana et Hajar Hadid, la mission est arrivée à Abéché où elle a échangé avec les autorités provinciales et les acteurs économiques sur les enjeux liés à l'accompagnement des réfugiés et au développement des états des activités économiques. La correspondance de Kalmegi Hanam.
11: Identifier les potentialités économiques, lever les obstacles à l'investissement et renforcer l'inclusion socio-économique des réfugiés et des communautés hôtes, tels sont les objectifs de cette mission. La mission a été d'abord reçue par le secrétaire général de la province du Wadaï, Djingar Gaspar, qui l'a encouragé à privilégier la collaboration entre les différents acteurs afin de relever les défis au profit des zones d'accueil. La mission a ensuite tenu une rencontre élargie au siège du conseil provincial où les agents y ont porté notamment sur les conditions de vie des réfugiés et des communautés hôtes, la cohésion sociale, le maraîchage, l'accès au marché, au financement et aux opportunités économiques. Le président du conseil provincial par intérim, Ilyas Haroun Matar, a exposé les principales difficultés auxquelles font face les populations et a surtout appelé les opérateurs économiques à s'intéresser davantage aux potentialités locales. Il a appelé les opérateurs économiques à investir davantage dans le Wadaï afin de contribuer au développement local. Pour le représentant du Sénat, Hassan Ousmane Kossi, l'enjeu est de mieux comprendre les réalités des populations et de dégager les pistes d'intervention adaptées. Le chef de mission, Ahmed Moussa Gam, précise que la mission vise à établir un diagnostic, identifier les besoins et proposer des solutions. Au-delà du simple diagnostic, le HCR et ses partenaires ambitionnent de définir une feuille de route avec le secteur privé permettant de mobiliser davantage d'investissements, favoriser la création d'emplois et renforcer l'accès aux marchés et aux services financiers. Une démarche qui veut transformer les défis liés aux déplacements forcés en opportunités de croissance, de résilience et de prospérité partagées dans les provinces d'Akei et du Tchad. Abéché, Kalmeganam pour la radio Tchad.
12: Et je l'avais annoncé en titre, les obsèques de feu Babegué Guédna Jean, ancien régisseur d'antenne à la radio Tchad, ont eu lieu ce matin à l'église évangélique numéro 20 d'Abénan. Cette cérémonie de dernier hommage précède son inhumation dans son village natal d'Elbian, dans la province de la Tangile, Galami Assil.
13: Les parents, amis et collègues de l'ONAMA, Office national des médias audiovisuels, étaient nombreux pour rendre un dernier hommage au feu Babegué Guédna Jean. L'émotion était grande lorsque le corps de ce commis de l'État est arrivé à l'église. Plusieurs témoignages ont marqué cette cérémonie d'adieu. D'abord, Bayrané Blaise, Kara Maloum et Nojiti Rouangar se sont relayés pour exprimer l'amitié, l'amour du travail et la patience du défunt durant sa vie professionnelle. Pour eux, feu Babegué Guédna Jean était un agent dévoué et attaché à la défense des intérêts professionnels de ses collègues travailleurs. Au nom de l'administration de l'ONAMA, le directeur de la radio nationale tchadienne, RNT, Jimmy Vanzou, a réitéré l'assiduité et le professionnalisme du disparu. Quant à Sa Majesté Kemba Brahim Laigé, la communauté Nangiri perd un grand homme plein d'initiatives et de bonnes relations. Pour lui, feu Babegué Guédna Jean est un baobab qui s'écroule, laissant derrière lui une veuve et plusieurs orphelins. Après ces moments d'hommage, le corps du feu Babegué Guédna Jean sera inhumé à Delbian, dans la province de la Tangili.
12: Galami Assil Babegué Guédna Jean est décédé le 22 août dernier. Il est 14h16 à Mogororo, même heure à Moudéina et à Tissi, province de Sila. Point final à cette édition, mais avant de nous séparer, le rappel des titres. Le nouveau représentant du Haut Commissariat des Nations Unies pour les réfugiés au Tchad a été reçu ce matin par le ministre d'État, ministre des Affaires étrangères. Il est allé présenter les copies figurées de ses lettres de créance. Il faut une lutte coordonnée et responsable pour freiner la consommation abusive de l'alcool frelaté, le tabac et des drogues. Propos du ministre de la Santé publique et de la Prévention ce matin au cours d'une séance de travail dans les locaux de son département. Voilà définitivement terminé pour ce journal. DGB Tirengaitire était à la réalisation. Il a été assisté par Naourmadin Natoy Alam. Collaboration technique d'Obsadi Krakna Fidel. Il est aussi assisté de Omar Djibrin Adoum et Asra Maji Emmanuel. Présentation Digne Djimt Djimassal. Merci à toute l'équipe de la rédaction qui m'a aidé à la confection du journal. Je serai là, Dieu voulant, demain à la même heure. Très bon début de week-end à toutes et à tous. Au revoir.

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0: Bismillah ar-Rahman ar-Rahim, la louange est à Dieu, que la miséricorde soit sur notre prophète Mohammed, sceau des prophètes, sur sa famille, ses compagnons et à tous ceux et celles qui les ont suivis son droit chemin jusqu'au jour de la résurrection. Oh, vous qui avez cru, craignez Allah à sa juste mesure et veillez bien à ne mourir que dans la foi islamique. Oh, gens, craignez votre Seigneur qui vous a créé à partir d'un seul et même souffle vital. Il en créa sa propre épouse et il dissémina à partir d'eux des hommes en grand nombre et des femmes et craignez Allah au nom de qui vous vous implorez les uns les autres car Dieu vous observe en permanence. Oh, vous qui avez cru, craignez pieusement Allah et ayez un parler pertinent et juste. Il vous corrigera vos actes et vous absoudra de vos péchés. Celui qui obéit à Allah et à son messager a remporté effectivement un succès énorme. Chers auditeurs et auditrices, frères et sœurs en islam, avec nous, Cheikh Abdoulaye Mohamed Jarma. Cheikh, assalamu alaikum.
1: Wa alaikum assalam wa rahmatullahi wa barakatuh.
0: Le thème de notre émission est le prophète Mohamed, paix d'Allah soit sur lui, modèle de paix. Cheikh, le prophète Mohamed, qu'Allah le bénisse et le salue, est un modèle de paix. Pouvez-vous nous relater quelques situations?
1: Au nom d'Allah, le tout miséricordieux, le très miséricordieux, salut et bénédiction d'Allah soit sur le prophète Mohammed. Oui, le prophète Mohammed, qu'Allah le bénisse et le salue, est un modèle de paix incontestable. Et vous savez la paix

0: est un comportement. Son comportement envers les enfants, c'est la paix. Envers les ignorants, c'est la paix. Envers les animaux, envers ses ennemis. D'abord, son comportement envers les hypocrites qui étaient ses pires ennemis. Avant l'avènement du prophète Mohammed qu'Allah le bénisse et le salue à Médine, les habitants étaient sur le point d'élire Abdullah ibn Ubay ibn Saloul comme leur chef. Ce dernier fut profondément blessé lorsque les musulmans et les autres médinois choisirent le saint prophète Mohammed qu'Allah le bénisse et le salue à sa place. Au fil du temps, il fit mine de se soumettre à l'autorité du prophète Mohammed qu'Allah le bénisse et le salue. Mais il ne laissa passer aucune occasion pour attenter à l'honneur de celui-ci et de comploter contre les musulmans. Le saint prophète Mohammed qu'Allah le bénisse et le salue et ses compagnons firent preuve de patience face aux avanies qu'ils subissaient entre les mains de leurs adversaires. Une querelle éclata entre un musulman de Médine et un autre de la Mecque lors d'une expédition. Abdullah ibn Ubay ibn Saloul profita et ajouta de plus que « La in raja'na ila al-madinati la yukhrijanna al-a'azzu minha al-adhal wa lillahi al-izzatu wa li rasoulihi wa lil mu'minina walakinna al-munafiqina la ya'lamoun. » Si nous retournons à Médine, le plus honorable en chassera assurément le plus méprisable, alors que l'honneur réel appartient à Allah et à son messager et aux croyants. Mais les hypocrites ne savent pas. Sourate 63, verset 9. Ces paroles étaient une attaque directe contre la personne du saint prophète Mohammed qu'Allah le bénisse et le salue. Celui-ci fit venir Abdullah ibn Ubay ibn Saloul et ses compagnons et lui demanda ce qu'il en était. Ils nièrent ces faits. Mais cela ne fut plus un secret pour personne après la révélation du verset. Le fils d'Abdullah ibn Ubay ibn Saloul, qui était quant à lui un musulman sincère, entendit parler de cette affaire. Immédiatement, il alla voir le saint prophète Mohammed qu'Allah le bénisse et le salue et dit « Ô prophète, mon père t'a insulté, que la mort soit sa punition. Si tu en décidais ainsi, je préférerais que tu me demandes de le tuer. » Car si tu commandes à quelqu'un d'autre de le faire et que mon père meurt par ses mains, je pourrais avoir à venger mon père en tuant cet homme. Le saint prophète Mohammed qu'Allah le bénisse et le salue répondit, je n'ai pas cette intention. Je traiterai ton père avec compassion et considération. En s'attaquant à Aïcha qu'Allah l'agrée, les hypocrites s'attaquaient en fait à lui. Mais le saint prophète Mohammed qu'Allah le bénisse et le salue ne prit pas de mesures disciplinaires à l'encontre de ceux qui répandaient ces calomnies. Même après avoir reçu l'assurance de la part d'Allah que son épouse est innocente. Après la mort d'Abdullah ibn Ubay ibn Saloul, le saint prophète Mohammed qu'Allah le bénisse et le salue offrit sa chemise à son fils pour que celui-ci puisse l'utiliser comme linceul pour son père. De surcroît, le saint prophète Mohammed qu'Allah le bénisse et le salue se présenta pour sa prière funéraire. Omar qu'Allah l'agrée lui rappela qu'Allah lui avait informé que ses prières pour le pardon des hypocrites ne seront pas acceptées même s'il l'implorait 70 fois. Le saint prophète Mohammed qu'Allah le bénisse et le salue répliqua qu'il prierait pour leur pardon plus de 70 fois.
1: Cher, quel était le comportement du saint prophète Mohammed qu'Allah le bénisse et le salue face à celui qui voulait l'assassiner?
0: Un jour, deux hommes des Quraysh, Umayr ibn Wahab al-Jumahi et Safwan ibn Umayya, se mirent à se remémorer l'expédition de Badr. La grande défaite qu'ils subirent comptant les prisonniers tombés entre les mains du prophète Mohammed qu'Allah le bénisse et le salue et ses compagnons. Ils s'émurent à la pensée de tous ces grands hommes de la tribu des Quraychites qui périrent par l'épée des musulmans et qui furent enterrés dans la fosse commune de Al-Qalib à Badr. Par le dieu de la Kaaba, si je n'avais pas de dette et de famille dont je crains la perte, j'irais chez Mohammed et je le tuerais, mettrais ainsi un terme à sa mission et maîtriserais le mal. Il continua à voix basse et comme mon fils Wahab est parmi eux, le fait que j'aille à Yathrib n'éveillerait aucun soupçon. Safwan ibn Umayya écouta attentivement les paroles de Umayr et ne voulut pas laisser passer cette occasion. Il lui dit, Umayr, donne-moi tes dettes et je m'acquitterai de leur montant, quel qu'il soit. pour ta famille, je les considérerai comme ma propre famille et je leur donnerai tout ce dont ils auront besoin. J'ai assez de fortune pour leur garantir une vie confortable. D'accord, dit Omer, mais garde cette conversation secrète, n'en divulgue rien à personne. Qu'il en soit ainsi, dit Safwan. Omer quitta la mosquée d'Al-Haram. Le feu de la haine au cœur, il commença à rassembler ce dont il aurait besoin pour mener à bien sa tâche. Il savait qu'il avait le soutien de la confiance des Quraychites, qui avaient des membres de leur famille prisonniers à Médine. Il fit aiguiser son glaive et l'enduisit de poison. On prépara son chameau et on le lui amena. Il monta et chevaucha en direction de Médine, le mal en serrant son cœur. Omer s'approcha et dit « Anim Sabahan, salutation des Arabes au temps de la Jahiliya. » « Allah nous a donné une salutation bien meilleure que celle-là, Omer, » dit le prophète, paix et bénédiction d'Allah sur lui. « Allah nous a donné un salut de paix. C'est le salut des gens du paradis. Pourquoi es-tu venu ?» continua le prophète Mohammed, qu'Allah le bénisse et le salue. « Je suis venu car j'avais l'intention de demander de relâcher ton prisonnier. Accède donc à ma demande. » « Et à quoi te sert donc ce glaive accroché à ton dos ?» demanda le prophète Mohammed, qu'Allah le bénisse et le salue. « Dis-moi la vérité, pourquoi es-tu venu ?»« Je ne suis venu que pour récupérer le prisonnier, » répondit encore Omer. « Non, Safwan ibn Umayya et toi étiez assis près de la Kaaba, vous remémorant vos compagnons morts et enterrés à Al-Qalib. Et tu as dit, « Si je n'avais ni famille ni dette, j'irais tuer Mohammed. » Safwan alors a repris tes dettes et à son compte et a promis de veiller sur ta famille en échange de ton accord pour me tuer. Mais Allah est une barrière entre vous et vos intentions. Omer resta stupéfait puis dit « Je suis témoin que tu es le messager d'Allah. Ashhadu Allah ilaha illallah. Nous avons pris l'habitude de rejeter tous les bienfaits que tu nous as apportés et toute révélation venue de toi. » Mais ma conversation avec Safwan ibn Umayya n'a été entendue de personne. Par Allah, je suis certain que seul Allah a pu te la faire connaître. Louange à Allah qui m'a amené à toi, qu'il me guide vers l'islam. Il attesta alors qu'il n'y a de Dieu que Allah et Mohammed est le messager d'Allah et il devint musulman. Ensuite, le prophète Mohammed, qu'Allah le bénisse et le salue, dit à ses compagnons, « Apprenez la religion à votre frère, apprenez-lui le Coran et libérez son prisonnier. »
1: Cheikh, y a-t-il d'autres histoires relatant les modèles de paix du saint prophète Mohammed, qu'Allah le bénisse et le salue, face à ses ennemis?
0: Un jour, 80 Quraychites lancèrent une attaque surprise contre le saint prophète Mohammed, qu'Allah le bénisse et le salue, et ses compagnons à l'heure de la prière du matin. Les musulmans eurent le dessus sur leurs assaillants. Mais le saint prophète Mohammed, qu'Allah le bénisse et le salue, leur accorda son pardon et les libéra. Une juive tenta de tuer le saint prophète Mohammed, qu'Allah le bénisse et le salue, et ses compagnons en leur offrant de la viande empoisonnée. Le saint prophète Mohammed, qu'Allah le bénisse et le salue, interrogea la femme qui avoua son crime. Néanmoins, le saint prophète Mohammed, qu'Allah le bénisse et le salue, lui pardonna son délit, bien que selon ses compagnons, elle méritait la peine de mort. Après la conquête de la Mecque, le saint prophète Mohammed, qu'Allah le bénisse et le salue, offrit une amnistie générale à tous ses ennemis, à l'exception de quelques criminels de guerre qui, selon le commandement divin, méritaient la peine capitale. Ikrima ibn Abu Jahl fut de ceux-là, mais sa femme, qui était une musulmane, pria le saint prophète Mohammed, qu'Allah le bénisse et le salue, de gracier son mari et de lui offrir sa protection, chose que le saint prophète Mohammed, qu'Allah le bénisse et le salue, lui accorda. Ikrima tenta de quitter l'Arabie, mais fut poursuivi par sa femme qui le retrouvera au moment où il s'embarquait dans un bateau. Elle lui fit ses reproches. « Est-ce que tu tentes d'échapper à un homme aussi clément que le saint prophète Mohammed, qu'Allah le bénisse et le salue ? » Le meilleur d'entre tous les hommes, Ikrima fut étonné et lui demanda si elle pensait réellement que le saint prophète Mohammed, qu'Allah le bénisse et le salue, lui pardonnerait. Elle lui assurera que même lui recevait le pardon du saint prophète Mohammed, qu'Allah le bénisse et le salue, et qu'en fait, il lui en avait déjà donné sa parole. Ikrima abandonna son plan de fuite et rentra voir le saint prophète Mohammed, qu'Allah le bénisse et le salue, pour lui demander si c'était vrai. Le prophète Mohammed qu'Allah le bénisse et le salue, lui confirma ces faits et Ikrima conclut alors qu'une personne capable de pardonner ses ennemis les plus mortels ne pouvait être fausse. Il déclara sa foi en islam. Ikrima, non seulement j'étais pardonné, mais comme preuve de ma considération pour toi, j'ai décidé de t'inviter à me demander ce dont tu désires de ma part. Ikrima répondit, je ne puis te demander rien de plus ou de mieux que de prier Allah pour moi et de lui demander mon pardon pour tous les excès que j'ai pu commettre contre toi. En entendant cette requête, le saint prophète Mohammed qu'Allah le bénisse et le salue pria Allah immédiatement en disant, Allah pardonne l'inimitié que Ikrima avait envers moi. Pardonne-lui pour les injures qui sont sorties de ses lèvres. Peut-on citer dans l'histoire du monde un exemple pareil de magnanimité? Un jour, Omar Kallah l'agré dit au saint prophète Mohammed Kallah le bénisse et le salue que s'il avait prié à l'instar du prophète Noé pour la destruction de son peuple, ils auraient tous été anéantis en raison des supplices que lui ont fait subir. Mais face à leur vilenie, le prophète Mohammed qu'Allah le bénisse et le salue n'a cessé de prier. « Ô mon Seigneur, pardonne mon peuple, car il ne sait pas ce qu'il fait. » Si les musulmans d'aujourd'hui comprennent cet aspect du caractère du saint prophète Mohammed qu'Allah le bénisse et le salue, ils feraient progresser le message de l'islam par des bons immenses. Si seulement ils pouvaient sortir des griffes des extrémistes et méditer sur l'exemple que le saint prophète Mohammed qu'Allah le bénisse et le salue leur a légué, qu'Allah leur accorde le discernement nécessaire pour ce faire.
1: Chers auditeurs et auditrices, frères et sœurs en islam, c'est ainsi que se referme votre émission Al-Iftah sur le prophète Mohammed qu'Allah le bénisse et le salue, modèle de paix, avec Cheikh Abdoulaye Mohamed Djarma. Était à la technique en Pata Angèle, au micro pour la présentation à Bakara Sambukhari. Au revoir et à vendredi prochain, Inch'Allah.

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0: chers auditeurs et auditrices de la radiodiffusion nationale tchadienne. Aujourd'hui, nous avons fait un tour
1: à la ferme.
0: Monsara et David, nous avons rencontré M. Oumar David qui va peut-être nous donner quelques éclaircissements par rapport
1: à la ferme.
0: Bonjour monsieur.
2: Bonjour.
0: Comment vous gérez la saison dans votre ferme avec certains animaux qui ne supportent pas ou l'autre saison?
2: Je dirais qu'il y a la saison de pluie et la saison sèche. Et chacune avec ses atouts et inconvénients. Le grand atout de la saison des pluies, c'est de l'herbe à gogo sans pour autant qu'on ne pompe de l'eau pour arroser. On a de l'herbe à volonté. Maintenant, l'inconvénient de cette saison des pluies, c'est qu'il y a énormément de moustiques, il y a énormément de mouches qu'on appelle la glossine, la mouchetier. Et là, c'est un combat perpétuel. On prend chaque saison et on avance. Les inconvénients de la saison sèche, ces 9 mois-là, il n'y a pas du tout d'herbe. Donc, on se met à cultiver de l'herbe fourragère. Et ensuite, il y a aussi le soleil. Bon, le soleil, il faut faire des abris, les mettre à l'abri du soleil et leur donner l'herbe qu'on a cultivée à l'intérieur. Là, en faisant le trajet pour venir à l'extérieur, vous avez dû vous apercevoir, il n'y a pas une seule herbe verte. Mais par contre, ici, vous allez vous en apercevoir, on a de l'herbe verte durant toute la saison sèche. Et ça permet d'avoir du lait, de nourrir un peu le troupeau.
0: Et l'objectif même de
1: la ferme,
0: est-ce que vous allez nous en parler?
2: Généralement, les gens, ils veulent faire une conduite de troupeau, mais sans se poser une question. Quand je veux avoir un troupeau, est-ce que je veux avoir du lait ou de la viande? Est-ce que c'est un troupeau laitier ou un troupeau d'embouche? Nous, ici, on ne fait pas d'embouche. On fait juste la production laitière. Parce que moi, de métier, je suis fromager. Je fais du fromage, du lait et du yaourt. L'alimentation est dirigée vers la production laitière. Calcium, calcium, calcium, calcium. Quand on veut faire de l'embouche, c'est protéines, protéines, protéines. Et là, moi, je veux du lait, donc j'oriente. J'ai une provenderie et dans la provenderie, en saison sèche, comme maintenant, j'ai quelques recettes qui me permettent d'avoir du lait. J'insiste et j'appuie sur les aliments producteur de lait.
0: Vous faites aussi la pisciculture. Comment vous faites l'élevage des poissons dans votre ferme?
2: Normalement, quand on fait de la pisciculture, il y a une chose qu'on s'est dit toujours, il faut avoir un petit centre où on produit les alevins. Moi, je ne produis pas des alevins. J'attends juste seulement quand l'eau monte au bord du fleuve avec les riverains. Ils savent que j'achète les petits poissons. Et les petits poissons-là, j'achète un seau qui contient à peu près 1000 petits larves de poissons à 2 ou 3000 parce que déjà, eux, ils ramassent les petits poissons, ils les sèchent pour les vendre. Moi, je ramasse ces petits poissons-là, je viens, je les mets dans un étang. Et cet étang, 3 ou 4 mois plus tard, là, ces poissons-là grandissent et j'ai un tamis. Je jette un filet, je ramasse tous les poissons qui sont grands. C'est le poisson qui passe à travers. Il n'est pas vendable et le poisson qui reste dans le filet, il est vendable. Et donc, du coup, moi, je ne me casse pas la tête à faire un centre d'éclosoir pour faire féconder les œufs en petits larves, mais j'achète seulement les petits larves-là au marché et ça se passe très bien. J'ai 2, 3, 4, 5 000 poissons tranquillement dans tous mes grands étangs.
0: Vous faites ça quotidiennement ou bien à une saison?
2: Tous les jours, toute l'année, j'ai du poisson. Il y a même des gens qui viennent faire une visite et ils font de la pêche sportive. J'ai des cannes, j'ai des employés. Et ce que je trouve intéressant, c'est que j'ai aussi certains amis et des grandes autorités qui viennent ici, qui apprennent à pêcher. Ils ont des verres, ils ont la canne à pêche et puis ensuite, ils attrapent des gros poissons, des petits poissons. Et il y en a qui ils attrapent des poissons et les lâchent, mais c'est juste le plaisir de les attraper. Il y en a qui attrapent le poisson et puis ensuite, si tu attrapes un poisson, bah, tu le payes.
0: Donc, c'est pas seulement juste de plaisir, donc il doit payer.
2: Non, mais quand tu attrapes 4 poissons qui te font 5 kilos, on te fait payer les 5 poissons parce que ça, c'est la recette des employés. Ce n'est pas à moi, je ne peux pas faire l'élevage pour. Non, c'est lui qui veut. S'il n'attrape rien, il ne paye rien du tout, mais s'il attrape, il achète. Mais c'est un franc symbolique qu'on donne, ce n'est pas qu'on pèse au poids, mais il y a des employés qui sont là, qui ont préparé les cannes à pêche, qui ont attrapé des vers, ils chargent tout. Et ensuite, une fois où le poisson est attrapé, il y en a où deux fois, ils achètent le poisson, ils payent et ensuite ils remettent à la cuisine collectif des employés pour faire la cuisine.
0: Et quel est l'état d'esprit de communauté qui vous entoure?
2: On s'entend très bien avec la population tout autour de la ferme parce que moi je suis de culture musulmane, mon épouse est de culture chrétienne et on a une très bonne collaboration avec les gens qui sont tout autour de la ferme parce que déjà la population chrétienne nous connaît très bien parce qu'on construit les églises à nos frais et on rétape les églises à nos frais. Et pour la population musulmane, on fait aussi des forages, on construit des mosquées pour cette population qui sont mes parents. Donc, on a une très bonne collaboration avec eux. On s'entend très bien. C'est eux qui nous livrent du lait directement ici à la ferme pour faire du fromage.
0: Votre ferme a 13 hectares. Comment vous gérez en termes de sécurité?
2: Notre domaine est un domaine consulaire. Et donc, on a la garde nomade qui vit en continu ici avec nous depuis quelques années. Et ensuite, j'ai les employés qui habitent tout autour de la ferme et eux-mêmes, ils sécurisent la ferme parce que, voilà, c'est notre ferme à nous. mais c'est aussi leur gagne-pain à eux. Le jour où je ne suis pas content, je ferme et je m'en vais, ben, c'est plus de 50 personnes qui se trouvent au chômage. Donc ça va de mon intérêt et de leur intérêt que tout se passe bien.
0: Quel message vous allez passer à la population du Ndjamena ou bien qui sont très loin d'ici? Comment visiter votre ferme?
2: Celui qui veut visiter la ferme, c'est toujours ouvert. Moi, ce que je dis toujours, si on veut venir s'inspirer pour faire une ferme, on est la bienvenue. Mais on ne vient pas ici chez nous avec un tam-tam et des armes à la main pour faire la fête. Ça, je n'accepte pas. Mais celui qui veut venir avec ses enfants, faire une partie de pêche, acheter du fromage, il est la bienvenue. S'il veut venir apprendre comment on peut faire une conduite de troupeau, il est la bienvenue. Mais ici, je n'accepte pas qu'on vienne avec un tam-tam ou les armes à la main. Ça, je...
0: Bonjour. Comment vous allez?
1: Vous nous permettez?
3: Oui.
0: C'est chez vous? Hein? Bonjour. Okay, bonjour. Ah, bonjour. Bienvenue de la radio.
1: Ça?
0: Oui. On va faire une visite guidée
4: à la ferme.
0: Sarah et David. Et ça nous a conduit ici au niveau de votre infirmerie. Vous êtes infirmier de l'infirmerie. Ça fait combien d'années que vous êtes ici?
5: Je réponds à Nadiam René. Je suis un infirmier diplômé d'État. Je suis ici comme chef major. Le major du centre de la ferme Sarah, ça fait au moins 9 ans. Je suis ici depuis 2016. Je suis ici comme chef major. Au début, nous avons été accompagnés par des grands médecins et donc nous faisons tout juste...
0: Et vous consultez combien par jour?
5: On reçoit beaucoup de patients qui viennent ici chaque fois. Les enfants, les femmes, les adultes. Dans le registre, nous avons parfois trentaine de personnes, quarantaine de personnes par jour. Nous faisons soins curatifs, préventifs. Notre soin est basé sur la sensibilisation, surtout pour les femmes enceintes. La CPN, c'est vraiment basé sur ces points et nous prenons tout en bien, ça sur les femmes, les enfants malnutris, et voir aussi les adultes, 30-40 de personnes par jour.
0: Et comment vous faites pour prendre en charge toutes ces personnes qui sont des malnutries et les CPN?
5: Pour
0: une sage-femme avec vous, bien vous êtes seul?
5: Pour la CPN, nous avons aussi une sage-femme qui est avec nous à chaque moment. Nous faisons aussi toujours la CPN, pour le CPN, nous faisons ça. Les femmes qui viennent ici, nous les sensibilisons au début d'abord pour qu'elles puissent comprendre qu'est-ce que la CPN, la sensibilité de base. Parce que si nous sommes toujours dans un village, à Guilmain, certaines femmes qui ne comprennent pas ça, nous les encourageons de venir à la CPN. Chaque fois, au fin des fins, elles ont compris. Certaines femmes mères de l'ennemi, tu vois, c'est un peu sérieux. Donc il faut éviter cela. Il faut au moins dire à la femme les signes des dangers de la grossesse. C'est très important. À savoir certains signes, fièvre, et voir aussi maux de tête, parfois, des choses qui peuvent amener la femme à l'ennemi. On les met sous traitement des pharmacies foliques pour qu'elles puissent être renforcées.
0: Est-ce que vous avez une pharmacie ici, après avoir consulté, vous faites aussi les ordonnances et comment ils vont prendre leurs médicaments?
5: Oui. À partir d'ici, là aussi, c'est une phase interrogatoire. J'interroge d'abord les patients qui viennent, je les fais asseoir, je les interroge. Une fois interrogés, je les amène dedans. Dans la salle de consultation, je les allonge, je vois les paramètres vitaux, tout ça, les poids, je vois tout ça. Je peux au moins avoir l'intention bien orientée pour que je puisse les revenir ici au niveau des salles de soins encore. Je les dresse tout juste les bulletins d'examen. Ils partent là-bas à la pharmacie, là-bas, chez la gestionnaire. Le minimum, ils payent et nous prenons notre temps à aider beaucoup les patients ici. Pour nous, c'est aider la population. Les examens sont complémentaires, sont très faciles et vraiment des examens qui sont un peu moins chers. Dès qu'ils sont là-bas, ils reviennent ici, on fait les traitements. On a une pharmacie qui est là. Et si la personne qui est dépourvue, nous prenons le temps à vraiment aider les patients. Par contre, je remercie le DG, l'administrateur général du Père-Rossement, M. David Durand. Lui, son idée, c'est d'aider la population à chaque moment. Et il nous a bien conseillé, si la personne vient ici et qu'il n'a rien, on peut l'aider. Donc, nous prenons le temps à aider la population.
0: Est-ce que la visite est effective dans votre centre?
5: Oui, la visite est effective. Les femmes, elles viennent ici et elles sont sensibilisées à chaque moment de prendre vat 1, vat 2, vat 3. Et elles sont vraiment régulières ici. Elles viennent à chaque moment.
0: Est-ce que vous êtes satisfait déjà de cette visite ou bien vous avez un message encore à donner aux populations environnantes?
5: Je suis très content de cela parce que vous êtes venu ici pour nous visiter, mais en guise qu'on puisse avoir l'idée que vraiment la population d'ici, nous sommes pour eux. D'abord, hein, sur l'accueil, sur le traitement, nous voudrions vraiment éviter toutes choses, tout genre de maladies ici. Nous sensibilisons ici la population et les gens à ce qu'ils viennent à l'hôpital. Et si la population est sensibilisée, j'espère très bien que vraiment il y aura moins de maladies. Et nous allons éviter beaucoup de choses. Si on sort des pyramides, ici on a la base qui est la communauté, ici on a le dispensaire, ici on a l'hôpital. Si la communauté est bien sensibilisée, j'espère très bien que nous aurons moins de maladies, moins de cas à l'hôpital aussi. Mais si la sensibilisation va passer, il faut ce qu'elle a à savoir. Le point principal, c'est d'aimer les patients. Le patient, la personne est malade, il vient à l'hôpital. l'hôpital. Et moi, je lance cet appel à tous les corps soignants. Nous devrons toujours accueillir les malades. Deux bras ouverts. Ils sont malades, ils sont venus, il faut les accueillir. Il faut les arranger quand même au lit. Vous voyez, quand tu dis la bonne parole à un patient, lui-même, il est fier. Ça veut dire que 10% de la guérison. Donc, nous accueillons, nous faisons vraiment d'une sorte que les patients sont comme nos parents, sont nos frères, sont nos amis, tout ça. Donc, l'essentiel, c'est l'accueil dans tous les hôpitaux, même voir le district. Dans tous les hôpitaux, il faut que l'accueil soit vraiment parfait. C'est ça qui est très important.
0: Dites-nous, depuis que vous êtes ici, quels sont les problèmes que vous rencontrez souvent?
5: Surtout les femmes, entre-temps, au début, elles n'ont pas compris en ce qui concerne la CPN, ni venir à l'hôpital même. Les femmes viennent, une fois, elles partent pour tout de bon. Je dis non, il faut au moins venir deux ou trois fois, première, deuxième, troisième peine, jusqu'à nouveau de l'accouchement. Mais si elles viennent une fois, elles repartent, ou soit elles ne sont pas encouragées par leur mari, ou soit un parent à la maison, tu vois, ça cause défaut. Donc il faut toujours sensibiliser. Si le patient devant toi et que tu as diagnostiqué, tu as trouvé une pathologie, tu le dis d'abord, il comprend sa maladie, si c'est une hypertension, tu le dis que la tension est élevée. Il ne faut pas prendre ça, du counseling, et vraiment, il va comprendre prochainement. Il va savoir si aujourd'hui, ce matin, j'ai reçu une personne qui est venue, il me dit il a des maux de tête depuis 3 ans. Et qu'est-ce à cause, mais tu ne connais pas. Il prend des parastomates, il prend Ibet, parastomates plus ibuprofène. Il faut savoir d'abord la cause de ton mot de tête là. C'est dû à quoi? J'ai vu la tension, j'ai vu les à 17, donc je suis obligé de lui mettre sous le traitement. Il était fier de ça. Il me dit, ça fait 3 ans qu'il a ce genre de problème, il comprend. Donc c'est ces cas comme ça arrive, mais par la volonté de Dieu, nous franchissons quand même.
0: Vous êtes infirmier diplômé d'État. Comment vous gérez la pédiatrie?
5: Les enfants viennent ici avec leur maman. Si, dans certains cas, la malnutrition, bon, nous avons un centre auprès de nous aussi qui est là à côté de nous, 500, 600 mètres chez les réfugiés. On les réfère aussi là-bas, ou soit à Guinabor aussi. Mais surtout avec certaines pathologies des enfants qui sont un peu complexes, soit IRA, des infections respiratoires aiguës, parfois, si c'est un peu compliqué. On réfère aussi au niveau de l'hôpital provincial de Farcha, ou soit vers certains districts, tels que l'hôpital de la Paix.
0: Madame la juge, notre visite guidée nous amène à la pharmacie du centre santé de la ferme David et Sarah, où nous rencontrons un gestionnaire. Bonjour madame.
3: Moi, c'est Zénab Adoumouda, technicienne de laboratoire et en plus, je gère le centre de la pharmacie et aussi le labo.
0: Madame la gestionnaire, dites-nous comment vous faites ici.
3: Ici, on n'a pas tous les examens, mais on a juste le nécessaire. Hépatite TDR, hépatite pour la sérologie, VIH, SIDA, BW, SBI, glycémie, Widal, Aslo. On fait test de groupe sanguin. On est un peu limité, mais s'il y a des nécessités, on transfère ça au niveau de l'hôpital régional.
0: Et par jour, vous faites combien d'examens avec la population en dehors de la ferme?
3: On a assez de patients qui viennent pas seulement en dehors de la ferme ici, mais tous les villages alentours ici, Mara, Marès, Nyanka et puis Apkoma, Bagaché, tous les villages alentours, ils viennent ici. Par jour, on a dizaines, vingtaines comme ça.
0: Mais est-ce que vous mettez un peu du prix pour que les gens viennent nombreux?
3: Non, nous ici, nous sommes très accessibles. Les prix sont moins chers. Par exemple, test palier, on les fait à 500 francs. Test glycémie, on les fait à 500 francs. Taux d'hémoglobine, on les fait à 1000 francs. BU, on les fait à 500 francs. C'est très, très, très flexible ici par rapport même aux hôpitaux publics. Nous, on aide ces gens.
0: Ici, est-ce que vous hospitalisez aussi les malades?
3: Non, on n'hospitalise pas, mais c'est la salle d'observation parce que nous, on travaille de 7h30 jusqu'à 15h. Si on a des patients, on reste jusqu'à 16h, 17h, il n'y a pas de problème. Mais s'il n'y a pas de patients, on rentre. C'est pourquoi on ne peut pas hospitaliser les gens ici. Dans l'avenir, on cherche à un peu élargir l'équipe. Certains vont travailler le matin et d'autres vont travailler dans l'après-midi. Comme ça, on peut hospitaliser aussi.
0: Quelles sont les difficultés?
3: Ici, les difficultés que moi je rencontre souvent, c'est par rapport aux patients. Avant, le centre était totalement gratuit parce qu'on recevait des dons de produits et autres. Mais avec le temps, les choses ont changé. On prend des produits avec les fournisseurs et c'est très cher. On prend au niveau du PPA, au niveau du Jimédis. Et ces gens sont habitués avec la gratuité. Mais pas tellement cher. On fait ça à 500, 1000 francs et autres, mais les gens plaignent toujours. Il y a des gens qui n'ont pas de moyens. On peut les traiter comme avant gratuitement. Parce que maintenant, on achète le produit, on peut les ouvrir. C'est ça la difficulté moi je rencontre. Des fois, les gens viennent de loin, ils n'ont pas de moyens. Nous, on fait le nécessaire, mais on peut pas faire prise en charge totale, là, c'est dans certains cas d'abord. Mais si on arrive à trouver des produits en quantité et autres, on peut le faire gratuitement comme on le faisait avant.
0: Donc maintenant, vous n'avez pas de dons de partenaires et vous achetez avec un fournisseur. Et qu'est-ce qui vous motive de faire les médicaments moins chers ou bien la prise en charge des malades?
3: Ce qui nous motive, c'est le retour des patients. Parce que nous, ici, on utilise des bons produits qu'on prend cher avec les fournisseurs. Des fois, on a seulement des jetons sur ça. Mais avec ça, on gère pour les satisfaire. La personne vient, il rentre, il ne va pas revenir. Il a dit que c'est bon, déjà, je suis guéri. Merci à vous. C'est ça, c'est qui nous motive.
4: Mesdames et messieurs, nous sommes arrivés à la fin de notre visite guidée à la ferme David et Sarah au quartier Guilmet dans le premier arrondissement de la ville de N'Djamena. Merci de nous avoir suivis. Prise de son, Moussa Excellence et Alfred Tchouki. À la réalisation, Abdoulaye Touche. Et à la présentation, Jamal Moussa Hatim. Bonne suite des programmes, c'est la radio de Fédération nationale tchadienne.

0: Mesdames et messieurs, bonjour et bienvenue dans ce magazine consacré au vécu des enfants chez les tuteurs. Nous vous invitons dans un premier temps à écouter ces enfants, certains parents, les avis de nos concitoyens sur le sujet et enfin les éclairages du sociologue. À la présentation, je suis Émile Tonyabé Foxoubo. Dans notre société, de nombreux enfants vivent avec des tuteurs, mais quelles sont réellement leurs conditions de vie? Les réponses de ces enfants sont plus ou moins mitigées.
1: Il y a certains tuteurs, ils sont compliqués avec les enfants qui vivent avec eux. Parfois, ils les traitent mal, parfois, ils mangent aussi mal, ils les habillent aussi mal. Tous les travaux de la maison, là, c'est eux qui font. Ils veulent les envoyer, même là, c'est l'enfant qui est resté avec eux, là, c'est ça qui les envoie. Mais leurs enfants, là, comme s'ils sont restés, comme c'est les filles chéries, ou bien les filles de papa, ou bien la fille à maman. Et puis, c'est comme ça qu'ils leur poussent à aller se marier, ou bien parfois, il y a certaines qui fuient aussi. Et il y a certaines qui n'ont pas l'âge même de se marier, même ici. Précipite pour aller se marier. Il y a des hauts et des bas. Mais certains là, je fais que c'est le montage. J'ignore seulement certaines choses. Je m'adapte seulement à ça. Parce que ce n'est pas facile. Si avant, j'étais une fille qui n'est pas prudente, ou bien la fille qui n'a pas de force, ou bien je n'ai pas la foi là, je ne peux pas continuer jusqu'à rester aussi avec mon tuteur jusqu'à cette stade. Il y a certaines qui m'ont demandé même d'aller me marier, mais je n'ai pas voulu. J'ai dit que si un jour à l'autre, si j'ai tout, ou bien je vais trouver quelqu'un et puis je vais aller. Mais si avant je suivais les conseils de mes camarades ou bien des autres là, moi là, à cette histoire là, peut-être je vais même arrêter les études, je vais me marier et puis peut-être faire des commerces et là là. Mais parce que je suis une fille aussi patiente et je supporte toutes choses. C'est pour cela que jusqu'à cette histoire, je suis jusqu'à même à l'université.
2: Moi, je suis l'un de ces enfants qui vivent chez un tuteur et nos conditions de vie sont très amères. Par exemple, nous, quand on étudie, on n'a même pas le temps d'étudier puisqu'il y a des bruits par-ci, qu'on nous embrouille avec leurs bruits. On n'arrive même pas à bien étudier nos échecs à l'école. Évolue de jour en jour. Alors, concernant certaines charges, on ne trouve pas bien nos satisfactions, par exemple la ration, certains éléments comme ça. Donc, c'est un peu amer avec nous, quoi.
3: Nous avons beaucoup de difficultés. Certains traitent leurs enfants différemment et puis les enfants des autres différemment. Leurs enfants fréquentent dans les écoles privées, les enfants des autres fréquentent les écoles publiques. Les moyens sont difficiles, à l'exemple l'argent de poche ou bien l'habillement ou bien mode de vie. Comme à l'école, nous avons des besoins. Ils ne donnent pas assez pour qu'ils assurent leurs besoins à l'école. Le manque de fournitures scolaires pousse les enfants à faire de nombreuses choses comme le vol, tout ça. Je peux prendre l'exemple d'une amie. Mon amie, elle vivait chez sa tante. Sa tante a un enfant qui fréquente l'école privée et puis elle fait école publique. Et pour trouver l'argent des besoins, même il n'y a pas. Elle est obligée d'aller chercher les mecs pour assurer ses besoins. Parce que les hommes de nos jours, on ne sait pas. Ils te donnent quelque chose, ils veulent en retour. Et puis il y a aussi des tuteurs qui sont généreux. Ils traitent leurs enfants de même manière que ceux des autres. Même pied d'égalité. Son enfant fait l'école privée et l'enfant de l'autre même fait école privée. Ils donnent les chances de même façon.
0: Alors, que pensent les parents ou tuteurs qui ont la charge de l'éducation de ces enfants?
4: Je dois traiter ces enfants sur le même pied d'égalité comme mes enfants. Si mon enfant est à l'école primaire, dans l'école privée, ses enfants ont le droit d'aller à l'école privée. Si c'est à l'école publique, ses enfants ont le droit d'aller à l'école publique. Si c'est le manger, ils vont manger sur le même plan. Il n'y a pas de différence de les scinder en deux parties. Je dois traiter la mienne différent que celle de mon frère. Si tel en est le cas, pourquoi amener l'enfant chez moi? En tant que tutrice, je dois le traiter de la même façon. Si elle est un peu déraillée, je dois le corriger en tant que mère de ses enfants.
5: Je pense que les conditions de vie sont misérables. Il y a certains parents qui poussent les filles à aller se marier juste à cause des maltraitances restent dans les foyers. Bon, ils ne considèrent pas les filles ou bien les enfants restés comme leurs propres enfants. Bien certains enfants qui sont avec les tuteurs, mais qui se débrouillent eux-mêmes pour trouver de quoi s'habiller et des trucs pour les prendre en charge. Donc, c'est ça qui pousse certaines filles à se marier et puis les pousse à sortir hors de la maison, de faire des choses mécontentes, qui les bouleversent aussi. Et puis, c'est là les traumatismes, quoi. Je les vois, elles sont misérables et ils n'ont pas la collaboration entre les filles parce que isolées, puis détestées par leur comportement.
6: Quand quelqu'un perd ses parents au village et puis une fois arrivé, les parents quittent en ville pour aller au village, ils demandent à la fille de faire ou de faire, elle peut rester avec moi parce que je suis en ville. Donc une fois arrivé avec l'enfant en ville, on le maltraite, on le considère comme une villageoise. On ne l'inscrit même pas à l'école et puis on le maltraite. Le mari de la femme défend la fille qui est restée avec eux. La femme peut dire soit tu choisis la fille ou tu me choisis. Il n'exprime même pas l'enfant à l'école. Tous les travaux ménagers, c'est la fille qui fait. Mais leur propre enfant ne fait rien. Ils se connectent et ils partent dans des établissements privés, mais la fille parfois part dans des établissements publics. Dans ce cas, pour faire l'inscription, l'établissement public même, là, pour aller au cours, l'enfant part vers le 8h, 9h et arrivé là-bas, le monsieur ou l'enseignant le frappe. Tous les jours, l'enfant part en retard. Mais leurs enfants mangent bien. L'enfant du défunt ou défunte ne mange pas bien comme les autres, ne s'habille pas bien comme les autres. Parfois, il part, il voit ses amis. Ses amis disent que si c'est comme ça, tu as 500, tu pars au marché de Dembe, tu peux payer quelque chose et puis vendre, tu peux trouver de quoi à survivre. C'est là où les autres enfants qui n'ont pas de bonnes intentions, ils poussent. Ah, tu pars faire quelque chose comme ça, tu peux trouver l'argent plus facilement. Et c'est là qui pousse aux autres enfants, c'est prostituer quoi.
0: Que pensez-vous vraiment de la vie des enfants qui vivent chez le tuteur?
7: De nos jours, on a constaté que beaucoup des enfants que les parents ont amenés du village ou bien l'enfant de leurs frères, beaucoup des enfants sont maltraités. Beaucoup vivent sur, pas leurs parents, leurs tuteurs, mais ils sont traités de manière différente que leurs enfants. Tantôt, on constate que leurs enfants sont à l'école privée et les enfants qui sont avec les tuteurs sont à l'école publique. Généralement, quand tu le vois en matière d'habillement, ils sont mal habillés. Même tu le vois physiquement, ils ne mangent pas la même nourriture. Ouais. Certains ont des repas d'autres qualités, l'autre ont des repas dérisoires. Donc physiquement, on constate qu'on voit la différence. Quand vous entrez dans une maison, vous savez tout de suite que celui-là, c'est un enfant qui est sous tutelle. Celui-là, c'est l'enfant de tel ou de tel. Donc la différence est visible. Ce n'est pas normal. Quand on prend un enfant d'un frère ou d'une sœur, on doit s'occuper normalement. On doit le traiter au même niveau que tout autre enfant. De faire la différence, c'est inhumain.
0: Après l'avis des enfants sur les conditions de vie chez les tuteurs et les avis des parents eux-mêmes, écoutons l'éclairage du sociologue Dr Igwe Tiago, enseignant-chercheur à l'Université de N'Djamena.
8: C'est un fait de société. Ces enfants, on les qualifie généralement des enfants adoptés ou des enfants adoptifs. Ils vivent aussi chez leurs tuteurs comme s'ils étaient leurs propres parents.
0: Quelles sont les principales raisons qui poussent les parents à confier leur progéniture aux tuteurs parents pour questions d'école, meilleur avenir ou conditions de vie difficiles?
8: On peut les ranger dans toutes ces catégories que vous citez. Donc la première raison peut être c'est que les parents qui les ont confiés à ces tuteurs sont à la recherche des meilleures conditions de vie. Nous prenons le cas des enfants qui viennent du village. Au village, comme on le sait tous, les conditions de vie ne sont pas parfois réunies. Ses parents préfèrent les envoyer en ville, en milieu urbain ici, afin qu'ils trouvent un avenir adéquat, qu'ils vivent dans des meilleures conditions. Et l'autre aussi aspect, c'est l'aspect de la scolarisation. Donc les parents, en confiant leurs enfants à leurs frères qui se trouvent en ville, espèrent que les leurs aussi feront comme leurs propres enfants, qu'un jour, ils pourront aussi devenir des cadres, des personnes respectées et respectables dans notre société.
0: Quelles sont les conditions de vie le plus fréquemment observées chez ces enfants?
8: On peut répondre de deux manières. Bon, il y en a parmi les tuteurs qui traitent les enfants de leur père comme s'ils étaient leurs propres enfants, c'est-à-dire qu'ils leur donnent les mêmes possibilités, les mêmes chances en matière de scolarisation. Ils leur offrent aussi des cadeaux, de tout ce qu'il leur faut pour les mettre à l'aise. Et malheureusement aussi, il y a une catégorie qui ne traitent pas aussi les enfants comme ils étaient les leurs. Et ces enfants, généralement, ils sont traités pas comme les autres enfants parce qu'ils peuvent subir toutes sortes de maltraitances, toutes sortes de violences parce qu'ils n'étant pas les enfants de ses propres parents. Donc on peut répondre ici de deux manières. Il y a une partie qui traite bien les enfants, mais ce qu'on constate le plus souvent, c'est que la plupart de ces enfants sont maltraités, ils vivent dans des conditions difficiles parce que c'est les premiers à se lever, c'est eux qui font tout dans les maisons et ils sont aussi les derniers à se coucher. Malheureusement, il y a une catégorie comme ça. Il y en a qui sont vraiment exposés à la violence physique et morale. Ils subissent des sévices corporels. Il y en a qui sont même blessés, qui sont même abandonnés, presque laissés à demi-mort. Malheureusement, c'est une situation que nous regrettons, mais nous constatons cela dans notre société dans laquelle nous vivons.
0: Peut-on parler de certaines formes de maltraitance dans ces cas?
8: Les sévices corporels, donc ces enfants sont violentés physiquement et ils en ressortent avec des coups de blessure par-ci, par-là. Il y en a qui sont aussi blessés, où le sang aussi peut couler. Il y a certaines catégories de parents qui versent aussi de l'eau chaude sur les enfants, comme j'en ai eu à constater. Et donc voilà ces formes de maltraitance qu'ils subissent. Et ce n'est pas chose normale. Vu que c'est des êtres humains, comme tout autre, donc l'être humain devait être traité dignement et avec beaucoup d'égard.
0: Quel impact cette situation peut avoir sur la santé mentale, physique des enfants?
8: Ça peut causer leur retard physique, ça peut causer aussi un retard psychologique. Mais quand l'enfant se trouve tout le temps maltraité et qu'il ne vit pas dans les conditions adéquates, il va de soi qu'il y ait un retard au niveau scolaire, il en va aussi de sa santé. Sa santé physique se trouve aussi être affectée.
0: Quelles sont les responsabilités minimales à respecter?
8: Il faut les traiter aussi comme les propres enfants parce qu'ils sont là au service de ses parents. Donc on devait être dans une situation où ces enfants aident leurs propres tuteurs et en retour aussi les tuteurs leur rendent aussi des services pour qu'ils soient aussi des citoyens bien formés, des hauts cadres aussi dans ce pays. Donc voilà les responsabilités. Donc elles sont situées donc de part et d'autre. Donc chacun devait assumer sa part de responsabilité, que nous soyons tuteurs ou enfants adoptés.
0: D'accord, docteur, pour le respect de l'être humain, étant donné que vous êtes un sociologue, quels seront vos mots de fin? Les conseils que vous adressez aux familles et à la communauté?
8: Ces enfants, il faut les traiter comme tous les autres enfants. Ils sont là, ils nous rendent aussi énormément service. Bon, pour les cas de famille que je vois, et même moi aussi qui vous parle, j'ai aussi des enfants à ma disposition. Il faut les traiter parce qu'ils nous rendent énormément service. Donc, il faut les mettre au même pied d'égalité comme nos propres enfants parce que personne ne sait l'avenir. Parce que c'est le service qu'on rend à l'enfant demain et que demain, s'il est reconnaissant, il pourra aussi nous le rendre. Donc mon mot, c'est que ces enfants doivent être traités aussi avec égard. Pas trop de maltraitance à leur égard. Il faut les traiter comme si c'était nos propres enfants. Au niveau des enfants d'abord, donc les enfants doivent respecter les tuteurs comme si c'était leurs propres parents. Parce que quelqu'un qui accepte déjà de te prendre en charge, de te payer tout, il faut le respecter, il faut le prendre comme si c'était votre père géniteur. Donc les enfants doivent obéissance à leur tuteur et les tuteurs aussi traiter ces enfants comme s'ils étaient nos propres enfants vu les services qu'ils nous rendent aussi. Les responsabilités sont encore situées là, à ce niveau. Donc que nous soyons enfants adoptés ou tuteurs. Voilà mon mot de fin.
0: Merci.
8: C'était un plaisir pour moi d'avoir cet entretien avec vous.
0: Derrière chaque enfant confié à un tuteur, il y a une histoire, un espoir ou un désespoir. Parfois un combat silencieux pour grandir dignement. C'est ici que s'achève notre magazine consacré à la réalité des enfants vivant chez les tuteurs. Pour la réalisation de ces magazines, Abdoulaye Toche, coordination Amélie Dolmian et à la présentation, je suis Émile Djongyabe Foksubo.
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0: Mesdames et messieurs, le cours de programme de la radio-diffusion nationale tchadienne, 20h en demain. Merci de suivre le flash d'information avec Assaïd Mottolou Roland. Bonsoir.
1: Bonsoir, Béchir Télébouno. Bonsoir à tous. Le ministre d'État, ministre en charge des Affaires étrangères, Dr Abdoulaye Sabour Fadoul, a reçu ce matin en audience le nouveau représentant du Haut Commissariat des Nations Unies pour les réfugiés, Patrice Awansou. Le représentant du HCR est allé présenter les lettres figurées de ces lettres de créance. Toujours au cabinet du ministre des Affaires étrangères, c'était une autre audience accordée à Aïka Van der Kate, qui est donc la nouvelle chargée d'affaires du bureau diplomatique du Royaume des Pays-Bas au Tchad. Et plusieurs sujets liés au renforcement des liens de coopération diplomatique entre le Tchad et le Royaume-Uni ont été abordés par les deux personnalités. Une séance de travail conjointe relative aux défis liés aux perspectives de financement pour une lutte efficace contre le tabac, l'alcool frélaté et les drogues s'est tenue ce samedi. Ce vendredi, au ministère de la Santé publique et de la Prévention, la rencontre a été dirigée par le chef du département de la Santé publique, Dr Abdelmadjid Adaïm. Il avait à ses côtés le ministre du Commerce et de l'Industrie, Dr Gibolo Fanga Mathieu. Et puis, sachez que les obsèques de Feu Babgué Guédenangean, ancien régisseur d'antenne à la radio-diffusion nationale tchadienne, ont eu lieu ce matin à l'église évangélique numéro 20 d'Abenaïsi N'Djamena. Cette cérémonie des derniers hommages précède son inhumation dans son village natal d'Elbian, c'est dans la province de la Tandjilé. C'est tout, mesdames, messieurs, pour ce flash d'information. Merci à vous de l'avoir suivi.
0: Merci à Céline, nous sommes à 20h02, mesdames et messieurs, le développement c'est à 20h30. Pour l'instant, un tel soir se poursuit.

Une fois de plus, bonsoir mesdames et messieurs à l'écoute du programme de la radiodiffusion nationale acadienne. Nous sommes à 20h et bientôt à 4 minutes. C'était le flash d'information présenté par Saïd Mokhtondi Roland. Très rapidement, je vous donne le menu de cette soirée du vendredi 28 août 2026. Et tout de suite, quelques sonorités et à partir de 20h02, vous aurez Radio Service Premier Volet, 20h25, la page publicitaire. Chat Actualité Soir, c'est à 20h30, à partir de 21h05, vous aurez le magazine sur la fille des partis politiques. 21h30, notre magazine sur le fossile. 22h, flashback, souvenir avec Nadulam Mbaitobam. Chat Actu et dernière, c'est à partir de 23h30, le journal en arabe littéraire. Voilà pour le menu, mesdames, messieurs. Accrochez-vous et c'est parti. La première virgule musicale sur notre platine, signée Dunia Damper. Alafia, qui veut dire la paix. Et pour le plaisir de tous ces auditeurs qui sont à l'écoute du programme de la Radio-Division Nationale, Katienne. Devant la console numérique, nous avons Tobo et Gabriel, casque micro-parole, animation et présentation, c'est l'enfant chéri, Benita Béchir, Téléboune, je m'appelle de son ensemble, et c'est jusqu'à 23h, R2, Ndiamena.

0: C'était Dunia Dampeur à la FIA, la paix sur la fréquence 94.5 MHz Radio Tchad, le poste national. Mesdames et messieurs, nous sommes à 20h, 20h et bientôt 10 minutes. Nous ouvrons la chemise de vos avis de communiquer avec cet avis de condoléances. C'est avec consternation et grande amertume que nous avons appris le décès de notre dévoué compatriote, le général de brigade Hissène Brahim Mahamat Itno. Le fait général de brigade Hissène Brahim Mahamat Itno a servi et défendu sa nation avec bravoure et loyauté. En cette circonstance douloureuse, l'ancien Premier ministre Emmanuel Nadingar exprime ses condoléances les plus attristées et sa compassion particulièrement au maréchal du Tchad, son Excellence Mahamat Idriss Déby Itno, président de la République, chef de l'État, à la famille biologique du défunt et à l'ensemble de la famille Itno. Puisse notre Seigneur Dieu, le miséricordieux, l'accueillir dans son vaste royaume. Paix à son âme. Amen. Le directeur de la Caisse nationale de prévoyance sociale, la CNP, se porte à la connaissance des retraités que le paiement des pensions du troisième trimestre 2026 sera lancé. Est lancé le lundi 31 août 2026 au siège ainsi que dans toutes les agences déconcentrées de Chagua, Farcha, Mondoussar, Bongor, Pala, Mongo et Abéché. Les retraités grabataires résidant à Yamena percevront leur pension à domicile à partir du 24 août 2026. Les autres retraités seront servis suivant le programme ci-après. Série des 0,1 et 2 de 31 août 2026, série 3, 4 et 5 le 1er septembre 2026, série 6, 7 et 8 le 2 septembre 2026 et série 9 et tout le retardataire le 3 et 4 septembre 2026. Par ailleurs, le paiement par virement sont disponibles dans les banques pour les retraités ayant effectivement déposé leur relevé d'identité bancaire en abrégé RIB. Le présent communiqué tient lieu de convocation. Le directeur de la Caisse nationale de prévoyance sociale compte sur l'esprit civique et la compréhension de tous. Le document porte la signature du directeur de la CNPS, M. Rosy Mamaï. 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Chers public lecteurs, enseignants, chercheurs, écrivains, étudiants, hommes de culture et du savoir, vous êtes tous conviés à prendre part à la cérémonie de présentation et dédicace du livre intitulé « Les naufragés de l'histoire » de l'auteur Pascal Di Mouguinan, prêtre jésuite, le samedi 29 août 2026 à 9h précises au CFOD Salle Multimédia. Venez nombreux célébrer le pouvoir des mots à travers ce livre parlant. Entrée libre. La CONAD, l'UNOCAD et le Club des artistes informent l'ensemble de la communauté artistique et culturelle qu'une issue favorable a été trouvée concernant l'avenir de l'espace de spectacle du complexe culturel Akamoud. À l'issue des démarches et concertations engagées, Akamoud est adjudicataire, c'est-à-dire bénéficiaire de la parcelle concernée et s'attelle à réunir les fonds nécessaires à son acquisition dans le délai qui lui est imparti. Les trois plateformes se félicitent de ce dénouement heureux qui permet la prévention de cet espace culturel au bénéfice des artistes, de la jeunesse et du public tchadien. Elles, les plateformes donc, adressent leurs sincères remerciements à tous ceux qui ont contribué à cette issue favorable, ainsi qu'aux artistes pour leur discipline et le respect du mot d'ordre observé durant cette période. Cette mobilisation a démontré une fois de plus que l'unité et la solidarité du monde artistique et culturel sont une des meilleures forces qui méritent d'être consolidées. La CONAT, l'UNOCAD et le Club des artistes exhortent donc l'ensemble des artistes et acteurs culturels de demeurer toujours soudés, responsables et mobilisés pour la défense de leurs intérêts et la prévention de leur espace d'expression. Le document porte trois signatures, celle du CONAD, représentée par Massengar Jonas Massengo, Inokat de Dunia Tok Yangar et le Club des artistes Alamine Kader. Avis des décès, Ngar Magué Jean-Pierre Dito, Manatouma Prosper, Aimé Aïssadi Bona, Aimé Aïssadi Bona, Bangon Méry et Doc Wada Jean-Pierre Dito ont la profonde douleur de vous annoncer le décès de leur fille et sœur Léa Dito. Léa Dito est décédée le 26 août 2026 à Djour par coup d'alloi des suites de l'accouchement. Cet avis s'adresse à Don Turgo, Pau Noir Parma et Waidou Martin Assar, à toute la grande famille des Latanguilé, à Raphaël Nabeldingar, à Béché, à Service Joël et à la fille Ferdonand à Douala au Cameroun. Le lieu de recueillement est au domicile de son oncle paternel. Manatouma Prosper, assise au quartier d'Igangali, non loin de l'ancien bar, espace vert Dieu a donné, Dieu a repris que l'âme de la défunte repose en paix. Amen. La grande famille Tao a mis en Dari, en Gamena, Gouaï Tao Amia, Tao Amia Dakdaï, Tchet Lami Tao Amia, Dikiltou Tao Amia et la députée Tao Amia Clémentine ont le profond regret d'annoncer à Ganda Tao Amia et à la famille Tao Amia, Apala, à Ramadan Tao Amia Mundu, Ndakgirdi Tao Amia Sar, Paul Tao Amia El Shaddai à Lagos au Nigeria, à tous les petits-fils et petites-filles des Tao en études à l'étranger, à la communauté Zimepévé de Pala et d'Ngamena, à tous les parents en mise en connaissance, le décès de leur sœur, mère et tante, la nommée Nadine Amiatao Vairoukoy, décès survenu le jeudi 27 août 2026 au centre hospitalier universitaire La Référence Nationale de Ngamena. Le recueillement est chez Tchet Lami Tao Amian, au quartier Gassi Ngamena. L'enterrement était prévu pour le lundi 31 août 2026 au cimetière de Tokra, que l'Éternel Dieu l'accueille dans sa félicité. Amen. Les familles Batinda et Nalam N'Djamena annoncent avec douleur à la communauté Daï de N'Djamena, aux parents de Sar, de Ngalou, de Bara 1 et 2, de Ndiola 1 et 2, au chef des cantons de Ngalou, à Léo Doragui et ses frères en France, à Keton Doragui et ses frères, à Isabelle Rodaï et sa sœur aux États-Unis d'Amérique. Le décès de leurs filles, nièces et sœurs, Élise Ngarodjim, a été décédée le 27 août 2026 en Gamelan des suites de maladie. Le lieu de recueillement est chez le général Rodei Batinda au quartier Ardeb Djoumal en Gamelan. Le corps sera acheminé à Ngalo le lundi 31 août 2026. Les familles Djaka Sangbei Nekop, Mbaye Leo Jonas Lydie Ngao Dangyo, Cécile Lo Bétard et Delao Nekop Justine Ngamena ont la profonde douleur d'annoncer les décès de leur grand-père, père et frère. Le nommé Diekounyo Clément, décédé le 27 août 2026 à l'hôpital de l'Union Ngamena, des suites d'une courte maladie. Cette triste nouvelle s'adresse aux parents en mise en connaissance de Coubert, en particulier au chef du village, monsieur Tambayondi Patrice, ceux de Kiati, de Daguilé, de Mekap-sur-Man, de Bessey, de Mbalkaba, aux parents de Bao, de Krim-Krim, de Kelo, de Gunugaya et de Mundo. L'enterrement était prévu pour ce lundi 31 août 2026, au cimetière de Tokra. Le lieu de recueillement est au domicile du défunt au quartier Abélan, derrière le stade du 10 octobre. Dieu a donné, Dieu a repris, que son âme repose en paix. Messieurs Rimbarné Michel, Djimorum Ernest, Nodji Yaloum Mbaye Lao Jairus, Mandinodji Claudine, Nesangon Nora, Menodji Efodia, la famille Mbo Nadji, Monsieur Mbang Naibei Djécourbian, Engela Suzanne et la famille Bardoum Samuel, tous en Gamenan, ont la douleur d'annoncer à toute la famille Mbo Nagui et les autres parents à Miandoum, aux parents de Danda, aux parents de Dandin, de Bemboura, aux parents de Bébida, de Kori, de Doba et de Mundu. Et les autres parents résidant au Cameroun, les décès subits de Minganoji Fabrice. Minganoji Fabrice est décédé le mardi 25 août 2026 des suites de maladie. Les obsèques auront lieu, Dieu voulant, Le mardi 1er septembre 2026, à l'assemblée chrétienne Bethléem, suivie de l'inhumation au cimetière des Tokra de Ludérikéma, est au domicile de son feu père Ne'yalum à Beyrouth, situé non loin du centre de santé d'Abénan. L'Éternel a donné, l'Éternel a ôté, que le nom de l'Éternel soit béni. Amen. La grande famille d'Ayambel Veltouin, Avaï Lenkrio Veltouin, Patali Veltouin, Akebel Akelbel Veltouin et Besba John Kamla ont leur écrit d'annoncer le décès de leur frère et oncle Bindanji Veltouin Justin. Et c'est survenu le 26 août 2026, cinquième an de suite d'une longue maladie. Cet avis s'adresse à la grande famille Are Gidam, communauté Kera, à la communauté adventiste du septième jour, à sa belle famille, aux collègues de travail et amis de la société Novotel, à ses voisins et connaissances. Le lieu de recueillement est dans son domicile, situé au quartier Oualéagaraï, non loin de la mairie du 9e arrondissement. Par ailleurs, le corps sera acheminé au village le samedi 29 août 2026 à 19h. Que l'âme du défunt repose en paix. Mesdames et messieurs, nous sommes à 20h25. Ainsi nous mettons terme à Radio Service de ce vendredi 28 août 2026. La suite de vos avis est communiquée après le journal. La Radio Tchad présente ses sincères condoléances à toutes les familles éprouvées.
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0: 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Mesdames et messieurs, merci de suivre le journal. Tchad Actu Soir, une présentation de Seyda Mokhtoumi Hollande. Seyda, rebonsoir.
1: Rebonsoir, Béchir Téléboune. Bonsoir à tous et bienvenue dans ce journal. Patrice Awansou, nouveau représentant du HCR au commissariat des Nations Unies pour les réfugiés au cabinet du ministre des Affaires étrangères ce vendredi. Le représentant du HCR a présenté les copies figurées de ses lettres de créance au chef de la diplomatie tchadienne, Dr. Abdoulaye Saboul Fadoul. La consommation de l'alcool frélaté, le tabac et les drogues, les autorités sanitaires et autres acteurs se concertent pour une lutte coordonnée. La séance de travail s'est tenue ce matin ici à N'Djamena. La circoncision non médicale et ses conséquences, 3 jeunes garçons meurent dans la province du Moyen Chari à la suite de cette intervention chirurgicale non contrôlée. On en parle dans ce journal. Et puis, dernier hommage rendu à Babie Guetna Jean, ancien régisseur à la radiodiffusion nationale tchadienne ce vendredi. Le ministre d'État, ministre en charge des Affaires étrangères, Dr. Abdoulaye Saboul Fadoul, a reçu ce matin en audience le nouveau représentant du Haut Commissariat des Nations Unies pour les réfugiés, Patrice Awansou. Le représentant du HCR est allé présenter les copies figurées de ses lettres de créance. C'est ce qu'il nous dit Mélom Gazela.
2: Patrice Awansou est le nouveau représentant du HCR au Commissariat des Nations Unies pour les réfugiés au Tchad. En fonction depuis janvier 2026, il a officiellement présenté ce 28 août 2026 les copies figurées de ses lettres de créance au ministre d'État, ministre des Affaires étrangères. L'entretien a permis de réaffirmer la nécessité de renforcer le partenariat entre le Tchad et le HCR face à l'ampleur de la crise humanitaire, a fait savoir le nouveau représentant Patrice Awansou au sortir de l'audience.
3: Nous avons échangé sur la situation des réfugiés au Tchad et il nous a rassuré de l'engagement total et du soutien sans faille du gouvernement du Tchad et de toutes les autorités à divers niveaux pour que ce partenariat qui date de plusieurs décennies entre le HCR et le Tchad se voit renforcé. Et j'ai rassuré également le ministre d'État de ma disponibilité, de mon engagement et de celle de toute l'équipe du HCR pour que les priorités que nous nous sommes fixées ensemble avec le gouvernement sur la question des réfugiés, qu'on puisse travailler dans le cadre de ces priorités. Et lesquelles priorités sont également contenues dans le plan national de développement et qui est pour nous un guide, une orientation et qui permettra vraiment de travailler non seulement pour les réfugiés, mais aussi pour les communautés qui les ont accueillis. Tout ceci dans le but de renforcer la cohésion entre les différentes communautés.
2: Juriste internationaliste, Patrice Awansou connaît bien le contexte tchadien. Avant sa nomination, il a notamment été représentant adjoint chargé de la protection au Tchad et coordonnateur principal de la situation à Abéché. À la tête du HCR, il entend placer son action autour de 3 priorités, l'inclusion, la résilience et les solutions durable pour les réfugiés et les communautés d'accueil.
1: Toujours au cabinet du chef de la diplomatie tchadienne, ce vendredi, la nouvelle chargée d'affaires du bureau diplomatique du Royaume des Pays-Bas au Tchad, Aïka van der Kledge, s'est entretenue avec le ministre des Affaires étrangères, Dr. Abdoulaye Saboul Fadoul. Plusieurs sujets liés au renforcement des liens ou encore de la coopération diplomatique entre le Tchad et le Royaume des Pays-Bas ont été abordés par les deux personnalités. Nan Urmad Natoui, Allah nous en dit plus.
4: Les Pays-Bas ont porté leur choix sur Mme Aïka van der Kledge comme nouvelle chargée d'affaires du bureau diplomatique du Royaume des Pays-Bas au Tchad. Elle remplace à ce poste Flori Van Eyck qui a passé 3 ans au Tchad. Arrivée à N'Djamena, la nouvelle diplomate a effectué une visite de courtoisie au ministre d'État, ministre des Affaires étrangères, Dr. Abdoulaye Saboul Fadoul. Accompagnée pour l'occasion du chargé d'affaires sortant, elle a échangé avec le chef de la diplomatie tchadienne sur plusieurs axes de coopération entre N'Djamena et Amsterdam. Madame Aïka van der Kledge a également présenté au ministre sa vision diplomatique pour le Tchad. Elle entend poursuivre les activités engagées par son prédécesseur et consolider davantage les relations entre les deux pays. Au sortir de l'audience, le chargé d'affaires sortant, Flori van Eyck, revient sur quelques-uns des projets phares actuellement en cours d'exécution.
5: Nous propre projet qu'on va développer dans l'Est pour les réfugiés, les déplacés et communautés hôtes, pour le développement, le secteur de l'eau et activités génératrices de revenus de 14 mois, de 10 millions d'euros qu'on va développer dans le Val-Fira. Et on a parlé aussi un petit peu sur la commission de vérité, le système de justice transitionnelle aussi. Et on a parlé un petit peu sur notre appui aux mécanismes de prévention de conflits dans le pays.
4: À travers cette transition diplomatique, les Pays-Bas entendent ainsi inscrire leur coopération avec le Tchad dans la continuité, tout en ouvrant la voie à des nouvelles initiatives dans les domaines d'intérêt commun.
1: Et je le disais en titre, une séance de travail conjointe relative aux défis liés aux perspectives de financement pour une lutte efficace contre le tabac, l'alcool frélaté et les drogues s'est tenue ce vendredi au ministère des Affaires, de la Santé publique et de la Prévention. La rencontre a été dirigée par le chef du département de la Santé publique, Dr Abdelmadjid Abdrahmane. Il avait à ses côtés le ministre du Commerce et de l'Industrie, Dr Guy Bolofanga Mathieu. Le point avec Alayamal Masramiriam.
2: Cette synergie gouvernementale souligne la volonté politique de traiter ce fléau à la fois sous l'angle de la santé publique et sous celui de la régulation commerciale et industrielle. À cet effet, les deux membres du gouvernement et leurs collaborateurs ont dressé un état des lieux sans complaisance des ravages causés par trois fléaux majeurs qui touchent particulièrement la jeunesse, à savoir le tabac, les colosses et l'alcool frélaté. Face à cette situation sanitaire et social, il a été décidé de la mise en place d'une stratégie intégrée et durable. Docteur Abdelmadjid Abderrahim, ministre de la Santé publique et de la Prévention.
6: Nous cherchons des perspectives de financement durable pour lutter de façon efficace contre ces fléaux. En effet, le Tchad fait face à des défis liés à la consommation excessive de nouveaux types de drogues, entre autres l'alcool frélaté, cigarettes électroniques, chicha, etc. Malheureusement, par les jeunes. Actuellement, il y a des opportunités liées au financement innovant de la lutte anti-tabac que le Tchad peut saisir pour financer non seulement la lutte contre les drogues, mais aussi pour financer le système de santé de façon générale. À cet effet, il y a la société allemande Quercus qui a manifesté l'intérêt d'accompagner notre pays.
2: L'implication du ministère du Commerce et de l'Industrie s'avère cruciale pour renforcer le contrôle des frontières, lutter contre la contrebande, réguler la vente des boissons alcoolisées et appliquer strictement la réglementation sur l'étiquetage et l'importation de ces produits. Sur le plan financier, la rencontre a permis d'explorer une piste de taxation spécifique sur le tabac et l'alcool dont les recettes pourraient être directement affectées au Fonds national de lutte contre les addictions.
1: Alayamal Masra Myriam. Parlons maintenant de la pratique de la circoncision non médicale et ses conséquences. Trois jeunes garçons d'une même famille ont succombé suite à un acte chirurgical dans des conditions démédicalisées par un amateur de la santé. C'est Assar dans le Moyen-Chari. Les précisions avec Mahmoud Moussa About.
7: C'était le samedi dernier, 22 août 2026, qu'un ancien gardien de l'hôpital provincial, Dr Outel Bono Dessar, aurait pris le risque et a procédé à un acte chirurgical pour circonscrire cinq enfants dans des conditions bien entendu démédicalisées. Circonscrit au domicile familial, quelques jours après, l'état de santé de ces cinq enfants se détériore. Le mardi 25 août, les deux garçons succombent le même jour. Au lendemain 26 août, un troisième a perdu la vie. En seulement deux jours, cette famille a perdu ses trois jeunes garçons. Cette situation douloureuse a mis cette famille meurtrie dans un désarroi total. D'un cœur qui saigne, le père explique le fait.
8: Il est venu très tôt le matin et a circoncis les enfants. Dans la soirée, ils ont commencé à ressentir de fortes douleurs et n'ont pas pu dormir. Le lendemain, je l'ai contacté pour lui signaler leur état. Il m'a dit qu'il avait de la désaméthasone et qu'il allait venir leur faire des injections. Il a ensuite retiré leur bandage. Malheureusement, leur état s'est aggravé quelques jours plus tard. Deux de mes enfants sont décédés et ont été enterrés. Le troisième vient également de décéder.
7: Le président provincial de l'Ordre national de médecins du Tchad, section du Moïchari, Docteur Kambé Christophe a fait une déclaration pour dénoncer cette pratique exercée par des profanes. Le présumé auteur de l'acte est conduit à la brigade de recherche pour d'éventuelles enquêtes. Sahar Mahmoud Moussa Aboud, Radio Tchad.
1: Ici en Ndjamena, lancement ce matin au ministère de la Jeunesse et des Sports des candidatures au programme d'excellence entrepreneuriale pour l'édition 2026. C'était au cours d'un point de presse fait par le ministre Nahir Abakar qui indique que l'initiative est de garantir un processus fondé sur le mérite. On l'écoute.
9: À partir d'octobre 2026, 100 jeunes tchadiens bénéficieront d'un parcours de 3 années au Maroc associant formation, mentorat, coaching et incubation. Cette opportunité est entièrement gratuite et ouverte aux jeunes filles et aux jeunes garçons des 23 provinces de notre pays. Nous voulons aller chercher le talent partout où il se trouve, que nous sommes convaincus qu'une bonne idée peut naître partout au Tchad. Nous avons également voulu garantir un processus transparent, inclusif et fondé sur le mérite. C'est pourquoi la sélection sera conduite avec les acteurs de l'écosystème entrepreneurial. La Maison des Entrepreneurs, Wenak Labs, RJDLT, Tchad Innovation, Betal Nadja, Astok, Agrobusiness, Smart Village, RJET, Women Success ou encore Job Booster Tchad. Notre ambition est simple, identifier les jeunes qui portent des idées et des projets capables de devenir des entreprises, des solutions et des emplois pour nos provinces. Alors, aux jeunes des 23 provinces, je lance aujourd'hui cet appel. Candidatez, portez vos idées, portez vos projets, cette opportunité est la vôtre.
1: Nahir Abakar, ministre de la Jeunesse et des Sports, à l'instant, il est au micro de Omar Moussa. Sans transition, les autres nouvelles des provinces. Une mission conjointe HCR-Sénar, ministère de l'Action sociale et ministère du Commerce, séjourne dans la province du Wadaï. Après Farchana et Hadja Hadid, la mission est arrivée à Béché où elle a échangé avec les autorités provinciales et les acteurs économiques. C'était sur les enjeux liés à l'accompagnement des réfugiés et au développement des activités économiques. Les détails avec Kamel Gihannam.
10: Au Tchad, les filles sont confrontées aux barrières liées au mariage, aux grossesses précoces, aux travaux domestiques et autres aspects qui ne favorisent pas leur maintien à l'école. C'est pourquoi le point focal de la COSOCIB Tchad, Madame Catherine Baybayné, soutient que tous les acteurs de l'éducation doivent agir ensemble pour une école où chaque fille et chaque garçon doit disposer des mêmes opportunités d'apprentissage et de réussite afin de construire son avenir sans exclusion et sans discrimination. Étant donné que cette formation vise à renforcer les capacités des organisations de la société civile pour leur permettre de mieux comprendre les enjeux de la planification sectorielle de l'éducation, la chef de mission de la société civile, Madame Toudjal Aladoum, invite les participants à faire preuve d'assiduité. Selon le secrétaire général de la province du Mayo-Kébi-Est et conformément aux articles 38, 39 et 40 de notre constitution, le système éducatif tchadien est une responsabilité collective. À cet effet, il exhorte les plus hautes autorités à soutenir et à encourager leur engagement en faveur d'une éducation équitable et inclusive. Bongor, Sylviane Remadi Madingar, Radio Tchad.
1: À toutes nos excuses, vous l'auriez compris, Remadi Madingar nous parlait plutôt de l'ouverture d'un atelier de renforcement des capacités des organisations de la société civile sur la planification sectorielle de l'éducation sensible au genre. Et je le disais, à Béché, dans la province du Wadaï, séjourne une mission conjointe HCR, Sénar, ministère de l'Action sociale et ministère du Commerce. C'était une mission qui a fait le tour après Farchanaya Diaradit. Elle est arrivée donc ce matin à Béché. Elle a échangé avec les autorités provinciales et les acteurs économiques sur les enjeux liés à l'accompagnement des réfugiés et au développement des activités économiques. Retrouvons Kamel Gihanam.
11: Identifier les potentialités économiques, lever les obstacles à l'investissement et renforcer l'inclusion socio-économique des réfugiés et des communautés hôtes, tels sont les objectifs de cette mission. La mission a été d'abord reçue par le secrétaire général de la province du Wadaï, Djingar Gaspar, qui l'a encouragé à privilégier la collaboration entre les différents acteurs afin de relever les défis au profit des zones d'accueil. La mission a ensuite tenu une rencontre élargie au siège du conseil provincial où les échanges ont porté notamment notamment sur les conditions de vie des réfugiés et des communautés hôtes, la cohésion sociale, le maraîchage, l'accès au marché, au financement et aux opportunités économiques. Le président du conseil provincial par intérim, Ilyas Haroun Matar, a exposé les principales difficultés auxquelles font face les populations et a surtout appelé les opérateurs économiques à s'intéresser davantage aux potentialités locales. Il a appelé les opérateurs économiques à investir davantage dans le Wadaï afin de contribuer au développement local. Pour le représentant du Sénat, Hassan Ousmane Kossi, l'enjeu est de mieux comprendre les réalités des populations et de dégager les pistes d'intervention adaptées. Le chef de mission

0: au déplacement forcé en opportunité de croissance et de résilience et de prospérité partagée dans les provinces d'Akei et du Tchad. Abéché, Kalmeganam pour la radio Tchad.
1: Ici, en Djamena, il est 20h, passé de 47 minutes. Un adieu à un ancien collaborateur ce vendredi. Les obsèques de feu Babgé Guédenangean, ancien régisseur d'antenne à la radiodiffusion nationale tchadienne, ont eu lieu ce matin à l'église évangélique numéro 20 d'Abéna. Ce dernier hommage précède donc son inhumation dans son village natal d'Elbian, dans la province de la Tandjilé. Kalami Asil y était.
2: Les parents, amis et collègues de l'ONAMA, Office national des médias audiovisuels, étaient nombreux pour rendre un dernier hommage au feu Babegui Guédenangean. L'émotion était grande lorsque le corps de ce commis de l'État est arrivé à l'église. Plusieurs témoignages ont marqué cette cérémonie d'adieu. D'abord, Bairane Blaise, Kara Maloum et Nojiti Rouangar se sont relayés pour exprimer l'amitié, l'amour du travail et la patience du défunt durant sa vie professionnelle. Pour eux, feu Babegui Guédenangean était un agent dévoué et attaché à la défense des intérêts professionnels de ses collègues travailleurs. Au nom de l'administration de l'ONAMA, le directeur de la radio nationale tchadienne, RNT, Jimmy Vanzou, a réitéré l'assiduité et le professionnalisme du disparu. Quant à Sa Majesté Kemba Brahim Laigé, la communauté Nangiri perd un grand homme plein d'initiatives et de bonnes relations. Pour lui, feu Babegui Guédenangean est un baobab qui s'écroule, laissant derrière lui une veuve et plusieurs orphelins. Après ces moments d'hommage, le corps du feu Babegui Guédenangean sera inhumé à Delbian, dans la province de la Tandjilé.
1: À signaler que Babegui Guédenangean est décédé le 22 août. Au dernier, ici, N'Djamena. Mesdames, Messieurs, il est 20h, passé de 49 minutes. C'est la fin de ce journal. Merci à toute l'équipe de Tchad Actualité Soir. Ce journal a été réalisé par Isabelle Lépité. À la technique, Tchobé Gabriel, au micro à Seyda Mactouani Roland. Je vous souhaite de passer une excellente suite de nos programmes. Plaisir à Dieu demain, 20h30 pour un autre point de l'actualité.

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1: Et vous suivez toujours le programme de Radio Dual, le poste national, mesdames et messieurs, dans ces sujets. Il fait déjà 20h54. Vous avez suivi avec beaucoup plus d'intérêt et d'attention le journal présenté par Saïda Mokhtondi Roland, à présent Radio Service, deuxième volet à VDC. Monsieur Ousmane Matiang Kondi Matiang Malum Malgi Kem Kondi Célestin Sabour Malgi Andigui Justin Raphaël Nagy et Hassan Nagy, tous Ngabena, on leur écrit d'annoncer le décès de leur mère, sœur et tante Aïkob Rachel, épouse du défunt Matiang Jean, décédé le 23 août 2026 à Berry, des suites d'une longue maladie, inhumée le 24 août 2026 à Kumbu par Berry. La famille informe à Pena Kenny Jean, Mbey Lambey et Zanaba Ndai Tigi, tous Ngamena, à ses oncles de Magné et tous les frères de Kelo, à Abba Arnaud Masmbay et toutes les connaissances d'Abichi. Par ailleurs, la délégation qui s'est rendue au village est de retour en Ngamena et le recueillement aura lieu de volant demain samedi et dimanche chez son fils Ousmane Matiang à Kondoul, non loin de l'espace de jeu derrière la nouvelle antenne RTL. Sabakna Nestor, la grande famille d'Omo et toute la communauté Moussey de Ngamena ont la profonde douleur d'annoncer le décès de leur père Ganzogol Abdelkader, connu sous le nom de Lam Michel. Décès survenu le mardi 25 août 2026 au quartier Chagoua. Maintenant, des suites de maladie, cet avis s'adresse au chef des cantons de Domo, Sa Majesté Abdoulaye Semtassoua, au chef des villages de Fégéen, Lo, Barama, Pirkolosou, et à toute la famille Domo, à Sagosou, Georges, Elie Dassidi et Hinimbi Djogoy, à Gounogaya, Ifogo, Aïmaïsou Zolosou, à Maïdougouri au Nigeria, à Lévi-Paul Samba aux États-Unis d'Amérique, professeur Nidéou Lucien Assar, Gabgalia Ndrangé à Tini, Adina Pirkolosou et Noah Apollinaire à Bangor, Baba Nestor à Moussoro, Abdul Sabakna à Koribougoudi, à ses oncles maternels de Bagaï, particulièrement à la famille Aniba et la famille de Vina Anyamena, à ses sœurs Mbodi Monique à Kanja et Walaka Jakanou à Gom, à ses belles familles, à sa belle famille de Bodozi, en particulier Djalaba Gabriel à Bodozi et Bapma Eli à Maïlao et à ses amis et connaissances. Par ailleurs, la famille informe toutes ses connaissances que la veillée mortuaire est prévue pour ce vendredi 28 août 2026 à son domicile situé face au marché Taradona, précisément sous l'antenne. Notez bien, l'enterrement aura lieu du volant le samedi 29 août 2026 à Ngamena au cimetière de Tokra, paix à son âme. Les grandes familles Tabi, Dana Jacob, Dene, Naïndouba, Bernice et leurs enfants, Magitelem, Colette, Neldi, Tabi, Seigoto, Tabi, viennent par la présente vous annoncer les décès de leurs filles et sœurs, la nommée Merci, Tabi, Merci Tabi, était décédé le jeudi 27 août 2026, à Niamey, des suites de maladie. La défunte sera inhumée le samedi 29 août 2026 à l'Assemblée chrétienne d'Mbéin. Cet avis est adressé à leur père Séraphin, chef des races de Mouroum, leur sœur née Ronel Dobangar à Paris, en France, leur oncle Yotoloum Robert Bernard de Béboura et Koumdé de Kaira, Masri Gairous de Mundou, ainsi qu'à tous les parents du village Mouroum Touloum et de Béboura. Enfin, un avis de remerciement. La famille Mbaindi exalte Nodimbaï Laoumaï Mouba, Déoubé Samuel Betouembaï Aimé Dingao Assem Emmanuel Jeanne Tapol, les enfants de Fé Natoltiga Okala, les enfants de Fé Ngarassem Théo, remercie très sincèrement du fond du cœur parents en mise et connaissance pour leur assistance multiforme lors du décès de leur sœur, cousine et tante Dembaï Romaine Mbaindi. Décès survenu le 2 juillet 2026 à Mondou et inhumé le 7 juillet 2026 à Bembaindi, dans la sous-préfecture de l'Armanaïe. Ces remerciements s'adressent particulièrement aux parents du canton Andoum, du canton Gadibian, de l'Armanaïe, de Mbaïbokoum, de Gorée, aux parents de Doba et de Sar, à la communauté Laga de Mundou et celle de Niamena, à M. Girambiti Dingamyo, secrétaire général du conseil provincial du Logone Oriental, à M. Aladengi Kladumbaï, secrétaire général de la province du Logone Occidental, à M. Doudji Dingao Antoine à Bruxelles en Belgique, à la chorale La Voix du Berger de l'UET numéro 7 d'Ardeb Djoumbal, au cadre permanent des ressortissants de Bembaindi, en abrégé CPRB, aux collègues du travail de la Direction Générale des Impôts, aux fidèles des églises évangéliques des frères de Mondou et ceux de Bembaindi, et aux voisins et voisines du quartier Ardeb Djoumbal, sans oublier ceux ou celles qui ont apporté leur soutien et qui ne sont pas nommément cités. Seul notre Créateur Dieu Tout-Puissant saura récompenser les actes posés en droit de la famille éplorée, selon l'épître de Paul au 1 Corinthiens 15-58. L'Éternel a donné, l'Éternel a repris, que son nom soit glorifié et que l'âme de la regrettée repose en paix. Mesdames et messieurs, ainsi définitivement fini la lecture de vos avis et communiqués de ce vendredi 28 août 2026. Une fois de plus, la Radio Tchad, par ma voix, présente ses sincères condoléances à toutes les familles éprouvées. Que Dieu console les cœurs des parents et amis des disparus.

0: Et vous suivez toujours le programme de Radio Tchad, le poste national. Mesdames et messieurs, nous sommes à 21h05. 21h05. C'est aussi votre magazine La vie des partis politiques. Bonne écoute.
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2: Auditeurs à l'écoute, bonsoir. Merci d'être nombreux à l'écoute de votre magazine La vie des partis politiques. Aujourd'hui, nous avons l'honneur de recevoir dans ce studio le président national de Modema Ngoma, les démocrates africains, Dr Manga Makrada Maina. Bonsoir, monsieur le président.
3: Bonsoir.
2: Qui est Dr Manga Makrada, leader de cette jeune formation politique?
3: Dr Makrada Maina Manga est un ancien chercheur qui est à la fois historien et économiste et gestionnaire de patrimoine. Je suis lauréat de quelques universités européennes, notamment la Sorbonne, l'Université d'Alicante, l'Université de Padoue. Et j'ai embrassé la carrière d'abord d'enseignant, puis de consultant, de chef d'entreprise, de cadre de la fonction publique jusqu'à ce que je sois aujourd'hui à la tête du mouvement des démocrates africains.
2: Merci, merci.
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2: Quelle est donc la raison d'être du Modema, Ngoma des démocrates africains, dans le paysage politique tchadien?
3: Le Modema, nous le définissons beaucoup plus comme un hub, comme une plateforme collaborative, comme un incubateur d'idées, un incubateur au service de la recherche des solutions pour le Tchad et pour l'Afrique. Dans cette optique d'apporter des solutions pensées, des solutions concertées, que quelques jeunes élites tchadiennes se sont réunies en 2024 afin d'asseoir ensemble une plateforme qui nous a menés vers ce parti politique qui se veut panafricaniste, qui se veut centriste, qui se veut de la social-démocratie et qui, bien évidemment, comme tous les partis politiques au Tchad, ambitionne d'apporter des solutions ou d'aider à ce qu'il y ait plus de justice sociale, à ce qu'il y ait plus de solidarité, à ce que le Tchad puisse amorcer le développement et aller vers, bien évidemment, une diversification économique. Donc, nous définissons le Modema comme la maison des intellectuels, comme la maison des élites qui ambitionnent bien évidemment à participer à la construction du Tchad, à la construction de l'Afrique, à apporter des solutions dans l'optique de permettre à tous les Tchadiens d'avoir ce qui peut leur permettre de vivre heureux.
2: Et quelles sont donc les principales valeurs qui distinguent votre mouvement des autres formations politiques?
3: Notre identité doctrinale est de la social-démocratie. Nos statuts affirment clairement la liberté, l'égalité, la solidarité, la justice, la démocratie, la laïcité, le progrès social, le développement durable. Pour traduire ces principes dans l'action, nous avons retenu 5 piliers, notamment l'intégrité, parce que l'argent public reste quelque chose de sacré et nous le voulons pour le Tchad. La compétence, parce que la responsabilité doit revenir au mérite. Ce que nous souhaitons, la justice sociale, l'unité nationale, la responsabilité. Ces valeurs ne sont pas que décoratives, mais elles constituent des obligations de comportement et de résultats. Si nous voulons proposer une lecture différente, une lecture qui se traduira automatiquement en apportant le bien-être, le bonheur au Tchad.
2: Le Modema est-il un parti d'opposition, un mouvement de proposition ou une force politique destinée à exercer le pouvoir?
3: Le Modema est à la fois une force démocratique, malgré son caractère de jeune parti politique. Le Modema est aussi ce hub de proposition d'une alternance bien pensée. Nous opposons aux pratiques qui entretiennent l'autoritarisme, que nous dénonçons le clientélisme, la corruption, l'inefficacité, la justice. Je vous dirais que nous ne sommes pas dans l'opposition à la nation, mais nous sommes plutôt dans l'opposition aux idées. Nous sommes dans l'opposition à l'injustice, à l'inégalité, à l'inaction face à l'injustice. Lorsqu'une décision, par exemple, sert l'intérêt général, hein, quel que soit le mouvement politique qui la prône, nous soutenons cela. Donc, notre objectif, c'est de reconnaître le travail bien fait, reconnaître des solutions qui sont apportées, quel que soit le courant politique, quel que soit le mouvement. Nous définissons comme des porteurs de bons messages, Donc, nous n'allons pas nous définir comme un parti d'opposition parce qu'il faut être un parti d'opposition ou de la mouvance présidentielle, mais nous sommes avec tout mouvement qui voudrait que le Tchad puisse avancer. Et c'est tous ensemble que nous avancerons, quels que soient les courants politiques.
2: Et quelle place accordez-vous aux jeunes, aux femmes et à la diaspora dans la direction de votre mouvement?
3: Les jeunes, les femmes et bien évidemment la diaspora, puisque moi je suis aussi issu de cette diaspora, sont au cœur des différentes décisions. Le mouvement entend bien évidemment assurer la représentation effective des femmes. Les jeunes aussi sont impliqués à tous les niveaux dans les différents organes de notre parti politique, y compris la diaspora. Les femmes occupent une place importante et nous œuvrons pour que leur place soit de plus en plus importante, puisque elles ne sont pas que les mères, comme on le disait, ou bien comme nos épouses, mais elles participent pleinement dans le développement, dans la cohésion nationale et cohésion sociale.
2: Merci, Monsieur le Président. Quelles réformes institutionnelles jugez-vous indispensables pour renforcer la démocratie au Tchad?
3: Notre programme retient 5 champs prioritaires. Garantir l'indépendance réelle de la justice et l'égalité de tous les Tchadiens devant la loi. Deuxièmement, rendre l'administration électorale véritablement autonome. Réviser le fichier électoral et sécuriser chaque étape du scrutin. Donc, en troisième lieu, nous envisageons rééquilibrer les pouvoirs, renforcer le Parlement, consolider la séparation des pouvoirs et préserver la limitation du mandat présidentiel. Quatrièmement, rendre la décentralisation effective par le transfert simultané des compétences, des ressources et de personnel. Et enfin, protéger la liberté de presse, l'espace civique et la participation citoyenne. La démocratie ne se réduit pas au jour de vote, que la démocratie, c'est un comportement de tous les jours, ce qui suppose des institutions crédibles devant le peuple, devant la loi.
2: Et comment le MODEMA compte-t-il lutter contre la corruption et le détournement des ressources publiques?
3: Nous agirons sur trois fronts. Prévenir, détecter et sanctionner. Prévenir en numérisant les marchés publics et les paiements de l'État. En publiant les budgets, les grands contrats et les revenus détectés grâce aux audits réguliers et des institutions de contrôle indépendantes qui doivent être mises sur pied et en leur donnant le pouvoir qu'il faut. Ensuite, nous allons sanctionner par une justice qui sera véritablement libre.
2: Et comment rendre l'administration tchadienne plus efficace et plus proche des citoyens d'après vous?
3: Ce n'est pas tellement difficile, mais c'est juste une question de volonté et de vision. Nous voulons passer d'une administration de procédure à une administration de service, puisque le Tchad reste l'un des pays où les procédures peuvent être, même si elles sont biaisées, elles sont souvent lourdes. Les démarches doivent être simplifiées, les délais publiés et les dossiers doivent être traçables par des guichets numériques. Nous devrions aussi aller vers le recrutement et l'affectation et aussi la promotion des agents qui doivent reposer sur le mérite, sur les compétences, sur l'évaluation, non sur des relations comme nous le constatons de nos jours. Donc, les services de l'État doivent être essentiels. Ils doivent être déconcentrés. Donc, nous devrions permettre à ce que chaque ministère dispose des objectifs qui sont mesurables avec des résultats qui sont publiables. L'État ne doit pas être un observateur lorsque nous sommes face à certaines situations, mais l'État doit avoir une vision qui est celle de contrôler, de surveiller, de sanctionner, d'impulser une dynamique constructive.
2: Quelles mesures proposez-vous pour améliorer la justice sociale et réduire les inégalités entre les provinces du pays?
3: Vous savez, la justice est le principal mot dont souffre le Tchad. Et cela ne date pas d'aujourd'hui, mais cela date de depuis la création même, ou bien le fondement même du Tchad moderne. La justice sociale, elle commence simplement par l'égalité d'accès aux services essentiels. Lorsque chaque citoyen, quelle que soit sa position géographique, a accès aux services essentiels, nous proposons au sein du MODEMA la création d'un fonds de péréquation, c'est-à-dire un fonds de partage territorial. Ce fonds sera fondé sur des critères objectifs. La population, niveau de pauvreté, éloignement et déficit d'infrastructures. Chaque province doit bénéficier d'un socle minimal en éducation, en santé, en eau, en énergie, en route et en connectivité. Dans d'autres pays, on n'a pas forcément à vouloir vivre dans une capitale. Au Tchad, on est dans un système où tout est centralisé. Donc, nous devrions permettre à ce que chaque Tchadien ait accès aux services essentiels et que chaque province soit un pôle d'attraction. Donc, ce sont ces solutions que le mouvement des démocrates africains propose, puisque le développement ne doit pas venir de N'Djamena, mais le développement peut être porté par N'Djamena, mais il peut venir de nos provinces que nous voulons intégrer dans cette plateforme de développement.
2: Voilà, quelles sont les trois premières mesures économiques que le MODEMA mettrait en œuvre s'il arrivait au pouvoir? pouvoir.
3: Les mesures, elles sont nombreuses. Mais puisque vous nous demandez trois, nous allons retenir bien évidemment les plus importantes, notamment, je dirais premièrement, nous allons œuvrer pour lancer un plan de protection du pouvoir d'achat et de l'assainissement des finances publiques à travers l'audit de la dette, des exonérations des grands contrats, réduction des dépenses improductives, parce qu'il y a des dépenses qui ne font que tirer le pays vers le bas, asseoir un contrôle de la concurrence et aller vers un allègement sur des produits essentiels. Et deuxièmement, le mouvement engagera un pacte national de production et de transformation de l'agriculture, de l'élevage, de la pêche, de l'artisanat et appuiera l'irrigation, l'énergie, le stockage et les routes rurales qui font défi. Enfin, comme mesure, nous créerons un programme national pour l'emploi et l'entrepreneuriat des jeunes et des femmes, ce qui va combiner la formation professionnelle, le financement qui doit être transparent et nous allons aller vers une préférence aussi nationale et locale.
2: Oui. Monsieur le Président, comment diversifier l'économie tchadienne et réduire sa dépendance au pétrole?
3: La diversification est urgente et elle est indispensable parce que jusqu'à présent, nous avons oublié les principales mamelles de notre économie. Donc, il faut bien évidemment utiliser le pétrole comme un capital de transition parce que le pétrole est une ressource tarissable. Donc, c'est tout simplement un capital de transition et non comme une rente permanente. Donc, ce qui nous amènerait clairement à identifier des ressources propres. Nous devons transformer cette rente tirée du pétrole et en faire un fonds souverain. Construire des infrastructures, miser sur le capital humain qui est très important et les filières non pétrolières que nous connaissons, que ce soit le coton, l'arachide, la gomme arabique, le bétail surtout. Donc nous devrons aussi développer des chaînes de valeur à travers la production, la diversification, la transformation et aussi la certification. Cette politique qu'ambitionne le mouvement des démocrates africains doit être soutenue. Elle doit être soutenue par cette volonté des Tchadiens, cette volonté de nos élites à pouvoir aller vers cette diversification économique. Nous mettrons aussi un accent très important sur l'énergie solaire, sur le développement de la logistique, sur le numérique aussi, qui est indispensable, et aussi le secteur culturel et une industrialisation qui doit nous permettre de passer de l'artisanat vers une industrie véritablement compétitive.
2: Et parlant effectivement du capital humain, quelle stratégie proposez-vous pour créer des emplois pour les jeunes tchadiens?
3: Un jeune n'a pas besoin d'une promesse d'emploi. Il a besoin d'une compétence, d'un financement accessible des marchés qu'il a devant lui. Donc, notre stratégie au sein du MODEMA relie la compétence, les financements et la demande économique. D'abord, nous allons orienter la formation vers des métiers réels. Donc, ce qui nous amènera à revoir l'enseignement supérieur au Tchad, nous devrons proposer des formations, notamment l'agriculture moderne. Vous avez la maintenance, vous avez le bâtiment, vous avez l'énergie, le numérique, la santé, la logistique, l'artisanat et l'industrie. Donc, troisièmement, nous devrions faciliter l'accès au crédit à la jeunesse, offrir la garantie aux jeunes entrepreneurs, puisque un pays n'est pas construit par le gouvernement, mais un pays est construit par les petites personnes que nous rencontrons tous les jours. Donc, enfin, nous allons lancer des programmes à forte intensité de main-d'œuvre dans les infrastructures locales, notamment l'irrigation, les logements, le reboisement, l'assainissement. Chaque dispositif, M. Passiré, devra être évalué sur le nombre d'emplois durables créés et non sur le nombre de cérémonies organisées. Donc, un jeune, comme je le disais, n'a pas besoin de promesses d'emploi, mais il a besoin d'une compétence et d'un appui financier.
2: Quelle place la mémoire historique et le patrimoine tchadien doivent-ils occuper dans la construction de l'unité nationale?
3: Oui, je suis aussi enseignant en patrimoine, en industrie culturelle, et c'est une thématique aussi qui m'intéresse particulièrement, car une nation qui connaît toutes ses mémoires peut construire une unité plus juste et durable, puisque l'histoire nous permet bien évidemment de mieux gérer le présent et de mieux construire l'avenir. Donc la mémoire et le patrimoine sont mémoire de la nation. Donc chaque citoyen tchadien doit pouvoir reconnaître sa région, doit pouvoir reconnaître sa culture, apporter sa contribution dans le récit national. Donc le MODEMA proposera un enseignement plus inclusif de l'histoire du Tchad, participera bien évidemment à la sauvegarde des archives, des sites et des objets patrimoniaux afin de faire du Tchad un pays qui n'oublie pas son passé, mais qui s'en remémore et qui l'utilise pour pouvoir bien asseoir la construction de la nation.
2: Et que proposez-vous pour renforcer le sentiment d'appartenance à une même nation au sein de votre formation politique?
3: Au-delà de la nation, nous sommes un mouvement panafricaniste. C'est pour cela que nous sommes le mouvement des démocrates africains. Donc, nous devons incarner en interne déjà au Tchad ce parti qui veut partir de l'unité, de la fierté d'appartenir au Tchad et l'amplifier au-delà en touchant tout le continent africain. Donc le Modema est certes un très jeune parti, mais il tient bien évidemment à ce que l'image du Tchad soit une image qui soit totalement loin du carcan qui voudrait que le Tchad c'est un pays multiethnique et il y a des centaines d'ethnies qui ne s'entendent pas. Donc nos structures, par exemple au sein du Modema, représentent toutes les provinces du Tchad, toutes les générations, les femmes, les catégories socioprofessionnelles différentes, et aussi les différentes sensibilités de cette nation que nous sommes en train de construire.
2: Monsieur le Président, nous allons parler un peu de vous. Vous êtes historien, également économiste. En quoi votre formation influence-t-elle votre engagement politique?
3: La recherche m'a appris trois disciplines. Vérifier les faits, rechercher les causes profondes et mesurer aussi les conséquences. Donc, je capitalise mon profil qui reste un peu une kyrielle de domaine. Cela me donne une lecture beaucoup plus générale, une lecture beaucoup plus prudente, une lecture beaucoup plus avec un regard beaucoup plus aiguisé. Donc, l'histoire enseigne qu'une décision politique, par exemple, l'histoire m'enseigne qu'une décision politique n'est jamais isolée. Donc, une décision est la résultante de plusieurs facteurs. Donc, et mon profil d'analyste économiste aussi m'a permis d'anticiper sur un certain nombre d'éléments économiques, un certain nombre de conséquences qui sont évitables aujourd'hui. Donc, raison pour laquelle nous avons longuement parlé de la diversification de l'économie qui me tient particulièrement à cœur. Qu'il faut comprendre ces populations, qu'il faut comprendre chaque recoin et connaître chaque point du pays pour pouvoir proposer des solutions qu'attendent les Tchadiens, quelle que soit leur génération, quelle que soit leur origine, ou bien leur appartenance provinciale, ou bien leur appartenance confessionnelle.
2: Quelle leçon de l'histoire politique tchadienne ne faudrait-il pas surtout répéter?
3: On ne construit pas une paix durable par l'exclusion. Donc, pendant longtemps, certains hommes politiques ont cru que qu'en excluant ceux qui ne pensent pas comme eux, ils sont sur le bon chemin. Mais la nation doit être construite par des institutions qui sont justes et qui permettent d'asseoir des dialogues permanents. Donc nous devrions bien évidemment éviter l'entre-soi et les renfermements identitaires qui sont courants. Et surtout, on l'a évoqué tout à l'heure à travers les discours de la haine sur Internet, nous nous rendons compte que nous sommes en train de repartir vers l'entre-soi. Donc c'est ce qu'il faut éviter. Nous ne devons pas surtout répéter le cycle de l'exclusion. Mesurer ce qu'on dit, mesurer ce qu'on pense et aussi mesurer ce qu'on peut laisser refléter. L'histoire montre qu'une stabilité fondée sur le silence, la peur et l'accaparement des ressources mécontentera beaucoup de Tchadiens. Et lorsque un peuple a ce sentiment d'être exclu, ce peuple devient aigri, ce peuple devient méchant et il devient à la fois violent et agressif. Nous devrons donc bâtir des institutions qui doivent être fortes que les individus, garantir l'alternance pacifique. Nous devons organiser, même 10 000 fois organiser, des dialogues permanents et de préférer la justice que la revanche. Donc l'unité n'est pas l'uniformité. Elle est une capacité d'accepter chacun dans sa différence, chacun dans la lecture qu'il fait.
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2: Fidèle auditeur et de cours, je rappelle que nous sommes le président de Modema. Il s'agit du docteur Manga Makrada Mena. Avec lui, nous échangeons sur la jeune formation politique mise en place tout récemment en 2024. Monsieur le président, le Modema est-il prêt à nouer des alliances avec d'autres forces politiques? À quel point?
3: Bien évidemment qu'une force politique sérieuse ne doit pas confondre autonomie et isolement. Donc le Modema est prêt à travailler avec les autres partis politiques, avec les mouvements citoyens, les organisations sociales qui partagent un socle minimal avec nos idéaux. Ces mouvements doivent aller vers le respect de la démocratie et de l'état de droit, vers une unité nationale, vers le refus de la violence et de la manipulation identitaire, vers la lutte contre la corruption, la justice sociale et l'engagement pour l'alternance pacifique, puisque nous sommes un parti pacifique. Donc toute alliance devra reposer sur un accord écrit concernant les éléments communs de nos différents programmes ou bien de nos différentes visions, les réformes prioritaires, la méthode de gouvernance et les mécanismes de règlement des désaccords. Donc nous refusons et nous avons toujours refusé les coalitions de circonstances qui restent totalement limitées au partage de postes. Parce que une alliance doit répondre à un certain nombre d'éléments pour finalité offrir à nos populations le bien-être, le bonheur. Donc nous refusons des alliances qui sont circonstancielles et qui ont pour objectif de se partager le gâteau ou bien se partager des postes. Mais nous sommes pour une alliance qui doit permettre d'additionner les convictions, les compétences et pas seulement des ambitions. Oui, le mouvement reste ouvert aux alliances avec des mouvements qui partagent cette volonté, cette envie de faire avancer les Tchadiens vers le bonheur.
2: Actualité oblige, Monsieur le Président, comment appréciez-vous l'acte du chef de l'État accordant la grâce présidentielle aux compatriotes condamnés?
3: Le mouvement salue cette décision comme un geste d'apaisement et d'humanité. Elle permet de détendre le climat politique, ce qui a été fait. Cette grâce permet de réunir des familles et d'ouvrir un espace de réconciliation véritable. Elle a le mérite d'être reconnue et je tiens à travers ce micro à féliciter le président de la République et à souhaiter à nos compatriotes qui ont été graciés un bon retour dans leurs familles respectives. Il doit ouvrir une séquence bien évidemment durable de dialogue, de respect des libertés publiques, de consolidation de l'indépendance et de la justice. Donc le pardon ne doit ni humilier les bénéficiaires de cette grâce, ni effacer l'exigence de leurs responsabilités. Donc, nous appelons l'ensemble des acteurs tchadiens à transformer cet apaisement en engagement commun pour la paix, l'état de droit, bien évidemment l'unité. Le véritable enjeu est maintenant d'en faire un point de départ pour une réconciliation véritable pour un Tchad nouveau tel que nous le voulons.
2: Avant de finir, Monsieur le Président, quel message adressez-vous aux jeunes tchadiens?
3: Le message ultime que je peux leur adresser, c'est ne laissez personne vous convaincre que votre avenir est déjà écrit. Donc, vous êtes les représentants de votre génération. Avant vous, vous avez une génération. Après vous, vous aurez une autre génération. Donc, vous ne devrez pas être des lecteurs de l'histoire de votre pays, mais vous devez être des co-auteurs de chaque page de l'histoire humaine, de l'histoire politique, de l'histoire économique de votre pays. En tant qu'enseignant, je leur dirais formez-vous. Organisez-vous, entreprenez, votez, débattez et exigez des comptes puisque vous avez voté. Refusez la résignation, la violence, les raccourcis souvent très faciles, les divisions ethniques, religieuses ou régionales que certains cherchent vraiment à vous transmettre malheureusement. Donc le Tchad a besoin de votre créativité, de votre maîtrise du numérique. Vous devez l'utiliser de manière responsable, de votre énergie et de votre sens de bien commun. Donc sachez que la politique ne doit pas être abandonnée aussi à ceux qui la détournent. Elle doit redevenir votre instrument de transformation pacifique surtout. Donc le mouvement vous ouvre un espace de responsabilité. Toutes les têtes pensantes tchadiennes, tous ceux qui pensent qu'ils cherchent une tribune, un cadre, un mouvement qui va penser le développement du Tchad, qui va penser comment apporter des solutions du Tchad. Sachez que le mouvement compte sur vous, le mouvement a confiance en vous et vous devrez être acteur du changement et du devenir du Tchad. Je crois que la jeunesse, elle a sa place et qu'elle ne doit pas laisser d'autres personnes écrire son histoire à sa place. Vous ne devez pas être des lecteurs, mais vous devez être co-auteur de l'histoire générationnelle de votre pays.
2: Merci, Monsieur le Président, pour votre disponibilité.
3: Merci.
2: Fidèle auditeur à l'écoute de la radio diffusion nationale tchadienne, c'est pratiquement terminé pour votre magazine Vie des partis politiques. Nous avons reçu dans ce studio le président national du mouvement des démocrates africains, Dr Manga Makrada Maina. Il était question de la vision politique de son mouvement politique, ses objectifs et le patriotisme. Merci pour votre écoute. Était à la prise de son Mahadi Mahamat Abdoulaye, réalisation Abdoulaye, à la coordination du magazine Amélie Dolmia, au micro pour la présentation, je suis Louis Passiri. Au revoir et bonne suite du programme Radio Tchad.
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0: Fidèles auditeurs, bienvenue sur les zones de la radiodiffusion nationale tchadienne RNT. Au micro pour la présentation, je suis Diora Hassandei. Avoir un regard se disant, des cils longs et des yeux éclatants, c'est le désir de beaucoup de femmes. Les faux cils et les lentilles de contact sont devenus très tendance de nos jours. Nous sommes allés à la rencontre de quelques femmes qui les utilisent souvent.
1: Les faux cils, c'est des produits esthétiques qui peuvent nous changer le visage. Ça nous embellit en fait. Quand on porte, on a l'impression qu'on a changé de mine, de visage et ça nous plaît.
2: On met les faux cils principalement pour des raisons esthétiques. Oui. C'est pour embellir la beauté, c'est pour sublimer le maquillage quoi.
3: J'aime bien porter les faux cils parce que ça me rend belle. J'aime bien quoi. Je ne peux pas les poser moi-même. Je pars au salon, c'est plus garanti là-bas.
0: Si ces accessoires permettent de sublimer les regards, ils ne sont pas sans risque pour la santé des yeux. La mauvaise utilisation, le manque d'hygiène, les produits inadaptés peuvent entraîner des complications parfois graves. Alors, comment allier beauté et sécurité?
1: Comme tout autre produit, les faux cils ont leurs effets négatifs en fait. Par exemple, moi, j'ai des problèmes de vision. Je suis myope de naissance. Du coup, quand je mets, je suis obligée, quand on les met, quand on les pose avec des colles. Et ces colles-là, ce sont des produits extrêmement chimiques qui brûlent les yeux, en fait, quand on ne les pose pas bien. Et du coup, quand je les mets, ça m'irrite. J'ai des irritations. J'ai des brûlures aux yeux. Du coup, c'est ce qui fait que, à la longue, je n'en mets pratiquement plus.
4: Moi, je n'aime pas porter les faux cils, mais j'ai essayé une seule fois. Ça m'a brûlé et... C'est pour cela que je n'aime pas trop utiliser les faux cils. Je l'ai enlevé le même jour parce que ça m'a beaucoup trop brûlé.
2: Les faux cils ont aussi des inconvénients, surtout s'ils sont mal utilisés ou portés trop souvent. Ils ont plusieurs inconvénients. Premièrement, peuvent embellir les cils naturels. La colle ou le retrait brutal peuvent casser ou faire tomber les cils naturels. Deuxièmement, on peut parler aussi des risques d'irritation ou d'allergie. Certaines colles provoquent rougeur, démangeaison ou brûlure des yeux. Troisièmement, je peux dire qu'il y a l'inconformité. Quand tu portes les faux cils mal posés, ils peuvent piquer, gratter ou donner une sensation de douleur. Je peux parler aussi des risques d'infection. Si les faux cils ont les outils ne sont pas propres en les utilisant pour les mettre les faux cils, cela peut causer aussi des infections des yeux.
3: Bien sûr, j'ai des démangeaisons à chaque fois que je mets le faux cils. Mes yeux se gonflent, ils deviennent rouges aussi. Des fois, même me demande si ce qui ne va pas dans mes yeux. Des fois, je garde 2 jours ou bien 3 jours ou plus, donc ça dépend.
5: L'utilisation de ces faux cils-là a un risque majeur pour la santé aussi. Pourquoi? Parce que c'est un corps étranger qui habite le corps qui est naturel. Donc raison pour laquelle je suis contre ça, et je déconseille à ces jeunes filles ou bien femmes qui utilisent ces fossiles-là de l'utiliser prochainement. Pourquoi? Parce que elle s'est fait pour embellir, pour séduire, mais par contre ça impacte sur sa santé. Donc raison pour laquelle je suis contre cela. Et si une des femmes pensent ou bien des filles pensent à me séduire par rapport à ça, moi je suis caduque par rapport à ça, je suis naturel toujours et j'aime le naturel. Raison pour laquelle je déconseille à mes soeurs, mes mamans et nos épouses à qui utilisent ça de les laisser et de garder leur style naturel que Dieu leur a créé avec.
4: Ma mère m'interdit de porter des faux cils. Ça me plaît, mais elle dit que c'est pas pour les filles de mon âge.
0: Place à présent à ceux qui défendent une beauté simple et authentique, les hommes qui privilégient le naturel. Pour eux, le regard n'a pas forcément besoin d'artifice pour être séduisant.
6: Moi, personnellement, j'apprécie pas. Si elle est naturellement, elle est belle.
7: À mon avis, je trouve ça trop barbare. Une personne qui est née, qui est éduquée naturellement, n'aura pas besoin de se surcharger quelque part. En tout cas, par rapport à notre culture, ça ne nous convient pas. C'est mieux de rester naturel, tel que Dieu nous a créé.
8: Je n'apprécie pas ça. Le monde traditionnel est bien. Le fait d'obliger les fossiles dans les yeux, c'est un peu... dégradant, je vois. Ou faut aussi le traquer, ben là, ça peut même dégrader les yeux. Une conséquence vient, pas pour l'instant, mais dans les jours à venir, là, ça peut créer des sida, un peu de maladie et tout ça.
5: Je n'ai aucune appréciation par rapport à cette dame qui utilise les fossiles pour séduire l'homme.
0: Après les différents avis recueillis, il est important d'écouter une professionnelle qui vit cette réalité au quotidien. En effet, les salons de coiffure et de beauté sont aujourd'hui des lieux où les fossiles sont de plus en plus utilisés. Parfois sans toujours respecter les règles d'hygiène ou de sécurité. invités. Pour en parler, nous recevons une détentrice des salons de coiffure qui va nous partager son expérience, ses observations, mais surtout les précautions à prendre.
9: Je m'appelle Adida Saballa, propriétaire du salon Zina Beauté. Généralement, la pose des fossiles, ça se passe pendant les mariages, les cérémonies, en tout cas, surtout pendant la période où il y a plus de cérémonies. Par exemple, le mois de décembre dernier, il y a eu beaucoup d'occasions de mariages, des circoncisions et tout. Donc, on a de plus en plus de demandes en concernant les fossiles. Mais il y a aussi certaines personnes qui, elles aiment rester avec les fossiles dans leur quotidien. Et elle vient aussi demander ça.
10: Certaines clientes se plaignent d'irritation ou d'inconfort après la pose.
9: Bien évidemment, on peut trouver certaines personnes qui ont de l'allergie de la colle et certaines des fossiles lui-même. Donc parfois, ça génère des irritations, ça rend les yeux rouges, des démangeaisons et tout ça.
10: Avez-vous déjà refusé la pose à une cliente?
9: Oui, il m'arrive des fois de refuser pendant la pose parce qu'il y a certaines clientes, leurs larmes coulent pendant la pose, elles ont des problèmes avec la colle, je ne sais pas, peut-être avec les fossiles, donc je les refuse. Parce que après, je ne peux pas vraiment assumer la responsabilité de la personne si elle-même, elle sait qu'elle a une allergie, mais elle vient quand même. Donc une fois même, j'ai eu des problèmes à propos de ça. La femme est venue avec son mari, il a eu des gonflements, des irritations. Donc depuis lors, je me méfie vraiment.
10: Selon vous, quelle erreur les clientes font le plus souvent avec les fossiles?
9: Voilà, ça c'est par rapport à ce que je viens de dire avant. Certaines personnes, elles savent qu'elles ont de l'allergie contre ça. Si tu connais que tu as des problèmes avec quelque chose, il faut éviter. Vraiment, ça me fait réfléchir quoi. Pourquoi une personne peut chercher un truc qui va contre sa santé? Donc elles jouent vraiment avec leur santé ophtalmologique.
10: J'espère qu'en écoutant cela, vos clientes ne vont pas fuir.
9: Par exemple, je suis détentrice d'un salon, donc c'est qui m'importe, c'est pas seulement d'avoir des clientes, mais de satisfaire mes clientes. Donc, si il y a quelque chose qui va contre la santé de mes clientes, je vais forcément leur dire de ne pas venir. L'argent n'est pas plus important que la santé de mes clientes. Donc, je conseille à toutes les femmes de connaître, de relever vraiment les choses qui jouent avec leur santé et d'éviter, voilà. Quand même, mes clientes, ne fuyez pas.
10: Je vous remercie.
9: Ah, merci beaucoup à vous aussi.
0: Au regard différent des témoignages que nous venons d'entendre, une réalité s'impose. L'utilisation des fossiles et des lentilles de contact est de plus en plus répandue, mais elle n'est pas sans conséquences pour la santé des yeux. Entre pratiques esthétiques et manque d'informations, de nombreuses personnes s'exposent à des risques parfois évitables. C'est pourquoi il est essentiel d'avoir un avis d'un spécialiste avant toute pose.
11: Je suis docteur Tom Tembi Nandunga. Je suis médecin ophtalmologiste au centre hospitalier universitaire, la référence nationale en Tchamena.
10: Pour commencer, docteur, les fossiles et les lentilles sont un effet de beauté ou vrai danger pour les yeux?
11: Bien qu'utilisés dans la beauté, les fossiles et les lentilles constituent un danger réel. Il faut dire que les cils sont disposés tout au bord.

0: la qualité même des larmes qui lubrifient les yeux. Donc déjà là, c'est un réel problème. Pour les lentilles, il y a beaucoup de conséquences. Voilà. Les gens les portent en ziolet, les mesures qui doivent accompagner. Les lentilles, on les porte au niveau de l'hôpital parce qu'il y a une prescription qui doit accompagner. D'accord ? Ces lentilles, on les utilise à but peut-être réfractif, d'accord, pour améliorer la qualité de la vision. Voilà. Ces lentilles également sont utilisées comme des pansements pour faciliter la cicatrisation de certaines plaies au niveau de la cornée, au niveau de l'œil. Il est fort de constater qu'on se donne à l'utilisation abusive des lentilles, des fossiles, sans précaution médicale, sans consultation ophtalmologique. Donc ces pratiques sont vraiment un danger pour la population et pour ceux qui les portent.
1: Qu'est-ce qui pose le plus de dangers, les fossiles eux-mêmes ou la colle utilisée pour fixer?
0: Les deux, les fossiles et la colle utilisée. Les fossiles peuvent entraîner des réactions allergiques. Ce sont des matériaux synthétiques qui ne sont pas souvent compatibles avec l'organisme, avec les yeux. Ils vont entraîner souvent de l'allergie, souvent des infections. Et la colle, comme c'est un produit chimique qu'on utilise également, va entraîner des allergies, des brûlures et autres au niveau également des yeux. Donc les deux, les fossiles et la colle qu'on utilise pour poser ces fossiles, les deux sont des dangers pour les yeux, pour les patients, pour ceux qui les font.
1: Est-ce que les fossiles et les lentilles favorisent les inflammations oculaires?
0: Oui, les fossiles et les lentilles posées favorisent des infections au niveau oculaire. Voilà. Les fossiles peuvent retenir des bactéries, d'accord, et vu la proximité avec les yeux, vont créer ce qu'on appelle des conjonctivites, voilà, allergiques, des conjonctivites bactériennes, ou bien même aller plus loin, faire ce qu'on appelle de l'orgelée, du chalazion au niveau des paupières. Ça pose vraiment un problème. Les lentilles de contact peuvent entraîner ce qu'on appelle des kératites au niveau de la cornée, des allergies, des infections qui sont parfois difficiles à traiter.
1: Les extinctions de fossiles peuvent-elles abîmer les cils naturels ou affecter la santé des paupières à long terme?
0: Oui, les extensions peuvent affecter la disposition naturelle des cils, la disposition naturelle même des paupières. Voilà. Donc, utiliser en long terme, ça va modifier carrément l'architecture au niveau de la paupière. L'anatomie normale va être modifiée. Voilà, avec l'utilisation prolongée et abusive.
1: Peut-il y avoir un impact sur la vision, même temporairement ou à long terme?
0: Oui, l'impact sur la vision est réel, puisque ce sont des matériaux qui ne sont pas prescrits, donc ils sont posés et ils vont affecter défavorablement la vision. La vision va devenir floue pour certains, la vision va être troublée tout le temps. Voilà. Et tout le temps, on va se mettre à frotter les yeux sont tout le temps rouges, ça larmoie, tout ça. Donc, il y a un effet réel sur la santé visuelle.
1: Comment repérer les premiers signes d'un problème oculaire dû aux fossiles et aux lentilles?
0: On aura d'abord ce qu'on appelle un prurite, des démangeaisons, voilà, en termes simples. Donc, tout le temps, on va frotter les yeux, voilà, les yeux vont devenir rouges, une hyperémie conjonctivale. Voilà, parfois, on peut même avoir des infections. Donc des yeux qui collent et autres.
1: Existe-t-il des alternatives plus sûres aux fossiles et aux lentilles?
0: L'alternative plus sûre, c'est de s'abstenir. Il ne faut pas les porter. Et s'il faut les porter, il faut que ça soit accompagné par une prescription médicale bien conduite. Que ce soit pour les fossiles, que ce soit pour les lentilles, il y a toujours des conséquences. Donc c'est l'idéal, c'est de ne pas les porter tous les deux. Mais s'il arrivait qu'une prescription médicale l'autorise, là, il faut bien l'encadrer avec un bon suivi.
1: Nous sommes à la fin de notre entretien. Quel conseil simple donneriez-vous aux femmes?
0: Oui, je voudrais dire à nos mères, à nos sœurs, à nos filles, à nos femmes. Elles sont belles naturellement comme ça. Il ne faudrait pas qu'elles prennent le risque d'utiliser ces lentilles, ces fossiles, juste pour plaire. Voilà. Parce que ça affecte réellement leur vision. Et en tant qu'ophtalmologiste, moi je déconseille l'utilisation de ces lentilles et ces fossiles, si ce n'est pas médicalement prescrit.
1: Je vous remercie.
0: Je vous remercie aussi, madame.
1: Fidèles auditeurs, nous arrivons au terme de notre émission consacrée aux risques liés à l'utilisation des fossiles et des lentilles de contact. À travers les différents témoignages et l'intervention de notre spécialiste, nous retenons que si ces accessoires permettent d'embellir les regards, ils ne sont pas sans danger pour la santé des yeux. Une mauvaise utilisation, un manque d'hygiène ou des produits de qualité douteuse peuvent entraîner des complications parfois graves. Il est donc essentiel d'adopter les bons gestes, de privilégier des produits sûrs et surtout de ne pas hésiter à demander conseil à un professionnel de santé. Prenez soin de vos yeux car ils sont les miroirs de la vie. Merci de l'avoir suivi. À la présentation, je suis Diora Hassan Deye, prise de son.

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0: Mesdames et messieurs, amis auditeurs et mélomanes de l'émission Flashback, bonsoir et bienvenue à bord du Boeing 747 Griffé au Naman pour un voyage musical d'une durée de 60 minutes. Ce soir, nous allons découvrir le parcours musical d'une figure emblématique, la reine de Baraki en Colombie. Au micro, pour présentation, Nadjilo Mbaitouba. À la technique, Madi Mahamat Abdoulaye. Pour une bonne position d'écoute, voici Nako Nairobi, Sien Bilabel.

Claire Mboyo Moseka Biliabel est née le 10 janvier 1959 au Congo belge de père Mbala Mbondi, dit Louis XIV, un chanteur de charanga à Bumba dans la province de Mongola et de mère Mboyo Mbilia. À l'âge de 10 ans, Biliabel était déjà passionnée par la musique. Lors d'une interview à sa résidence, elle déclare que c'était la Togolaise Bella Bello en tournée au Zaïre en 1969 qui l'avait marquée par sa voix et lui avait donné envie de devenir une star de la musique africaine. En 1976, alors qu'elle est âgée d'à peine 17 ans, Marie-Claire Mboyo Moseka Biliabel entend un communiqué radio diffusé annonçant que la chanteuse Abeti Masikini recherche des choristes pour son groupe. Biliabel saute sur l'occasion, étant déjà choriste à la chorale cathédrale du quartier 12 de la commune de Ndili. Après une audition, elle est engagée au sein du groupe de la chanteuse Abeti Masikini. Deux ans après, les chanteuses quittent en masse l'orchestre d'Abeti Masikini, laissant ainsi un grand vide à combler. Abeti découvre ainsi Biliabel qui abandonne le micro en faveur de la chorégraphie. Elle s'y prend tellement bien qu'Abeti fait d'elle la chanteuse principale. Quelques mois plus tard, Biliabel quitte Les Redoutables, un groupe de danseurs d'Afrique d'Abeti, et décide de ne plus rien faire pendant une année. En 1979, Abeti Masikini se souvient de Biliabel et va la chercher en personne en Ndili chez ses parents. Biliabel regagne Les Redoutables et reprend sa place de chanteuse principale.

1980, elle pense reprendre ses études et s'inscrit dans une école à La Gombe pour une formation en secrétariat de direction. Au milieu de l'année 1981, le chanteur Samangwana lui propose d'accompagner l'orchestre Bo Bongo pour quelques concerts, proposition qu'elle accepte. Au cours d'une tournée au Chaba, dans l'ancienne province du Katanga, Biliabel s'estime cependant floué et décide de mettre fin à carrière musicale. 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
1: Michel Sax, saxophoniste de la prisa de Tabuleiro Churro, lui propose alors de remplacer les Yondo Sisters, deux jeunes sœurs chanteuses et danseuses qui viennent de quitter le groupe. Rochero l'accueille à bras ouverts après une audition en chant et en danse. C'est lui qui lui donnera le surnom de Mbiliabel qui signifie l'impératrice de la musique congolaise. Sa première chanson avec Afriza, sortie au début de 1982, est Mbeyeve ya Longo, ce qui signifie l'Esprit Saint en Kikongo, une chanson sur la violence conjugale. Le titre S.U.I. Yuwapi, sorti en 1983, c'est le début du succès. La chanson remporte le prix de la meilleure chanson de l'année 1983 au Zaïre. Et Mbiliabel remporte le prix du meilleur nouvel artiste. Elle participe aussi à plusieurs autres chansons cette année-là, comme Lisanga ya Bambunda de Taboulé, Fopa et Quelle méchanceté de Dino Vangu. Osali mobali bana sali mwasi.

Claire Mboyo Moseka, dit Mbiliabel, épouse Taboulé, au milieu des années 1980. Mobali Nangaye Wana, chanson composée par Taboulé et Roger Ezidi, est une adaptation d'un chant traditionnel en Kinkongo. Dans la chanson, Mbiliabel fait l'éloge de son mari et insiste sur le fait que même s'il a la possibilité de choisir l'une des belles femmes de Kinshasa, il l'a choisi. D'autres chansons remportent un grand succès comme Balater et Maboli Sodia. En 1987, Taboulé recrute pour accompagner Mbiliabel une autre artiste féminine, Kishila Ngoi, connue sous le nom de Fayates. C'est avec cette nouvelle gamme qu'Afriza entreprend une tournée en Afrique de l'Est, au Kenya, en Tanzanie et au Rwanda. À leur retour à Kinshasa, des rumeurs commencent sur un désaccord entre Taboulé et Mbiliabel. Apparemment, Mbiliabel n'a pas été trop heureuse de l'émergence de Fayates. Tous deux nient publiquement avoir de problèmes. La naissance de sa fille, Mélodie Tinia Tabou, issue de son union avec Taboulé, incite la chanteuse à prendre une pause dans son activité scénique. Après un dernier album avec Taboulé en 1987, Mbiliabel quitte le groupe et rejoint brièvement un producteur gabonais à Libreville avant de partir pour Paris où elle accompagne le guitariste Rigo Star Bamundele. En 2001, elle sort un opus intitulé Welcome sous la direction de Suzy Kaseya qui a connu un énorme succès en Afrique et d'ailleurs ce qui lui a valu un courant en Afrique du Sud, suivi des albums Polissimo, The Queen, Panthéon, Mobali Yabato, avec le concours de Lutumba Simaro. Entre 1989 et 1990, Mbiliabel part en tournée aux États-Unis, au Royaume-Uni et en Afrique occidentale. Plusieurs tournées au Canada, au Brésil, en Colombie, devant 80 000 spectateurs colombiens et a été décorée la reine de Barranquilla par le président colombien. De nos jours, elle ouvre une école de formation des jeunes filles âgées de 18 à 22 ans dans plusieurs métiers à Kinshasa. Mbiliabel est mère de plusieurs enfants, mais elle n'a officiellement présenté qu'un seul enfant. Il s'agit de sa fille, Mélodie.

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0: Et à vendredi prochain, Inch'Allah. 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
2: Bonsoir à toutes et à tous et bienvenue aux 23h de Radio Tchad au menu de l'actualité. De ce vendredi 28 août 2026, le nouveau représentant du ACR au Tchad, Dossou Patrice Ahuansou, est reçu ce vendredi par le chef de la diplomatie tchadienne, le ministre d'État, Dr Abdoulaye Fadoul. La situation des réfugiés au Tchad et le renforcement du partenariat ont meublé l'essentiel des échanges. Lutte contre le tabac, la drogue et bien d'autres stupéfiants, le gouvernement entend opérationnaliser le système de traçabilité et l'augmentation des taxes sur les produits du tabac au Tchad, une rencontre regroupant les responsables de différents départements ministériels, notamment ceux de la santé, du commerce ainsi que de l'OMS, s'est tenue à cet effet. Et puis, programme d'excellence entrepreneuriale, les candidatures sont désormais ouvertes. 100 jeunes Tchadiens issus de 23 provinces du pays bénéficieront à partir d'octobre 2026 au Maroc d'un parcours de 3 ans, annonce le ministre de la Jeunesse, des Sports, Nahir Abakar. Je l'annonçais, le ministre d'État, ministre en charge des Affaires étrangères, Dr Abdoulaye Sabo Fadoul, a reçu ce matin en audience le nouveau représentant du Haut-Commissariat des Nations Unies pour les réfugiés, ACR, Patrice Ahuansou. Le représentant du ACR est allé présenter les copies figurées de ses lettres de créance au chef de la diplomatie tchadienne. On en parle avec Mélon Grazila.
3: Patrice Ahuansou est le nouveau représentant du HCR au Commissariat des Nations Unies pour les réfugiés au Tchad. En fonction depuis janvier 2026, il a officiellement présenté ce 28 août 2026 les copies figurées de ses lettres de créance au ministre d'État, ministre des Affaires étrangères. L'entretien a permis de réaffirmer la nécessité de renforcer le partenariat entre le Tchad et le HCR face à l'ampleur de la crise humanitaire, a fait savoir le nouveau représentant Patrice Ahuansou au sortir de l'audience.
4: Nous avons échangé sur la situation des réfugiés au Tchad et il nous a rassurés de l'engagement total et du soutien sans faillite du gouvernement du Tchad et de toutes les autorités à divers niveaux pour que ce partenariat qui date de plusieurs décennies entre le HCR et le Tchad se voit renforcé. Et j'ai rassuré également le ministre d'État de ma disponibilité, de mon engagement et de celle de toute l'équipe du HCR pour que les priorités que nous nous sommes fixées ensemble avec le gouvernement sur la question des réfugiés, qu'on puisse travailler dans le cadre de ces priorités. Et lesquelles priorités sont également contenues dans le plan national de développement et qui est pour nous un guide, une orientation et qui permettra vraiment de travailler non seulement pour les réfugiés, mais aussi pour les communautés qui les ont accueillis. Tout ceci dans le but de renforcer la cohésion entre les différentes communautés.
3: Juriste internationaliste, Patrice Ahuansou connaît bien le contexte tchadien. Avant sa nomination, il a notamment été représentant adjoint chargé de la protection au Tchad et coordonnateur principal de la situation à Abéché. À la tête du HCR, il entend placer son action autour de trois priorités, l'inclusion, la résilience et les solutions. Solution durable pour les réfugiés et les communautés d'accueil.
2: Renforcement des liens de coopération diplomatique entre le Tchad et le Royaume des Pays-Bas. Le sujet était au centre de l'audience accordée par le chef de la diplomatie tchadienne, le ministre d'État, Dr Abdoulaye Sabo Fadoul, à la nouvelle chargée d'affaires du bureau diplomatique du Royaume des Pays-Bas au Tchad, Eika Van Der Kleeg. On en parle avec Naourmadine Natoyara.
5: Les Pays-Bas ont porté leur choix sur Mme Eika Van Der Leeg comme nouvelle chargée d'affaires du bureau diplomatique du Royaume des Pays-Bas au Tchad. Elle remplace à ce poste Flori Van Eyck qui a passé 3 ans au Tchad. Arrivée à N'Djamena, la nouvelle diplomate a effectué une visite de courtoisie au ministre d'État, ministre des Affaires étrangères, Dr Abdoulaye Sabre Fadoul. Accompagnée pour l'occasion du chargé d'affaires sortant, elle a échangé avec le chef de la diplomatie tchadienne sur plusieurs axes de coopération entre N'Djamena et Amsterdam. Madame Eika Van Der Leeg a également présenté au ministre sa vision diplomatique pour le Tchad. Elle entend poursuivre les activités engagées par son prédécesseur et consolider davantage les relations entre les deux pays. Au sortir de l'audience, le chargé d'affaires sortant, Flori Van Eyck, revient sur quelques-uns des projets phares actuellement en cours d'exécution.
6: Nous faut
0: projets qu'on va développer dans l'Est pour les réfugiés, les déplacés et communautés hôtes, pour le développement, le secteur de l'eau et activités génératrices de revenus de 14 mois, de 10 millions d'euros qu'on va développer dans le Val-Fira. Et on a parlé aussi un petit peu sur la commission de vérité, le système de justice transitionnelle aussi. Et on a parlé un petit peu sur notre appui aux mécanismes de prévention de conflits dans le pays.
5: À travers cette transition diplomatique, les Pays-Bas entendent ainsi inscrire leur coopération avec le Tchad dans la continuité, tout en ouvrant la voie à des nouvelles initiatives dans les domaines d'intérêt commun.
2: Tout autre registre, une séance de travail conjointe relative aux défis liés aux perspectives de financement pour une lutte efficace contre le tabac, l'alcool frélaté et les drogues s'est tenue ce vendredi dans les locaux du ministère de la Santé publique et de la Prévention. La rencontre a été dirigée par le chef de département en charge de la Santé, Dr Abdelmadjid Abderrahim, avec à ses côtés le ministre du Commerce et de l'Industrie, Dr Gibolo Fanga Mathieu. Alayam Al-Masra Myriam nous en dit plus.
6: Cette synergie gouvernementale souligne la volonté politique de traiter ce fléau à la fois sous l'angle de la santé publique et sous celui de la régulation commerciale et industrielle. À cet effet, les deux membres du gouvernement et leurs collaborateurs ont dressé un état des lieux sans complaisance des ravages causés par trois fléaux majeurs qui touchent particulièrement la jeunesse, à savoir le tabac, les colosses et l'alcool frélaté. Face à cette situation sanitaire et social, il a été décidé de la mise en place d'une stratégie intégrée et durable. Docteur Abdelmadjid Abderrahim, ministre de la Santé publique et de la Prévention.
7: Nous cherchons des perspectives de financement durable pour lutter de façon efficace contre ces fléaux. En effet, le Tchad fait face à des défis liés à la consommation excessive de nouveaux types de drogues, entre autres l'alcool frélaté, cigarettes électroniques, chicha, etc. Malheureusement, par les jeunes. Actuellement, il y a des opportunités liées au financement innovant de la lutte anti-tabac que les Tchad peut saisir pour financer non seulement la lutte contre les drogues, mais aussi pour financer le système de santé de façon générale. À cet effet, il y a la société allemande Kurz qui a manifesté l'intérêt d'accompagner notre pays.
6: L'implication du ministère du Commerce et de l'Industrie s'avère cruciale pour renforcer le contrôle des frontières, lutter contre la contrebande, réguler la vente des boissons alcoolisées et appliquer strictement la réglementation sur l'étiquetage et l'importation de ces produits. Sur le plan financier, la rencontre a permis d'explorer une piste de taxation spécifique sur le tabac et l'alcool, dont les recettes pourraient être directement affectées au Fonds national de lutte contre les addictions.
2: Dans la suite de Tchad Actu dernière, le ministre de la Jeunesse et des Sports, Nahir Abakar, a lancé officiellement ce vendredi l'ouverture des candidatures au programme d'excellence entrepreneuriale destiné à 100 jeunes tchadiens issus de 23 provinces du pays. C'est un parcours de 3 ans qui se déroulera au Maroc. L'annonce a été faite au cours d'un point de presse. Je vous invite à suivre le ministre de la Jeunesse et des Sports, Nahir Abakar, dans un extrait proposé par Omar Moussa.
8: À partir d'octobre 2026, 100 jeunes tchadiens bénéficieront d'un parcours de 3 années au Maroc associant formation, mentorat, coaching et incubation. Cette opportunité est entièrement gratuite et ouverte aux jeunes filles et aux jeunes garçons des 23 provinces de notre pays. Nous voulons aller chercher le talent partout où il se trouve, que nous sommes convaincus qu'une bonne idée peut naître partout au Tchad. Nous avons également voulu garantir un processus transparent, inclusif et fondé sur le mérite. C'est pourquoi la sélection sera conduite avec les acteurs de l'écosystème entrepreneurial. La Maison des Entrepreneurs, Wena Clubs, RJDLT, Tchad Innovation, Betal Nadja, Astok, Agrobusiness, Smart Village, RJET, Women Success ou encore Job Booster Tchad. Notre ambition est simple, identifier les jeunes qui portent des idées et des projets capables de devenir des entreprises, des solutions et des emplois pour nos provinces. Alors, aux jeunes des 23 provinces, je lance aujourd'hui cet appel. Candidatez, portez vos idées, portez vos projets, cette opportunité est la vôtre.
2: Et puis, page noire, Babegui Guédenan-Jean, régisseur à la radiodiffusion nationale tchadienne, était décédé le 22 août dernier. Les obsèques de ce dernier ont eu lieu ce matin à l'église évangélique numéro 20 au quartier Abénan. Cette cérémonie de dernier hommage précède son inhumation dans son village natal d'Elbian, dans la province de la Tangilé. Kalami Estil était à la cérémonie des obsèques pour le compte de Radio Tchad.
9: Les parents, amis et collègues de l'ONAMA, Office national des médias audiovisuels, étaient nombreux pour rendre un dernier hommage au feu Babegui Guetnan Jean. L'émotion était grande lorsque le corps de ce commis de l'État est arrivé à l'église. Plusieurs témoignages ont marqué cette cérémonie d'adieu. D'abord, Bayrané Blaise, Kara Maloum et Nojiti Rouangar se sont relayés pour exprimer l'amitié, l'amour du travail et la patience du défunt durant sa vie professionnelle. Pour eux, feu Babegui Guetnan Jean était un agent dévoué et attaché à la défense des intérêts professionnels de ses collègues travailleurs. Au nom de l'administration de l'ONAMA, le directeur de la radio nationale tchadienne, RNT, Jimmy Vanzou, a réitéré l'assiduité et le professionnalisme du disparu. Quant à Sa Majesté Kemba Brahim Laigé, la communauté Nangéré perd un grand homme, plein d'initiatives et de bonnes relations. Pour lui, feu Babegui Guetnan Jean est un baobab qui s'écroule, laissant derrière lui une veuve et plusieurs orphelins. Après ces moments d'hommage, le corps du feu Babegui Guetnan Jean sera inhumé à Delbian, dans la province de la Tandjili.
2: Ainsi va la vie, et à 23h et passé de 11 minutes, ici au studio 3 de Radio Tchad, et mesdames, messieurs, ainsi se referme Tchad Actu dernière. Retenez tout simplement que le nouveau représentant du ACR Tchad, Dossou, Patrice Aransou, a été reçu ce vendredi par le chef de la diplomatie tchadienne, le ministre d'État, Dr Abdoulaye Sabre Fadoul. La situation des réfugiés au Tchad et le renforcement du partenariat ont meublé l'essentiel des échanges. Une réunion de haut niveau pour l'accélération du processus d'opérationnalisation du système de traçabilité et d'augmentation des taxes sur les produits du tabac au Tchad s'est tenue ce vendredi, dirigée par le ministre de la Santé publique et de la Prévention, Dr Abdelmajid Abderrahim, avec à ses côtés Dr Gibolofanga Mathieu, ministre du Commerce et de l'Industrie et la représentante de l'OMS, les défis liés à la lutte contre les drogues, tabac et bien d'autres alcools frelatés, ainsi que les perspectives de financement durable pour une lutte efficace contre les conséquences de la consommation de ces stupéfiants étaient au centre de cette rencontre. Et puis, programme d'excellence entrepreneuriale, les candidatures sont désormais ouvertes. 100 jeunes tchadiens issus des 23 provinces du pays bénéficieront à compter d'octobre 2026 au Maroc. Un parcours de 3 ans a annoncé le ministre en charge de la jeunesse et des sports, Nahir Abakar. C'est une édition confectionnée par l'ensemble de la rédaction. Merci à Mahmoud Gassara pour la mise en onde. À vos auditrices, auditeurs, merci pour votre bien aimable attention. Passez une très belle fin de soirée et un bon week-end en compagnie des programmes de Radio Tchad.
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0: Mesdames et messieurs, amis auditeurs et mélomanes de l'émission Flashback, bonsoir et bienvenue à bord du Boeing 747 Griffé au Naman pour un voyage musical d'une durée de 60 minutes. Ce soir, nous allons découvrir le parcours musical d'une figure emblématique, la reine de Baraki en Colombie. Au micro, pour présentation, Nadjilo Baytoubam. À la technique, Madi Mahamat Abdoulaye. Pour une bonne position d'écoute, voici Nako Nairobi, Siembi.

Marie-Claire Mboyo Moseka Liliabel est née le 10 janvier 1959 au Congo belge de père Mbala Mbondi, dit Louis XIV, un chanteur de charanga à Bumba dans la province de Mongola, et de mère Mboyo Mbilia. À l'âge de 10 ans, Mbilia Bel était déjà passionnée par la musique. Lors d'une interview à sa résidence, elle déclare que c'était la Togolaise Bella Mbelo en tournée au Zaïre en 1969 qui l'avait marquée par sa voix et lui avait donné envie de devenir une star de la musique africaine. En 1976, alors qu'elle est âgée d'à peine 17 ans, Marie-Claire Mboyo Moseka Mbilia Bel entend un communiqué radio diffusé annonçant que la chanteuse Abeti Masikini recherche des choristes pour son groupe. Mbilia Bel saute sur l'occasion, étant déjà choriste à la chorale cathédrale du quartier 12 de la commune de Ndili. Après une audition, elle est engagée au sein du groupe de la chanteuse Abeti Masikini. Deux ans après, les chanteuses quittent en masse l'orchestre d'Abeti Masikini, laissant ainsi un grand vide à combler. Abeti découvre ainsi Mbilia Bel qui abandonne le micro en faveur de la chorégraphie. Elle s'y prend tellement bien qu'Abeti fait d'elle la chanteuse principale. Quelques mois plus tard, Mbilia Bel quitte Les Redoutables, un groupe de danseurs d'Afrique d'Abeti, et décide de ne plus rien faire pendant une année. En 1979, Abeti Masikini se souvient de Mbilia Bel et va la chercher en personne en Djili chez ses parents. Mbilia Bel regagne Les Redoutables et reprend sa place de chanteuse principale.

1980, elle pense reprendre ses études et s'inscrit dans une école à La Gombe pour une formation en secrétariat de direction. Au milieu de l'année 1981, le chanteur Samangwana lui propose d'accompagner l'orchestre Bo Bongo pour quelques concerts, proposition qu'elle accepte. Au cours d'une tournée au Chaba, dans l'ancienne province du Katanga, Biliabel s'estime cependant floué et décide de mettre fin à carrière musicale.

0: du Tchad.
1: Michel Sax, saxophoniste de la Prisa des Tablero Churo, lui propose alors de remplacer les Yondo Sisters, deux jeunes sœurs chanteuses et danseuses qui viennent de quitter le groupe. Rochiro l'accueille à bras ouverts après une audition en chant et en danse. C'est lui qui lui donnera le surnom de Mbiliabel qui signifie l'impératrice de la musique congolaise. Sa première chanson avec Afriza, sortie au début de 1982, est Mbeyeve ya Longo, ce qui signifie l'Esprit Saint en Kikongo, une chanson sur la violence conjugale. Le titre S.U.I. Yuwapi, sorti en 1983, c'est le début du succès. La chanson remporte le prix de la meilleure chanson de l'année 1983 au Zaïre. Et Mbiliabel remporte le prix du meilleur nouvel artiste. Elle participe aussi à plusieurs autres chansons cette année-là, comme Lisanga, Ya Bambunda, de Taboulé, Fopa et Quelle méchanceté de Dino Vangu.

Moseka. Djimbilia Belle épouse Taboulé au milieu des années 1980. Mobali Nangaye Wana, chanson composée par Taboulé et Roger Ezidi, est une adaptation d'un chant traditionnel en Kinkongo. Dans la chanson, Mbilia Belle fait l'éloge de son mari et insiste sur le fait que même s'il a la possibilité de choisir l'une des belles femmes de Kinshasa, il l'a choisie. D'autres chansons remportent un grand succès comme Balater et Maboli Sodia. En 1987, Taboulé recrute pour accompagner Mbilia Belle une autre artiste féminine, Kishila Ngoyi, connue sous le nom de Fayatès. C'est avec cette nouvelle gamme qu'Afriza entreprend une tournée en Afrique de l'Est, au Kenya, en Tanzanie et au Rwanda. À leur retour à Kinshasa, des rumeurs commencent sur un désaccord entre Taboulé et Mbilia Belle. Apparemment, Mbilia Belle n'a pas été trop heureuse de l'émergence de Fayatès. Tous deux nient publiquement avoir de problèmes. La naissance de sa fille Mélodie Tinia Tabou, issue de son union avec Taboulé, incite la chanteuse à prendre une pause dans son activité scénique. Après un dernier album avec Taboulé en 1987, Mbilia Belle quitte le groupe et rejoint brièvement un producteur gabonais à Libreville avant de partir pour Paris où elle accompagne le guitariste Rigo Star Bamundele. En 2001, elle sort un opus intitulé Welcome sous la direction de Suzy Kaseya qui a connu un énorme succès en Afrique et d'ailleurs, ce qui lui a valu un courant en Afrique du Sud, suivi des albums Polissimo, The Queen, Panthéon, Mobali Yabato, avec le concours de Lutumba Simaro. Entre 1989 et 1990, Mbilia Belle part en tournée aux États-Unis, au Royaume-Uni et en Afrique occidentale. Plusieurs tournées au Canada, au Brésil, en Colombie, devant 80 000 spectateurs colombiens et a été décorée la reine de Barranquilla par le président colombien. De nos jours, elle ouvre une école de formation des jeunes filles âgées de 18 à 22 ans dans plusieurs métiers à Kinshasa. Mbilia Belle est mère de plusieurs enfants, mais elle n'a officiellement présenté qu'un seul enfant. Il s'agit de sa fille, Mélodie Tinia Tabou.

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0: Et à vendredi prochain, Inch'Allah.
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